Belle soirée et belle nuit avec nous sur Radio Vinci Autoroute. Il est 2h06, pas de changement. Côté trafic, ça se passe bien pour l'instant dans tout le quart sud-est du pays, que vous soyez plus près de l'Occitanie, de l'Auvergne-Rhône-Alpes ou de la Provence-Alpes-Côte d'Azur. Pas d'événement majeur, pas de bouchons, mais la pluie par contre qui vous accompagne. Modifiez votre comportement au volant, n'oubliez pas non plus de marquer des pauses régulièrement. Et pour l'instant, on repart en musique avec Robbie Williams et Jamiroquai. Prochain point aux alentours de 2h15.

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1: À 2h passées de 15 minutes, un nouvel aperçu de vos conditions de circulation sur l'autoroute A9 en direction de Lyon. Le trafic est temporairement interrompu en raison de l'évacuation, ou de la nécessité plutôt d'évacuer un poids lourd qui avait pris feu. L'événement s'était produit dans la soirée, il se continue actuellement. Vous ne passiez pendant longtemps que sur une seule voie. C'est pour rappel entre Hack de sortie 34 et 7 sortie 33 direction Orange et Lyon. Et donc pour l'instant, pour pouvoir permettre aux dépanneurs d'intervenir et de se positionner convenablement et en sécurité, le trafic est temporairement interrompu, ça ne devrait pas durer. On vous tient au courant, mais donc pour l'instant, il faut seulement patienter à l'arrière de cet événement, qui d'ailleurs est le seul à vous rappeler pour l'instant. Dans le grand quart sud-est du pays, ailleurs que vous soyez ailleurs en Occitanie ou en Auvergne-Rhône-Alpes et en Provence-Alpes-Côte d'Azur, ça se passe bien, pas de bouchons, pas de difficultés. De la pluie par contre au rendez-vous dans de très nombreux secteurs, donc dès que ça vous concerne, vous modifiez votre comportement au volant. Et puis des travaux à vous rappeler aussi du côté de Lyon. Notez que le tunnel sous Fourvière est fermé dans les deux sens de circulation en continu jour et nuit jusqu'à lundi matin. C'est fermé entre l'échangeur de Valvert sur la M6 et l'échangeur numéro 1 sur la M7. Il faut suivre les déviations S1, S2, S3 et S4. Et notez que la circulation est également interdite cette nuit en direction de Marseille entre Pierre-Bénite et Saint-Fons.

la route avec Molly Johnson. Il est 2h19. Bref, retour à vos conditions de circulation. Trafic temporairement interrompu en ce moment entre Agde et Sète sur l'A9 en allant vers Lyon et vers Orange parce qu'il y a des interventions qui nécessitent donc d'intervenir sur toutes les voies pour pouvoir évacuer la carcasse d'un poids lourd qui avait pris feu. Ça ne devrait pas trop durer. On vous tient au courant. Pour l'instant, il faut simplement patienter à l'arrière. Pas de conseil de sortie en amont ou en aval. Prochain point à 2h30 après Elliott, David Bowie ou encore Angèle avec Justice. Et dans le prochain quart d'heure, notre question d'autoroute, nous parlerons de régulateurs de sécurité du trafic.

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1: Et à 2h30, le trafic a pu reprendre entre Agde et 7 sur l'A9 en direction de Lyon. Cependant, il reste encore des équipes à évacuer. Plutôt, le camion à évacuer et des équipes en intervention. Vous n'avez toujours qu'une voie pour avancer. Après la sortie 34, direction Orange et direction Lyon. Attention aussi plus près de Perpignan, Avignon, Marseille, Saint-Etienne, Lyon, Clermont-Ferrand à la pluie qui vous accompagne. Le vent aussi qui souffle fort et qui reste soutenu. Ça va être le cas toute la journée. Donc, vous modifiez votre allure et vos distances de sécurité. Et on rappelle aussi que du côté de Lyon, en continu jour et nuit jusqu'à lundi matin 6h, le tunnel sous Fourvière est fermé dans les deux sens de circulation. Et on rappelle aussi que l'autoroute A7 est fermée en direction de Marseille entre Pierre-Bénite et Saint-Fons.
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1: Et justement, quand un incident survient sur l'autoroute, les opérateurs des PC sécurité orchestrent tout en coulisses. Ils veillent sur vous, sur les équipes, diffusent les messages et informent aussi le 177. Nous vous ferons justement découvrir leur métier dans Question l'autoroute, juste après Alioz.

0: Belle nuit avec nous sur Radio Vinci Autoroute, c'était Alioz. Il est 2h33, pas de changement côté trafic, ça roule bien. Vous aurez l'occasion d'entendre si la tendance se confirme après Bruno Mars, Mars, Mr Big ou encore Zaoui et Stéphane. Mais avant ça...
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0: Coup de projecteur aujourd'hui sur un métier discret mais essentiel. Quentin Lachaise nous emmène au cœur d'un PC sécurité.
2: Qui sont les personnes qui surveillent l'autoroute en permanence? Au sein des PC sécurité du réseau Vinci Autoroute, les régulateurs sécurité trafic, ou RST, veillent 24h sur 24 sur votre sécurité. Présentation avec Stéphane Mora, responsable d'un des PC sécurité.
3: Leur mission, c'est de superviser le trafic, faire intervenir les moyens de secours ou les personnes de Vinci Autoroute pour aller protéger les événements et informer les automobilistes à l'aide de panneaux à messages variables au-dessus de l'autoroute.
2: Leur lien est permanent avec les patrouilleurs grâce à une radio interne.
4: J'écoute, bonjour.
5: Bonjour, c'est Domi et Céline Hudo. On va poser...
2: Et ils travaillent avec les préfectures des départements que l'autoroute traverse en cas d'événement majeur.
3: La décision de mettre en place, dans certains cas, une sortie obligatoire, c'est toujours la préfecture qui va valider cette mesure d'exploitation pour garantir à l'automobiliste son voyage.
2: Les régulateurs sécurité trafic gèrent également l'installation de zones de travaux, comme pour une fermeture programmée pour refaire la chaussée, par exemple.
3: Le soir, on va le consigner sur l'outil informatique et ce sera également diffusé en temps réel sur les ondes de 107.7.
2: Ces opérateurs des PC sécurité vous répondent également à la borne orange. En cas de problème, c'est le meilleur moyen de les informer d'une situation à risque.
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1: Et à 3h moins le quart, que dire de vos conditions de circulation si ce n'est qu'elles sont parfaitement fluides et parfaitement optimales? C'est la bonne heure pour traverser le grand quart sud-est du pays. Vous serez plus nombreux par contre aujourd'hui à l'occasion du week-end de l'Ascension. Pour l'instant, pas de bouchons. Toujours de la pluie sur de nombreux secteurs. Dès que ça vous concerne, modifiez votre allure, vos distances de sécurité. N'oubliez pas non plus de marquer des pauses régulièrement. Et puis sinon, je vous rappelle également des travaux à Lyon, le tunnel sous Fourvière qui est fermé dans les deux sens de circulation en continu jour et nuit jusqu'à lundi matin 6h, et l'autoroute A7 aussi qui est fermée en direction de Marseille entre Pierre-Bénite et Saint-Fons. Notez aussi en Occitanie, toujours des interventions auprès d'un poids lourd qui avait pris feu sur l'A9 en direction de Lyon, entre Agde et 7, sortie 34 et 33. Les interventions se poursuivent, vous n'avez toujours qu'une seule voie pour avancer. Mais sinon, pour l'instant, c'est globalement tout.
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La route avec Lucky Star Super Funk. On poursuit avec Texas Maël ou encore Benjamin Biolay. Retour au trafic après la météo et après 3 heures du matin.

0: Belle nuit avec nous sur le 107.7, il est 3h. Place au trafic et à la météo. Aujourd'hui en France, sera pluvieuse sur la majeure partie de l'Hexagone avec pas mal d'orages mais aussi beaucoup de vent attendu dans tout le pays. Seul le bassin d'Arcachon et la Côte d'Azur passeront au travers des gouttes malgré quelques passages nuageux et les températures vont par conséquent se rafraîchir un peu avec 19 degrés pour les maximales aujourd'hui du côté de Montpellier. Sinon, la tendance pour ces prochains jours, ce sera encore de la pluie dans le nord mais le retour du soleil dans le sud.
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0: À 3h du matin, un nouvel état des lieux du trafic cette nuit devant vous dans le grand quart sud-est du pays, avec toujours un véhicule en feu, ou plutôt des opérations pour pouvoir évacuer ce poids lourd qui avait pris feu. On est en Occitanie sur l'A9, l'axe Orange-Perpignan. C'est en direction d'Orange, de Lyon, et vous êtes concerné entre Agde et 7, les sorties 34 et 33. Toujours une seule voie pour passer et beaucoup d'équipes en intervention. On vous demande bien évidemment de ralentir et d'observer le corridor de sécurité. Vous ralentissez aussi quand vous rencontrez de la pluie autour de vous, notamment si vous nous écoutez autour de la frontière espagnole, en Vallée du Rhône, en Provence ou encore autour du bassin lyonnais et du Massif central. Vous réduisez votre allure, vous augmentez vos distances de sécurité. Sinon, mis à part ça, on va aussi évoquer ensemble des travaux à Lyon. Tout le week-end jusqu'à lundi matin, 6h en continu, jour et nuit, le tunnel sous Fourvière va rester fermé dans les deux sens de circulation entre l'échangeur de Valvert sur la M6 et l'échangeur numéro 1 sur la M7. Notez que la circulation est également interdite en direction de Marseille sur la 7 entre Pierre-Bénite et Saint-Fond. Et pour l'instant, vous savez tout.
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Belle nuit avec nous sur Radio Vinci Autoroute et priorité au trafic. On nous signale un accident en Occitanie sur l'A9 en direction de Barcelone. Deux poids lourds accidentés entre 7 et Agde, les sorties 33 et 34. Dans l'autre sens, en direction de Lyon, pas d'accident mais toujours des interventions au niveau d'un poids lourd qui avait pris feu entre Agde et 7. On refait un point complet après Anotre ou encore Black Attack. 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
1: Et l'infotrafic à bientôt 3h15 nous emmène une nouvelle fois sur l'autoroute A9 entre Orange et Perpignan avec deux infos dans chaque sens de circulation. En direction de l'Espagne et de Barcelone, on nous signale un accident entre 7 et Agde, les sorties 33 et 34. Il y aurait deux poids lourds en cause, mais pour l'instant pas plus de précision, c'est au kilomètre 143. Et dans l'autre sens, entre Agde et 7, donc quasiment au même endroit, entre les échangeurs 34 et 33 direction Lyon, des opérations qui se poursuivent auprès d'un poids lourd qui avait pris feu, avec actuellement toujours une seule voie pour passer, ça ne change pas, et toujours quelques coups de frein à donner dans ce secteur. Vous observez bien le corridor de sécurité dès que vous apercevez des services en intervention. Attention aussi à vous qui roulez sous la pluie dans de nombreux secteurs. Dès que ça vous concerne, on compte sur vous, là aussi, pour modifier votre comportement au volant. Et puis je termine à Lyon. Il pleut à Lyon, mais il y a aussi des travaux qui sont organisés tout le week-end, en continu jour et nuit, jusqu'à lundi matin 6h. Et par conséquent, le tunnel sous Fourvière est fermé dans les deux sens de circulation, entre l'échangeur de Valvert sur la M6 et l'échangeur numéro 1 sur la M7. Il faut suivre les déviations S1, S2, S3 et S4. Et notez que l'autoroute A7 est également fermée en direction de Marseille, entre Pierre-Bénite et Saint-Fons.

La route avec les Sisor Sisters. On rappelle toujours un accident qui d'ailleurs est confirmé en Occitanie sur l'A9 en direction de l'Espagne. C'est entre 7 et Agde, sortie 33 et 34. Deux poids lourds accidentés. La voie de droite en moins pour passer. Dans l'autre sens, une seule voie en direction de Lyon pour permettre l'évacuation d'un poids lourd qui avait pris feu. Toujours des travaux à Lyon et on aura l'occasion d'y revenir. Dans le prochain point trafic complet, ce sera dans 10 minutes, aux alentours de 3h30. D'ici là, on va voyager en musique avec Vanessa Paradis ou encore Coldplay et Mentissa. Et dans le prochain quart d'heure, ne manquez pas notre rendez-vous mobilité, le Mobilimag qui va aujourd'hui s'intéresser à du quiching. On ne vous en dit pas plus et rendez-vous pour ça d'ici un quart d'heure.

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1: Et vous roulez toujours aussi bien cette nuit, à bientôt 3h30, et ce dans tout le quart sud-est du pays. Non seulement ça roule bien, mais en plus il n'y a que très peu d'incidents, pas d'événements majeurs, mais attention tout de même entre Agde et Sète sur l'A9. Dans chaque sens de circulation, des incidents qui ne vous font passer que sur une seule voie. À chaque fois, c'est les voies de gauche qui restent ouvertes. En direction de l'Espagne, c'est en raison d'un accident entre deux poids lourds au kilomètre 143, donc après la sortie 33. Et dans l'autre sens, en direction de Lyon, c'est après Agde, sortie 34. Des équipes interviennent, vous vous écartez bien, vous restez prudent aussi à la météo avec toujours pas mal de vent, pas mal de pluie sur des secteurs assez distincts, pour l'instant localisés. Mais la pluie va s'intensifier et surtout va se généraliser dans la nuit, dans la journée. Vous restez prudent, vous modifiez votre vitesse et vos distances de sécurité. On rappelle aussi que du côté de Lyon, des travaux sont réalisés ce week-end. Et ça va durer jusqu'à lundi matin, 6h en continu, jour et nuit. Par conséquent, le tunnel sous Fourvière, dans un premier temps, est fermé dans les deux sens de circulation au-delà du réseau Vinci Autoroute, entre l'échangeur de Valvert sur la M6 et l'échangeur 1 sur la M7. D'autre part, et dans un second temps, c'est l'autoroute A7 qui est fermée en direction de Marseille, entre Pierre-Bénite et Saint-Fons.
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1: Et dans un instant, place au Mobilimag sur le 107.7. Cette semaine, notre partenaire Roule Média nous alerte sur une arnaque qui touche de plus en plus d'automobilistes. Des QR codes frauduleux installés sur des horodateurs, des pompes à essence ou encore des bornes de recharge qui renvoient ensuite vers de faux sites pirates. Mais alors, comment repérer ces escroqueries? Réponse à suivre après la Grande Sophie. Radio Vinci Autoroute, priorité au trafic, une voiture en panne entre Nice-Est et Monaco sur la 8 en direction de l'Italie.
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0: Belle nuit avec nous sur Radio Vinci Autoroute. Ne manquez pas un nouveau point trafic complet d'ici 10 minutes avec toujours des incidents en cours entre Agde et 7 sur l'A9 dans chaque sens de circulation. Attention aux équipes qui interviennent. Et tout de suite, on vous alerte dans votre Mobilimag.
1: Notre rendez-vous mobilité, c'est en partenariat avec Roule Média. Et j'ai le plaisir de recevoir l'une des journalistes de la rédaction, la personne de Marine Madelmont. Bonjour Marine.
2: Bonjour Sébastien.
1: On s'intéresse cette semaine à une pratique frauduleuse. Vous nous alertez sur le quishing. Que se cache-t-il derrière cet anglicisme ?
2: Alors, le terme peut paraître barbare, je vous l'accorde, mais il revient quand même de plus en plus souvent. Alors, quishing, c'est la contraction de QR code et phishing, autrement dit une escroquerie qui détourne un QR code pour piéger l'utilisateur et récupérer ses coordonnées bancaires.
1: Plusieurs scénarios de quishing sont utilisés par les escrocs.
2: Oui, alors le plus classique, c'est le QR code frauduleux qui est collé sur une borne de recharge ou tout simplement un horodateur. Donc, vous souhaitez payer, vous scannez et hop, vous tombez sur un faux site parfaitement imité. Même chose avec les fausses contraventions qui se baladent de plus en plus, glissées sous l'essuie-glace. Elles paraissent officielles, mais en fait, le QR code renvoie vers une page pirate. Et plus inquiétant encore, même si la pratique reste assez rare en France, certains QR codes déclenchent carrément l'installation d'un logiciel espion sur le téléphone.
1: Comment éviter de se faire avoir tout en continuant d'utiliser des QR codes qui sont quand même bien pratiques?
2: Alors, il y a quelques réflexes assez simples pour éviter les mauvaises surprises. Ne scannez jamais un QR code dont l'origine vous semble incertaine, qu'il soit collé sur une borne, imprimé sur une amende suspecte ou même reçu par SMS. Vérifiez toujours que ce QR code soit intégré à l'interface numérique d'un service officiel et privilégiez bien sûr systématiquement le Play Store ou l'Apple Store si vous devez télécharger une application. Si jamais vous pensez avoir été piégé, prévenez immédiatement votre banque et signalez l'arnaque sur cybermalveillance.gouv.fr.
1: Et pour tout savoir sur le quishing, j'invite nos auditeurs à retrouver toutes les infos sur votre site media.roule.fr. À très bientôt Marine.
2: À bientôt.
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1: L'infotrafic à 4h moins le quart cette nuit dans le sud-est nous emmène d'abord sur la Côte d'Azur avec actuellement un véhicule arrêté entre Nice-Est et Monaco sur l'A8 en direction de l'Italie. Des gendarmes interviennent, une voiture est arrêtée et la voie de droite est neutralisée. On rappelle aussi un accident en Occitanie sur l'A9 en direction de Barcelone. Vous êtes concerné entre 7, la sortie 33 et Agde, la sortie 34. Vous n'avez qu'une seule voie pour avancer. Et dans l'autre sens, en allant vers Lyon, après Agde, sortie 34, il y a également une seule voie pour avancer pour pouvoir évacuer un poids lourd qui avait pris feu. Intervention qui prenne du temps. Et donc actuellement toujours une seule voie pour passer, mais pas de bouchon en conséquence de toutes ces infos. On rappelle aussi à Lyon des travaux menés tout au long du week-end jusqu'à lundi matin 6h. Et donc pour vous, l'impossibilité d'emprunter le tunnel sous Fourvière qui est fermé dans les deux sens de circulation. C'est fermé entre l'échangeur de Valvert sur la M6 et l'échangeur numéro 1 sur la M7. Il faut suivre les déviations S1, S2, S3 et S4. Notez que la circulation est également interdite en direction de Marseille entre Pierre-Bénite et Saint-Fond sur l'autoroute S7. Attention aussi entre Lyon, Clermont-Ferrand, Saint-Étienne, mais aussi plus près de la Provence et de la frontière espagnole, à la pluie et au vent qui restent sensibles.

La route avec Cille, on poursuit avec Simply Red, Maureen Vallée ou encore Saint-Germain. Retour au trafic à 4 heures après la météo. Pour l'instant, pas de changement dans l'ensemble, ça roule bien.

0: Belle nuit avec nous sur le 107.7 et retour du trafic juste après la météo. Il est 4h. Aujourd'hui en France, sera pluvieuse sur la majeure partie de l'Hexagone avec pas mal d'orages mais aussi beaucoup de vent attendu dans tout le pays. Seul le bassin d'Arcachon et la Côte d'Azur passeront au travers des gouttes malgré quelques passages nuageux et les températures vont par conséquent se rafraîchir un peu avec 19 degrés pour les maximales du côté de Montpellier. Et sinon, la tendance pour ces prochains jours, ce sera encore de la pluie dans le nord mais le retour du soleil dans le sud.
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0: Et ça roule toujours aussi bien devant vous malgré la pluie actuellement. Il n'y a pas de longs bouchons, mais par contre quelques incidents à retenir, notamment un accident et un poids lourd qui avait pris feu. C'est au même endroit, mais dans chaque sens de circulation. C'est sur l'A9 entre Agde et 7, les sorties 34 et 33. En direction de Lyon, toujours des équipes qui interviennent pour évacuer un poids lourd, ou plutôt la carcasse du poids lourd. Et dans l'autre sens, en direction de l'Espagne, après 7, sorties 33, deux poids lourds accidentés sur les deux voies les plus à droite. Un dépanneur intervient. Observez bien le corridor de sécurité. J'en profite aussi, puisque j'ai un petit peu de temps devant moi, pour vous rappeler qu'il y a en ce moment des travaux qui sont réalisés à Lyon et qui vont durer tout le week-end. Par conséquent, non seulement l'autoroute A7 est fermée en direction de Marseille entre Pierre-Bénite et Saint-Fond, mais aussi le tunnel sous Fourvière est fermé dans les deux sens entre l'échangeur de Valvert sur la M6 et l'échangeur numéro 1 sur la M7.
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la route avec The Parakeet. Priorité au trafic pour ceux qui nous écoutent en ce moment sur la Côte d'Azur. On nous signale un véhicule arrêté entre Nice-Est et Monaco sur la 8 en direction de l'Italie. Un dépanneur intervient sur la voie la plus à droite. Des interventions menées aussi en ce moment entre Béziers et Montpellier près d'Agde et près de Sète sur la 9 auprès de poids lourds en difficulté. On vous dit tout d'ici 10 minutes dans le prochain point. D'ici là, on voyage en musique avec Katsai, Fool's Garden et tout de suite voici Jack et Carla.

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1: Et l'infotrafic à 4h et bientôt 15 minutes nous ramène une nouvelle fois en Occitanie sur l'autoroute A9, l'axe Orange-Perpignan, avec des infos en ce moment localisées entre Béziers et Montpellier et même plus précisément entre Agde et Sète, les sorties 34 et 33. Une fois passée la sortie 33 en direction de l'Espagne, vous verrez deux poids lourds accidentés et une seule voie pour avancer. Et dans l'autre sens, en direction de Lyon, une fois passée Agde, sortie 34, vous verrez des équipes intervenir pour pouvoir évacuer la carcasse d'un poids lourd qui avait pris feu. Vous n'avez à chaque fois donc que la voie de gauche pour passer. Des équipes en intervention, vous observez, on compte sur vous, le corridor de sécurité. Une fois qu'on a dit ça, on se retrouve aussi du côté de Lyon. Pas d'incident, pas de bouchon, mais des travaux qui vont durer tout le week-end et par conséquent, on continue jour et nuit jusqu'à lundi 6h du matin. Le tunnel sous Fourvière est fermé dans les deux sens de circulation et la circulation est également interdite sur l'autoroute A7 en direction de Marseille, entre Pierre-Bénite et Saint-Fons.

Belle nuit avec nous sur Radio Vinci Autoroute, c'était Cocoon. On poursuit avec Queen ou encore This Is et Naive New Beaters avec Isia. Prochain point à 4h30. Dans la foulée, notre rendez-vous Play Replay avec aujourd'hui les coulisses de Roland Garros. Votre rendez-vous ciné-série arrive dans un quart d'heure. Tout de suite, priorité aussi à une nouvelle info, à des obstacles repérés en Vallée du Rhône sur l'A7 en direction de Marseille. Après Chana, la sortie numéro 12, obstacle repéré sur la voie la plus à gauche. Je vous rappelle aussi en passant entre Béziers et Montpellier, un accident et un véhicule en feu en direction de l'Espagne sur l'A9 après 7 sorties 33. Une seule voie pour passer et un dépanneur qui intervient auprès de deux poids lourds accidentés. Et dans l'autre sens, en direction de Lyon, une fois passée la sortie 34 pour Agde, toujours des équipes qui interviennent auprès d'un poids lourd en feu. Et donc une seule voie pour passer également.

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1: De retour à vos côtés comme tous les quarts d'heure à bientôt 4h30 avec un petit peu d'avance, pas de gros changements mais toujours des interventions auprès de plusieurs poids lourds en difficulté en Occitanie entre Béziers et Montpellier sur l'A9. En allant vers l'Espagne entre Sète et Agde, les sorties 33 et 34, vous n'avez qu'une voie pour avancer parce que deux poids lourds sont accidentés. Et dans l'autre sens, en direction d'Orange et de Lyon, véhicule en feu, poids lourd donc... En train d'être évacué. Vous êtes concerné après la sortie 34 et vous n'avez toujours qu'une seule voie pour avancer. Beaucoup d'équipes interviennent. Incendie pas encore maîtrisé, ça prend du temps. Ça n'occasionne pas de bouchons, quel que soit l'événement. Attention aussi à la pluie autour de Perpignan, Toulouse, Montpellier, Marseille, mais aussi plus près de Lyon, Clermont-Ferrand et Saint-Étienne. Modifiez vos distances de sécurité. Modifiez aussi votre vitesse. Et on rappelle que du côté de Lyon, des travaux sont organisés tout au long du week-end de l'Ascension jusqu'à lundi matin, 6 heures. Par conséquent, le tunnel sous Fourvière est fermé dans les deux sens de circulation. Et la circulation est également interdite en direction de Marseille sur l'A7 entre Pierre-Bénite et Saint-Fons.
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1: À quelques jours de l'ouverture du tournoi de tennis de Roland-Garros du 18 mai au 7 juin, la machine se met en marche. Sur le court, tout est très visible. En coulisses, l'essentiel se joue loin des caméras. Et nous en parlerons juste après Laurie Darmon dans votre rendez-vous plaisir.

On B avec Laurie Darmon en nouveauté sur le 107.7. 4h33, pas de nouveauté en revanche en ce qui concerne le trafic. Attention à des équipes qui interviennent en ce moment entre Agde et 7 sur les voies de la 9 dans chaque sens de circulation. Observez le corridor de ces le trafic. Attention à des équipes qui interviennent en ce moment entre Agde et 7 sur les voies de la 9 dans chaque sens de circulation. Observez le corridor de sécurité. Et

0: arrivée s'intéresse à tout autre chose. Les coulisses, la pression, comme nous l'explique Yann Lénoré, l'un des deux réalisateurs.
1: On a fait 4 épisodes, il se passe beaucoup de choses, et beaucoup de choses dont personne n'a entendu parler pendant l'édition 2025. Donc ça va être une surprise pour beaucoup de gens. L'idée, c'était de faire une série qui raconte tout ce qui se passe quand les caméras officielles ne peuvent plus accéder à l'organisation, par exemple, aux joueurs, aux petites mains qui vont venir aider, qui sont aussi les ramasseurs de balles, par exemple.
2: Vous étiez 6000 au départ, on va annoncer 37 personnes.
3: Roland-Garros, c'est quasi 900 matchs. Tout doit être millimétré.
1: On a eu une chance incroyable de tourner cette année, parce que c'est vrai qu'il y a eu un gros fait majeur, c'est l'hommage à Nadal.
3: Gagner 14 fois à Roland-Garros, pour moi, c'est la plus grande performance sportive de tous les temps.
0: Roland-Garros entre les lignes, c'est à découvrir dès le 14 mai sur France TV et dès le lendemain en replay.
4: Et retrouvez d'autres idées ciné-séries sur notre site et notre application. Nous, on se retrouve après Pasadena, c'est Taylor Swift.
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1: 5h moins le quart et comme tous les quarts d'heure, de retour à vos côtés pour évoquer vos conditions de circulation. Ça se passe bien dans le quart sud-est, que vous circuliez autour de l'Occitanie, de l'Auvergne-Rhône-Alpes ou en région Provence-Alpes-Côte d'Azur. Pas d'événement majeur, mais tout de même deux incidents sur lesquels s'arrêter ensemble en ce moment, notamment si vous nous écoutez sur l'A9, l'axe Orange-Perpignan. En direction de Perpignan et de Barcelone, il y a un accident entre deux poids lourds après 7, la sortie 33. Donc c'est avant d'arriver à Agde, vous n'avez qu'une seule voie pour avancer avec également pas mal d'équipes en intervention. On vous rappelle aussi que dans l'autre sens, en direction de Lyon, il y a un véhicule en feu. Et par conséquent, là aussi, vous ne passez que sur une voie. C'est d'après Agde de la sortie 34. Attention aussi à la pluie sur des nombreux secteurs, qui va d'ailleurs se généraliser et se renforcer au fil de la journée, avec pas mal d'orages attendus dans le quart sud-est, que vous soyez plus près du Languedoc-Roussillon ou dans les Alpes, ainsi qu'en vallée du Rhône. Ce sera les principaux secteurs concernés. Pas mal de vent aussi. Et on rappelle qu'à Lyon, le tunnel sous Fourvière va rester fermé en continu jour et nuit jusqu'à lundi matin 6h dans les deux sens. C'est fermé entre l'échangeur de Valvert sur la M6 et l'échangeur 1 sur la M7. Vous devez suivre les déviations S1, S2, S3 et S4. Et notez que la circulation est également interdite sur l'A7 en direction de Marseille entre Pierre-Bénite et Saint-Fons.

0: La route avec Sting, on poursuit avec Emma, Captain Sensible ou encore Color Blast. Retour au trafic après 5 heures et la météo, toujours un accident et un poids lourd en difficulté. Entre 7 et Agde, dans les deux sens de circulation sur la 9, restez prudents, beaucoup d'équipes interviennent. N'oubliez pas de marquer des pauses régulièrement. Attention aussi à la pluie qui vous accompagne sur certains secteurs.
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0: Une belle nuit avec nous sur Radio Vinci Autoroute. Un bon week-end de l'Ascension. Vous ne ratez pas un nouveau point trafic juste après la météo. Il est 5h. Aujourd'hui en France, ce sera pluvieuse sur la majeure partie de l'Hexagone avec pas mal d'orages, mais aussi beaucoup de vent attendu dans tout le pays. Seul le bassin d'Arcachon et la Côte d'Azur passeront au travers des gouttes malgré quelques passages nuageux et les températures vont par conséquent se rafraîchir un peu avec 19 degrés attendus pour les maximales aujourd'hui du côté de Montpellier. Et sinon, la tendance pour ces prochains jours, ce sera encore de la pluie dans le nord, mais le retour du soleil dans le sud.
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0: De retour à vos côtés à 5h du matin. On parle de vos conditions de circulation qui restent fluides actuellement dans tout le quart sud-est, que vous circuliez en Occitanie, en Auvergne-Rhône-Alpes ou en Provence-Alpes-Côte d'Azur. Par contre, il y a toujours pas mal de pluie qui vous accompagne autour de Toulouse, Perpignan, Marseille, Toulon, mais aussi près des Alpes ou encore Lyon, Saint-Etienne, Clermont-Ferrand. Dès que vous êtes confronté à tout ça, vous pensez à réduire votre vitesse et à augmenter vos distances de sécurité. Attention aussi au vent qui souffle fort dans les mêmes secteurs. Je vous rappelle également qu'il y a actuellement des opérations qui se poursuivent entre Béziers et Montpellier sur les voies de l'A9. Ça dure depuis hier soir. Ce sont de longues opérations au niveau d'un poids lourd en feu. En direction d'Orange et de Lyon, c'est après acte de sortie 34. Vous n'avez qu'une voie pour avancer. Et dans l'autre sens, en direction de l'Espagne, un accident entre deux poids lourds. C'est après 7, la sortie 33. Et là, c'est pareil. Vous n'avez qu'une seule voie pour passer. Beaucoup d'équipes interviennent dans ces secteurs. Vous pensez vraiment à ralentir, à vous écarter, ce qu'on appelle donc le corridor de sécurité. Et enfin, je termine à Lyon par vous rappeler que des travaux sont en cours tout au long du week-end jusqu'à lundi matin, 6h en continu jour et nuit. Et par conséquent, le tunnel sous Fourvière est fermé dans les deux sens de circulation. Notez aussi que la circulation est actuellement interdite sur l'autoroute A7 en direction de Marseille entre Pierre-Bénite et Saint-Fond.
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début de journée, bon réveil et belle fin de nuit avec nous sur Radio Vinci Autoroute. Il est 5h05, dans 10 minutes, retour détaillé à vos conditions de circulation dans le grand quart sud-est du pays. Pas de changement pour l'instant, ça reste la bonne heure pour prendre la route. Vous serez un peu plus nombreux aujourd'hui d'après Bison Futé. En tout cas, pour l'instant, ça se maintient, ça se passe bien. On verra comment ça évolue après Teddy Swims et Culture Beat en musique.

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1: Et on a pris un petit peu d'avance puisqu'il n'est pas tout à fait 5h15, mais quand même l'heure de s'intéresser à vos conditions de circulation ce vendredi matin dans le quart sud-est du pays. Pas de bouchons, mais deux interventions à noter entre Béziers et Montpellier sur l'A9 dans chaque sens de circulation. En direction de l'Espagne, un accident entre deux poids lourds entre 7 et Agde, les sorties 33 et 34, donc c'est une fois passé la sortie 33. Vous verrez que vous n'avez qu'une voie pour avancer. Beaucoup d'équipes en intervention. Et dans l'autre sens, c'est la même chose. Une seule voie ouverte pour votre passage, celle de gauche, direction Lyon. Là donc, une fois passé Agde de la sortie 34 et avant d'arriver à 7. Et là, c'est un poids lourd qui est en feu. L'incendie n'a pas encore été tout à fait maîtrisé. Les équipes sont sur place. On vous rappelle aussi qu'il y a des travaux en ce moment et tout au long du week-end à Lyon. C'est en continu jour et nuit jusqu'à lundi matin 6h, le tunnel sous Fourvière qui est fermé dans les deux sens de circulation entre l'échangeur de Valvert sur la M6 et l'échangeur 1 sur la M7. Dans un second temps, notez aussi que la circulation est interdite en ce moment sur l'A7 en direction de Marseille entre Pierre-Bénite et Saint-Fons.

A2 Vinci Autoroute, priorité au trafic à 5h18. Le trafic est actuellement interrompu dans le tunnel de Toulon qui est fermé en direction de Marseille en raison de piétons à l'intérieur du tunnel. On a une nouvelle info aussi pour ceux qui nous écoutent en ce moment dans la Drôme à Montélimar sur l'A7 en direction de Marseille. Des obstacles repérés après la sortie pour le nord de Montélimar, nord Solse-sur-Rhône. Vous restez prudents et donc on rappelle qu'actuellement le tunnel de Toulon est fermé en direction de Marseille. Vous êtes dévié par le centre-ville. On en reparle dans un prochain point après David Bowie, Vernis Rouge ou encore Pascal Obispo et Icar.

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1: À bientôt 5h30, on se retrouve tout de suite à Toulon. Le tunnel est actuellement fermé en direction de Marseille parce qu'il y a des piétons en danger à l'intérieur du tube. Vous pouvez quand même évoluer en direction de Nice, mais attention, dans ce sens aussi, il y a des piétons et un patrouilleur en intervention sur la voie la plus à droite. Vous restez prudent. On s'intéresse également à une nouvelle info, à un véhicule qui circule à faible allure en ce moment, près de la frontière espagnole. Vous remontez la 9 en direction de Lyon, vous serez concerné après Perpignan-Sud, la sortie numéro 42. Un camion en difficulté qui donc circule en ce moment, mais à très faible allure, avec ses feux de détresse. Vous anticipez bien vos dépassements. Je vous rappelle également en Occitanie, entre Béziers et Montpellier, ces interventions qui se poursuivent sur l'autoroute A9. En direction d'Orange et de Lyon, c'est à une fois passé la sortie pour Agde, la sortie 34. Vous ne circulez que sur la voie la plus à gauche en raison d'un véhicule en feu, avec beaucoup de services en intervention toujours. Et dans l'autre sens, quand vous circulez en direction de l'Espagne et de Barcelone, il y a actuellement un accident qui suit son cours, pour lequel vous ne circulez actuellement que sur la voie de gauche également. Donc vous prenez vos dispositions, à chaque fois vous observez le corridor de sécurité. Et puis sinon, je vous rappelle également qu'il y a des obstacles qui ont été repérés en vallée du Rhône, sur l'autoroute A7 en direction de Marseille. Vous êtes concerné après Montélimar-Nord, Solce-sur-Rhône, la sortie numéro 17. Et autrement, je vous rappelle aussi à Lyon des travaux en ce moment qui sont menés tout au long du week-end de l'Ascension. Jusqu'à lundi matin 6h, le tunnel sous Fourvière est fermé dans les deux sens de circulation. Notez plus au sud la fermeture de l'A7 en direction de Marseille, entre Pierre-Bénite et Saint-Fons.
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1: Et dans un instant, un détour par l'Auvergne, présentation d'un concept de mobilité qui prévoit de faire revivre les rails d'une ligne SNCF abandonnée. Non pas en faisant circuler des trains, mais des véhicules électriques et en toute autonomie. Présentation de la Ferromobile dans Décarbonons la route, après Bon Entendeur,

L'amour, l'amour, l'amour avec Bon Entendeur. La suite avec Tiwayo et Carlos Santana. L'amour, l'amour, l'amour avec Bon Entendeur. La suite avec Tiwayo et Carlos Santana. Retour au trafic.

0: Alors la ferromobile, c'est plutôt un transport de particuliers, exactement celui que vous avez devant tous les hôtels, qui est capable d'emporter 6 personnes, qui a été adapté pour rouler sur des rails ferroviaires et qui est en conduite autonome sur ces voies ferrées pour pouvoir se déplacer et déplacer le public dans ces zones-là.
1: Grosso modo, la voiture du futur que l'on voit parfois dans les rues de San Francisco, pour ne pas citer une grande entreprise de la tech, on la retrouve aussi sur les routes auvergnates, c'est bien ça?
0: Oui, tout à fait. Et ça permet de revitaliser tout le transport public dans les localités et donc où les dessertes fines ont été fermées et ne sont plus exploitées aujourd'hui.
1: En termes de gains environnementaux, sur quoi est-ce que vous tablez? Le véhicule, il est propre et j'imagine qu'avec le système ferré, il va consommer encore moins d'énergie que sur la route.
0: Oui, plusieurs raisons. Déjà, la première chose, c'est que c'est un transport public, donc collectif. Donc vous avez plusieurs passagers à bord du véhicule et on peut en transporter jusqu'à 6 à la place. Si je prends exactement l'exemple de Liergues, quand les véhicules vont se déplacer, les véhicules vont suivre la vallée d'Adour, donc ils restent toujours à une altitude qui est relativement constante. Donc déjà, on est sur quelque chose de relativement plat, et bien sûr, le véhicule est électrique, et il est à une vitesse beaucoup plus stable qu'un véhicule qui roule dans une agglomération normale, où il accélère, il freine en permanence, il prend les stops, il prend les feux rouges. Là, on a quelque chose qui va suivre une voie beaucoup plus stabilisé et beaucoup moins de consommation.
1: Est-ce qu'il va falloir, pour adapter la ferromobile, faire des travaux, on va dire, conséquents?
0: Les coûts classiques évoqués fréquemment pour la remise en état d'une voie ferroviaire pour faire rouler un TER normal est de 2 millions d'euros du kilomètre. Pour une ferromobile, dans les différents cas, on est en train de dire que c'est entre 200 000 euros, parce qu'on a étudié différentes lignes, voire zéro sur d'autres lignes, de réinvestissement par rapport à la ligne ferroviaire.
1: Merci Olivier Lecornec. La Ferromobile fait actuellement des expérimentations avec des passagers, donc en Auvergne, et le lancement commercial est prévu pour 2028.
0: Merci beaucoup, Quentin, et très bonne journée.
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1: L'infotrafic à 6h moins le quart, qui commence à se charger un petit peu entre Montpellier et Béziers, là où vous n'avez qu'une seule voie pour avancer sur l'autoroute A9. C'est valable dans chaque sens de circulation, en direction de Lyon. C'est en raison d'un véhicule en feu dont la carcasse n'a pas encore été évacuée et pour laquelle vous n'avez qu'une voie pour avancer. Et dans l'autre sens, en direction de l'Espagne, une voie aussi pour passer en raison d'un accident après 7, la sortie 33. Ce qui fait que donc par moment et par endroit, ça peut coincer un petit peu quand vous passez par ces secteurs. Pas de long bouchon, je vous rassure tout de suite, ça se traverse facilement, mais vous anticipez les coups de frein, vous observez aussi le corridor de sécurité. On évoque également du côté de Perpignan la présence d'un véhicule lent, c'est-à-dire un poids lourd qui est en difficulté, qui circule à très faible allure devant vous sur l'A9 en direction Lyon après Perpignan Sud, sortie 42. Anticipez vos dépassements. Puis je vous rappelle aussi que du côté de Toulon, le tunnel est fermé en direction de Marseille. Vous êtes actuellement dévié par le centre-ville. Dans l'autre sens, en direction de Nice, vous n'avez qu'une voie pour passer. Ces deux événements font suite à la présence d'un piéton sur les voies de circulation. On rappelle aussi que du côté de Lyon, le tunnel sous Fourvière est fermé dans les deux sens de circulation en continu jour et nuit jusqu'à lundi matin 6h. On rappelle aussi qu'au sud de Lyon, l'autoroute A7 est fermée en direction de Marseille entre Pierre-Bénite et Saint-Fons.

Say It Again avec Yes to Funk. On poursuit avec Joyce Jonathan, Grand Corps Malade et Justin Bieber. À partir de 6h, les infos de la rédaction, plutôt la point météo de la rédaction. On verra comment le trafic évolue après 6h et vous le verrez plutôt avec d'autres copilotes qui vont prendre le relais. Pour l'instant, la principale information, c'est toujours la fermeture du tunnel de Toulon en direction de Marseille en raison de la présence de piétons près des voies. Vous êtes déviés par le centre-ville.

Et on termine l'heure avec Joyce Jonathan. Peut-être vous entamez votre long week-end de l'Ascension. Vous saurez tout de l'état du trafic juste après la météo de la rédaction. Changement de copilote, il est déjà 6h.

0: Écoutez ciel, en ce vendredi 15 mai, un temps plus que mitigé aujourd'hui. Quelques rayons de soleil, ça et là, mais ce sont bel et bien les nuages, la pluie et les orages, notamment dans le centre Val-de-Loire, en Occitanie, en Provence et à Strasbourg, qui dominent très largement. Et puis pour couronner le tout, le vent est lui aussi de la partie. Météo France annonce des rafales à 55 km/h au Mans, à La Rochelle, 60 km/h à Montpellier, 65 à Nice et 70 pour les maximales à Marseille et Perpignan. Côté température, en début de journée, comptez 10 à Tarbes, Gap et Strasbourg, 11 à Orléans, Nantes et Lyon, 12 à Bordeaux et Montélimar. Pour l'après-midi, 13 degrés au Mans et à Toulouse, 14 à Nantes et à Biarritz, 15 à La Rochelle et à Bordeaux et enfin 18 pour les maximales à Nice. Très belle journée à tous. Place à présent à vos conditions de circulation en région avec de nouveaux copilotes.
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2: Il est 6h passé de 1 minute, on se retrouve sur un très large écart sud-est du pays pour évoquer vos conditions de circulation autour de la région lyonnaise, en vallée du Rhône, mais également près de la Méditerranée, en région sud, Provence-Alpes-Côte d'Azur, mais également du côté du Languedoc ou encore du Roussillon, avec la présence d'un poids lourd en feu, si vous êtes du côté de l'autoroute A9, mais également des piétons qui se mettent en danger dans la région de Toulon. Voici donc un bref aperçu de vos conditions de circulation. On va commencer par se rejoindre justement du côté de Toulon. Pour vous qui roulez en direction de Marseille, sachez que le tunnel est fermé en direction donc de la cité phocéenne. Il y a une sortie obligatoire qui est actuellement mise en place à hauteur de Toulon Centre, sortie numéro 17. Vous allez ensuite bien passer par le centre-ville pour poursuivre en direction de Marseille. Des piétons qui se mettent en danger donc dans le tunnel de Toulon et qui vous concernent également, ces piétons, dans l'autre sens de circulation pour vous qui roulez en direction de Nice. Il y a d'ailleurs une voie qui est neutralisée dans ce sens de circulation. Soyez donc très attentifs au moment de votre passage sur ce secteur. Nous allons désormais quitter Toulon pour prendre la direction de la région Occitanie avec plusieurs informations qui vont vous concerner. Tout d'abord, si vous roulez dans la région d'Agde, dans la région de Perpignan, pardon, en direction d'Orange et de Lyon, il y a un poids lourd qui roule actuellement à vitesse très réduite, près du kilomètre 243, une douzaine de kilomètres après Perpignan Sud, sortie numéro 42. Poids lourd qui se trouve sur la voie la plus à droite. Il y a également dans la région d'Agde, ce poids lourd en feu depuis plusieurs heures. Il y a d'ailleurs un ralentissement qui s'est formé en amont de ce poids lourd en feu, puisqu'il y a du monde en intervention. Plusieurs voies neutralisées. Vous passez d'ailleurs sur une seule voie, la voie la plus à gauche, à hauteur de ce kilomètre 129. Ça vous concerne une vingtaine de kilomètres après avoir passé Agde, la sortie numéro 34. Je quitte désormais l'autoroute A9 et on va prendre la direction de la région lyonnaise avec d'importantes opérations de rénovation des viaducs de Pierre-Bénite qui sont menées par la direction des routes centrales. Reste tout au long de ce week-end de l'Ascension. La conséquence, c'est qu'on continue jusqu'à lundi matin 6h. Le tunnel sous Fourvière est fermé dans les deux sens de circulation, au-delà du réseau Vinci Autoroute, entre l'échangeur de Valvert sur la M6 et l'échangeur numéro 1 sur la M7. Vous suivez les déviations S1, S2, S3 et S4. Sachez également que la circulation est interdite en direction de Marseille, entre Pierre-Bénite et Saint-Fons sur l'autoroute A7. Il faut suivre les axes de transit situés à l'est de Lyon, la 46, la route nationale 346, le boulevard périphérique nord de Lyon et la route départementale 383, autrement dit le périphérique Laurent Bonnevet. Vous savez désormais toutes vos conditions de circulation. Partout ailleurs, je n'ai pas d'informations à évoquer, hormis par endroits quelques averses et des chaussées qui restent donc détrempées, humides et glissantes. Pensez à bien adapter votre vitesse.
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Ahmed Mouissi avec Regarde-moi pour démarrer cette heure en musique. Bienvenue si vous nous rejoignez sur Radio Vinci Autoroute, le 107.7, et vous êtes au bon endroit pour tout connaître de vos conditions de circulation ce vendredi matin. Côté trafic, une difficulté qui vous concerne dans la région d'Agde en direction d'Orange et de Lyon sur l'autoroute A9, puisqu'il y a plusieurs voies neutralisées, conséquence d'un poids lourd qui a pris feu un petit peu plus tôt. Il y a un ralentissement qui s'est formé sur un petit peu plus de 3 km sur ce secteur. Ça se traverse en 5-10 minutes. Et puis toujours le tunnel de Toulon qui reste fermé en direction de Marseille. Sachez qu'en direction de Nice, il y a également une voie neutralisée, conséquence de piétons qui se trouverait peut-être sur les voies dans ce tunnel de Toulon. On en reparle en détail à 6h15 après Alphaville ou encore Marguerite et la Bosse sur le 107.7.

0: La musique d'Alphaville avec Forever Young à l'instant sur le 107.7. On se retrouve dans 30 secondes pour évoquer vos conditions de circulation.
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0: Il est 6h15 et on revient ensemble à vos conditions de circulation. On va évoquer une zone de travaux du côté de Lyon, des obstacles ou encore quelques difficultés de circulation du côté de l'autoroute A9 dans la région d'Agde. Je vais commencer par vous rejoindre en vallée du Rhône sur l'autoroute A7. Si vous roulez entre Lyon et Valence en direction de Marseille, sachez qu'il y a des obstacles, notamment des morceaux de pneus qui ont été repérés à 5 km après avoir passé Tain-l'Hermitage sortie numéro 13. Vous roulez peut-être autour de la métropole lyonnaise, sachez que d'importants travaux de rénovation des viaducs de Pierre Bénite sont menés par la direction des routes Centre-Est tout au long de ce week-end de l'Ascension. Notez que jusqu'à lundi matin 6h, le tunnel sous Fourvière est fermé dans les deux sens de circulation. C'est au-delà du réseau Vinci Autoroute, entre l'échangeur de Valvert sur la M6 et l'échangeur numéro 1 sur la M7. Et puis la circulation est également interrompue en direction de Marseille entre Pierre Bénite et Saint-Fons sur l'autoroute A7. Vous suivez les déviations qui sont mises en place localement. Nous quittons désormais la métropole lyonnaise. Je vais prendre la direction de la région Occitanie, notamment le département de l'Hérault, si vous roulez sur l'autoroute A9, entre Agde et Montpellier, en direction de Montpellier, d'Orange et de Lyon. Il y a toujours d'importantes opérations qui sont en cours, une vingtaine de kilomètres après Agde, sortie numéro 34, conséquence d'un poids lourd qui avait pris feu sur ce secteur. Il y a désormais des opérations de chargement de la carcasse de ce poids lourd avant que ce dernier puisse être évacué. Il y a les deux voies les plus à droite qui sont neutralisées, conséquence ne passer que sur une seule voie. Il y a actuellement, à l'heure où je vous parle, environ 2 km de retenue qui se sont formés sur ce secteur qui se traverse en 5 minutes. Nous quittons désormais la région de Montpellier pour prendre la direction du département du Var, en région sud de Provence-Alpes-Côte d'Azur. Je vous rappelle que le tunnel de Toulon est toujours fermé en direction de Marseille. Conséquence de piétons qui se trouvent actuellement sur les chaussées dans ce tunnel, dans l'autre sens de circulation en direction de Nice. Des piétons ont été également repérés. C'est pour cette raison que la voie de gauche est actuellement neutralisée lorsque vous allez accéder au tunnel sous la ville en direction de Nice. Et j'apprends à l'instant d'ailleurs que cette voie de gauche n'est plus neutralisée. C'est ce que je peux également apercevoir sur les retours caméra que j'ai devant moi en studio. Vous savez désormais tout du trafic. Partout ailleurs, je ne vous oublie pas. Mais pour l'instant, en tout cas, la tendance est calme. Le trafic est fluide. La musique de retour sur le 107.7 avec Elena Capuche ou encore Rudimental avec Waiting All Night.

Et c'était Elena avec Capuche à l'instant sur Radio Vinci, autoroute, il est 6h24. Une nouvelle information vous concerne dans la région de Montpellier. Sur l'autoroute A709, tout près de Montpellier Ouest, échangeur numéro 31, un piéton se trouverait près des voies de l'autoroute A709. Sur ce secteur, ça vous concerne, quel que soit votre sens de circulation. Et puis je vous rappelle également que du côté de Toulon, le tunnel sous la ville reste toujours fermé en direction de Marseille. Conséquence de la présence de piétons dans le tunnel, il faut donc bien poursuivre par le centre-ville pour continuer en direction de Marseille. Et puis une petite question, à quelle vitesse roulez-vous actuellement? Régulateur réglé peut-être sur 130, 134 ou alors 138? Sachez en tout cas que d'après le dernier baromètre de la conduite responsable, 88% des conducteurs français reconnaissent dépasser légèrement les limitations de vitesse. Et ce n'est pas tout, puisque 45% roulent sur la voie du milieu alors que la voie de droite est libre. Alors j'espère que vous êtes bien à droite, autant de réflexes en tout cas à adopter pour une route plus sûre. Merci en tout cas d'avoir choisi le 107.7 pour faire la route ensemble. Nous, on va se retrouver juste après la musique de CNC Factory pour évoquer vos conditions de circulation. 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
1: Il est 6h30, peu d'évolution depuis notre dernier point trafic. Le trafic s'écoule de façon tout à fait calme, hormis un petit ralentissement dans la région d'Agde. Si vous êtes du côté de l'autoroute A9, je vais bien évidemment évoquer tout cela avec vous dans quelques instants. Il y a également des piétons à évoquer. Mais avant cela, on va prendre la direction de l'autoroute A7 avec une nouvelle information qui me parvient. La présence de véhicules immobilisés, notamment des poids lourds qui sont immobilisés à hauteur de la barrière de péage de Vienne-Reventin pour vous qui quittez Lyon en direction de Valence et de Marseille. Des poids lourds qui pourraient peut-être gêner votre passage. Ces poids lourds donc se trouvent immobilisés sur le parking à proximité de cette barrière de péage de Vienne-Reventin. Plusieurs poids lourds qui, semble-t-il, sont en pause. Puisque je suis près de Lyon, j'en profite également pour vous rappeler qu'il y a d'importantes opérations de rénovation des viaducs de Pierre-Bénite qui sont menées par la direction des routes Centre-Est tout au long de ce week-end de l'Ascension. Jusqu'à lundi matin 6h, le tunnel sous Fourvière est fermé dans les deux sens de circulation au-delà du réseau Vinci Autoroute. Et puis, la circulation est également interdite en direction de Marseille entre Pierre-Bénite et Saint-Fons sur l'autoroute A7. Vous suivez les déviations qui sont mises en place sur ce secteur. Nous quittons Lyon. Désormais, si vous roulez entre Lyon et Valence en direction de Marseille, il y a des morceaux de pneus à vous rappeler au kilomètre 59. C'est une information qui vous concerne environ 5 km après Tain-l'Hermitage, sortie numéro 13. Ensuite, je prends avec vous la direction de la région sud, Provence-Alpes-Côte d'Azur, pour vous rappeler que si vous êtes du côté de Toulon, le tunnel sous la ville est toujours fermé en direction de Marseille. Il faudra sortir à Toulon-Centre, sortie numéro 17, et suivre ensuite la direction du centre-ville pour poursuivre en direction de la cité phocéenne. Conséquence de piétons qui se trouvent actuellement dans ce tunnel pour vous qui roulez en direction de Marseille. Ailleurs, en tout cas du côté de la région sud, Provence-Alpes-Côte d'Azur, tout se passe bien. Si vous êtes du côté de Nice, près de Monaco, ou encore peut-être du côté d'Aix-en-Provence, sans vous oublier sur le secteur de Salon-de-Provence et d'Avignon sur l'autoroute A7 par exemple. Je vais donc désormais prendre la direction de la région Montpellier-Rennes. Si vous êtes de passage sur l'autoroute A709, l'axe de desserte de la ville de Montpellier, puisqu'il y a un piéton qui se trouverait près des voies de l'autoroute, à hauteur du kilomètre 16, tout près notamment de Montpellier Ouest, sortie numéro 31, et ça vous concerne quel que soit votre sens de circulation. Et puis enfin, notez qu'entre Agde et Montpellier, en direction de Montpellier, d'Orange et de Lyon, il y a toujours d'importantes opérations qui sont en cours auprès d'un poids lourd qui avait pris feu cette nuit. Opération d'évacuation de cette carcasse de poids lourd. Il y a toujours une seule voie pour passer, la voie la plus à gauche. Tout cela engendre 5 km de retenue qui se traversent en une petite dizaine de minutes.
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1: Dans un instant, votre magoto sur le 107.7 focus aujourd'hui sur une nouvelle marque de voiture électrique qui débarque dans l'Hexagone, Genesis, un constructeur venu d'Asie. Je vous donne rendez-vous juste après la musique de Soprano à nos héros du quotidien.

0: À nos héros du quotidien, c'était Soprano. On salue aussi tous les héros du quotidien qui sont sur la route ce matin. Je pense à vous qui prenez la route du travail. Peut-être aussi que vous êtes sur la route de ce nouveau week-end prolongé, week-end de l'Ascension, avec un trafic qui devrait rester calme en tout cas pour cette journée de vendredi. On va surveiller tout cela ensemble. Brièvement, je vous rappelle simplement qu'il y a toujours la présence potentielle d'un piéton près des voies de l'autoroute à 709 dans la région de Montpellier, près de Montpellier-Ouest, échangeur numéro 31. Ça vous concerne, quel que soit votre sens de circulation, et puis toujours une retenue qui se traverse en une dizaine de minutes dans la région d'Agde. Si vous êtes sur l'autoroute A9 en direction de Montpellier, d'Orange et de Lyon, conséquence d'importantes opérations qui sont en cours au niveau d'un poids lourd qui avait pris feu au cours de la nuit. Place à votre magoto sur le 107.7 et comme chaque semaine, on retrouve Sébastien Date et il est aux côtés d'un journaliste de l'Automobile Magazine.
1: Christophe Congréga, bonjour.
2: Bonjour.
1: Cette semaine, on s'intéresse dans le grand dossier du dernier numéro de l'Automobile Magazine consacré aux véhicules électriques à une nouvelle marque qui débarque. Et elle n'est pas chinoise.
2: Non, elle n'est pas chinoise. Elle est asiatique, mais pas chinoise, puisqu'elle vient de Corée du Sud. Mmh. En fait, Genesis, c'est le nom de cette marque. En fait, c'est la marque de luxe du groupe Hyundai Kia.
1: Ok.
2: C'est une marque qu'on va voir un peu plus cette année, puisqu'ils seront présents en WEC, en championnat du monde d'endurance, donc aux 24 heures du Mans, et qui va essayer d'exister parmi... on va le dire, les constructeurs allemands qui sont un peu les rois du premium.
1: Dans votre justement dernier numéro consacré à cette nouvelle marque, vous nous faites découvrir la GV60. Alors là, vous nous parliez des 24 heures du Mans. Pour le coup, rien à voir.
2: Non, rien à voir, parce que là, c'est un SUV, modèle un peu à la mode en ce moment. Plutôt SUV coupé, avec un arrière un peu tombant, un peu dynamique.
1: Il y a un petit look Mercedes.
2: Il y a des choses quand on voit les jantes.
1: Les jantes, les feux arrière.
2: Exactement, il y a des petites inspirations venant du luxe, y compris sur le logo.
1: Le logo, une espèce de mélange entre Aston Martin, Corvette, Bentley.
2: Exactement, c'est des bonnes références. Ils n'ont pas choisi Dacia pour s'inspirer, évidemment. Et effectivement, quand on ouvre la porte à l'intérieur, c'est très très bien fait. Là, on a des beaux matériaux, des beaux cuirs. Après, c'est une motorisation électrique. Mmh. Il y a une propulsion, une 4 roues motrices. Les perfos sont largement suffisantes. À conduire, c'est plutôt pas mal. Les premiers prix, c'est pas donné. C'est des marques un peu chères. Donc, on va commencer à un peu plus de 54 000 euros là, pour cette version propulsion. C'est pas donné, mais les Allemands sont encore plus chers. Donc, pourquoi pas, ils ont à peu près tous les atouts pour que ça puisse séduire. Image de marque mise à part, encore une fois. On les verra au Mans, ça va les aider à se faire connaître. Mais en tout cas, ils ont fait ce qu'il fallait pour que leur produit soit crédible.
1: Et d'ailleurs, ça transpire dans le titre que vous avez donné à cet article, les moyens de ses ambitions, pour découvrir donc cette nouvelle marque et ce nouveau véhicule. Rendez-vous dans le dernier numéro de l'Automobile Magazine. À très bientôt, Christophe Congréga.
2: À bientôt.
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0: C'était Sina Spiro, Die on This Hill à l'instant sur le 107.7 et on se retrouve dans 30 secondes bien évidemment pour évoquer le trafic.
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0: Quasiment 7h moins le quart et on va bien évidemment revenir en détail sur vos conditions de circulation. Tout se passe plutôt bien hein, ce matin. Il y a effectivement une petite retenue qui reste d'actualité si vous êtes du côté de la région Occitanie, notamment dans le département de l'Hérault, entre Béziers et Montpellier, en direction d'Orange et de Lyon. Une vingtaine de kilomètres après axe de sortie numéro 34, puisque vous passez uniquement sur la voie de gauche sur ce secteur où un poids lourd a pris feu cette nuit. Des opérations d'évacuation de ce poids lourd sont actuellement menées sur ce secteur dans importantes opérations. Ne cédez pas à la curiosité au moment de votre passage. Beaucoup de monde en intervention. Tout cela entraîne une dizaine de minutes à patienter dans un bouchon qui s'étire sur désormais 5 km sur cette partie de l'autoroute A9. Tout cela va vous concerner d'ailleurs une quinzaine de kilomètres après avoir passé la sortie numéro 34 de la ville d'Agde. Nous quittons désormais l'autoroute A9 puisque je n'ai pas d'autres informations du côté de la région Occitanie. Je prends avec vous la direction de la région Sud, Provence-Alpes-Côte d'Azur, notamment si vous êtes du côté de Fréjus sur l'autoroute A8 en direction de Nice et de l'Italie, où un poids lourd est en panne au kilomètre 140. La voie de droite est neutralisée une dizaine de kilomètres après avoir passé la barrière de péage du Capitou. Pas d'autres informations en tout cas près de la Côte d'Azur, de la Provence également. Je remonte la vallée du Rhône, je m'arrête avec vous sur l'autoroute A7, notamment si vous voyagez entre Lyon et Valence en direction de Marseille, où des morceaux de pneus ont été signalés au kilomètre 59 de l'autoroute A7. Environ 5 km après Tain-l'Hermitage, sortie numéro 13. Et puis notez qu'à Lyon, d'importants travaux sont en cours au niveau des viaducs de Pierre-Bénite. Ils sont menés, ces travaux, par la direction des routes Centre-Est tout au long de ce week-end de l'Ascension. Notez que jusqu'à lundi matin 6h, le tunnel sous Fourvière est fermé dans les deux sens de circulation au-delà du réseau Vinci Autoroutes, entre l'échangeur de Valvert sur la métropolitaine 6 et l'échangeur numéro 1 sur la métropolitaine 7. La circulation est également interrompue en direction de Marseille entre Pierre-Bénite et Saint-Fons sur l'autoroute A7. Une fois que j'ai évoqué ces quelques informations, il me reste simplement à évoquer rapidement la météo avec vous, avec toujours quelques averses qui vous concernent essentiellement du côté de la région lyonnaise, mais également sur le secteur de Saint-Étienne. Pensez à bien adapter votre conduite. Vous êtes peut-être au volant d'un véhicule électrique, véhicule que vous pouvez recharger sur toutes les aires de service, celles où vous trouvez des boutiques, mais sachez que vous pouvez également charger votre véhicule désormais sur certaines aires de repos. Les aires concernées sont indiquées d'ailleurs dès l'autoroute. Vous apercevez le logo voiture électrique sur leur panneau. Alors pendant que votre batterie se recharge, eh bien vous profitez-en aussi pour recharger vos batteries, profitez-en pour vous restaurer, faire quelques mouvements ou tout simplement vous reposer avant de reprendre le volant en toute sécurité. Nous, on reprend le volant également en musique avec Benjamin Biolay, Soleil Profond, ou encore Adèle, Rolling in the Deep sur le 107.7.

Et profond, c'était Benjamin Biolay à l'instant sur Radio Vinci Autoroute et le soleil, effectivement, qui commence à pointer le bout de son nez, même si sur certains secteurs, c'est la pluie qui reste d'actualité, notamment autour de Lyon ou encore de Saint-Étienne. On aura l'occasion de reparler de vos conditions de circulation après les infos de 7h. 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Nous, on va terminer cette heure en musique avec Nelly Furtado, I'm Like a Bird sur le 107.7.

0: Nelly Furtado, I'm like a bird à l'instant sur le 107.7 pour terminer l'heure en musique. Et nouvelle information qui me parvient, si vous êtes de passage du côté des Alpes-Maritimes, dans la région d'Antibes, vous roulez en direction d'Aix-en-Provence ou encore de Marseille, il y a une bâche qui se trouve sur les voies de l'autoroute A8 au kilomètre 170. C'est quelques centaines de mètres à peine après avoir passé la barrière de péage d'Antibes Nord. On revient très vite au trafic après les infos de 7h. Ça sera aussi le début de votre 7-9. Bon début de journée, il est tout pile 7h.
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2: Bonjour à tous. Donald Trump conclut sa visite en Chine. Après un ultime déjeuner avec Xi Jinping, le président américain prendra l'avion en début d'après-midi. Il revendique ce matin des accords commerciaux fantastiques avec Pékin, qui de son côté appelle à un cessez-le-feu durable au Moyen-Orient et la réouverture du détroit d'Ormuz dès que possible. La capitale ukrainienne Kiev observe ce vendredi une journée de deuil au lendemain des bombardements russes qui ont frappé Kiev, notamment faisant, selon un nouveau bilan, 24 morts et 47 blessés. C'est l'une des attaques les plus meurtrières dans la capitale ukrainienne depuis le début de l'offensive militaire russe en 2022. En France, le ministre de l'Intérieur Laurent Nunez est attendu à Nantes aux alentours de 9h30. Hier, un adolescent de 15 ans a été tué par balle dans une fusillade survenue dans le quartier de Port-Boyer. Deux autres adolescents ont été blessés, dont un âgé de 13 ans avec un pronostic vital engagé. La piste d'un règlement de compte sur fond de narcotrafic est envisagée par le procureur de la République de Nantes. Les tireurs venus sur un deux roues ont pris la fuite. Six passagers du navire de croisière où s'est déclaré un foyer d'antivirus ont atterri ce matin en Australie sur une base militaire dans l'ouest du pays pour y être placés en quarantaine. En France, la totalité des cas contacts ont été testés négatifs mais restent à l'hôpital. C'est ce qu'a annoncé hier la ministre de la Santé, Stéphanie Rist. En football, Didier Deschamps a fait ses choix et les a annoncés hier soir pour la Coupe du Monde cet été. Première convocation pour le gardien de Lens, Robin Risseur, qui sera le troisième gardien des Bleus. Parmi les 26 joueurs convoqués, à noter les absences de Camavinga ou de Kolo Muani. Le défenseur Maxence Lacroix et l'attaquant Jean-Philippe Mateta, eux, figurent dans la liste. Et puis enfin, ça joue ce soir à Geoffroy Guichard en barrage entre la Ligue 2 et la Ligue 1. Saint-Etienne reçoit Rodez. Coup d'envoi à 20h30. C'est la fin de ce Flash Info. Le retour de l'infotrafic, c'est dans un instant, après la météo.
0: Merci beaucoup Charles, mais on va changer un petit peu le programme avant la météo. Priorité à l'infotrafic. Si vous êtes dans la région de Nice, vous rejoignez l'autoroute A8 à hauteur de Nice Nord, entrée numéro 54 en direction de Marseille. Il y a des obstacles qui se trouvent actuellement sur les voies de cette bretelle d'entrée numéro 54. Et côté météo, du Massif central jusqu'à l'Occitanie, en passant par la vallée du Rhône, le temps est couvert et passagèrement pluvieux ce matin. La neige fait aussi son retour au-dessus de 1000 mètres d'altitude. Et oui, et au bord de la Méditerranée, le temps reste le plus souvent sec, mais sous un ciel couvert. Cet après-midi, le ciel devient plus variable. La pluie va s'inviter sur une bonne partie de la moitié sud du pays. Quelques orages pourront d'ailleurs éclater localement en basse vallée du Rhône et du côté du Languedoc-Roussillon. Côté vent, Tramontagne et Mistral soufflent dans leurs secteurs respectifs, ainsi qu'un vent d'ouest sur le littoral varois et niçois avec des rafales autour de 60-70 km/h. Côté mercure, il fait 6 degrés à Clermont-Ferrand. Vous comptez à 8 à Lyon et Valence, 9 à Avignon, 11 degrés pour Montpellier, 12 à Toulon et Nice. Le mercure affichera cet après-midi une dizaine de degrés en région Auvergne-Rhône-Alpes jusqu'à 20 degrés plus au sud.
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0: Le 7-9 qui démarre votre rendez-vous musique infotrafic sur la route du travail, peut-être aussi sur la route de ce long week-end de l'Ascension. Soyez les bienvenus au programme de cette prochaine demi-heure. Il y aura votre rendez-vous juridique, l'automobile et la loi. Nous allons parler cette semaine d'une pratique susceptible d'intéresser les électromobilistes. On va également rouler en musique avec Zazie sur les prochains kilomètres, mais on va surtout, sans plus tarder, s'intéresser à vos conditions de circulation.
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0: Allez, il est 7h passé de 3 minutes, vous prenez la route du travail ou la route de ce long week-end de l'Ascension, peu de difficultés, une journée qui devrait d'ailleurs rester calme tout au long de ce vendredi. On va néanmoins évoquer plusieurs informations ensemble, la présence d'obstacles, la présence également d'opérations de nettoyage en cours du côté de l'autoroute A9, et je vous rejoins pour cela sans plus tarder entre Béziers et Montpellier, en direction de Montpellier ou encore d'Orange et de Lyon. Si vous roulez depuis de longues heures, vous n'êtes pas censé ignorer qu'il y a un poids lourd qui a pris feu cette nuit sur le secteur d'Agde. Jusqu'à présent, vous ne passiez que sur la voie de gauche et depuis quelques minutes à peine, la voie du milieu est désormais rendue à la circulation. C'est une bonne nouvelle puisque tout cela va fluidifier un petit peu le trafic. Il faut patienter malgré tout encore une petite dizaine de minutes dans un trafic qui reste assez congestionné sur environ 5 km sur ce secteur. De nombreuses opérations de nettoyage qui sont actuellement menées près du kilomètre 129. C'est une vingtaine de kilomètres après acte de sortie numéro 34. Ensuite, autour, en tout cas, de l'autoroute A9 et de la Méditerranée, tout se passe bien. Je vais prendre la direction de la région sud de Provence-Alpes-Côte d'Azur. Si vous êtes de passage dans la région de Nice et de l'autoroute A8, vous rejoignez l'autoroute à hauteur de Nice Nord, entrée numéro 54 en direction d'Aix ou encore de Marseille. Il y a des obstacles qui se trouvent actuellement dans les voies de cette bretelle d'entrée. Nous quittons désormais Nice, direction la région de Fréjus, l'autoroute A8 toujours, mais cette fois-ci en direction de l'Italie. Opération de dépannage en cours auprès d'un poids lourd immobilisé au kilomètre 140. C'est une dizaine de kilomètres après avoir passé la barrière de péage du Capitou. La voie de droite reste neutralisée sur ce secteur. Ensuite, si vous roulez du côté du secteur de Salon de Provence, l'autoroute A7, vous remontez la vallée du Rhône en direction de Lyon. Notez qu'il y a des morceaux de pneus qui ont été repérés à hauteur de la bretelle de sortie de l'aire de repos de Lamanon. Ça vous concerne tout près du kilomètre 226. Ça pourrait également vous concerner sur les voies de l'autoroute A7 sur ce secteur. La vallée du Rhône avec un trafic qui reste calme le long des voies de l'autoroute A7. Sachez simplement que si vous êtes plus au nord du côté de la métropole lyonnaise, il y a des travaux qui sont menés par la direction des routes centre-est. Tout au long de ce week-end et jusqu'à lundi matin 6h, le tunnel sous Fourvière est fermé dans les deux sens de circulation. La circulation est également interrompue en direction de Marseille entre Pierre-Bénite et Saint-Fons sur l'autoroute A7.
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0: Lisa Stanfield avec People Hold On à l'instant sur Radio Vinci Autoroute. 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Nous, on se retrouve très vite pour évoquer vos conditions de circulation.
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0: Il est 7h15 et je reviens avec vous à l'essentiel de vos conditions de circulation avec toujours quelques difficultés qui sont à traverser dans la région d'Agde. On va y revenir dans un très court instant. Mais avant cela, je prends la direction de la région de Nice si vous êtes du côté de l'autoroute A8 en direction de l'Italie puisqu'un véhicule est actuellement immobilisé près du kilomètre 203. C'est environ 5 km après Nice-Est, sortie 55. Et si je vous en parle, c'est que ce véhicule gêne votre passage puisqu'il est immobilisé sur la partie la plus à droite de la chaussée. Notez également que si vous rejoignez l'autoroute A8 à hauteur de Nice Nord, entrée numéro 54 en direction cette fois-ci de Marseille, il y a des obstacles qui gêneraient votre passage, dont cette bretelle d'entrée. À évoquer également, puisque je suis du côté de la région sud Provence-Alpes-Côte d'Azur et toujours sur l'autoroute A8, cette fois-ci pour vous qui êtes dans la région de Fréjus en direction de l'Italie, un poids lourd en cours de dépannage au kilomètre 140, c'est une dizaine de kilomètres après la barrière de péage du Capitou. Nous quittons désormais l'autoroute A8 et je vais prendre avec vous la direction de l'autoroute A9. Si vous voyagez notamment entre Béziers et Montpellier, en direction de Montpellier ou encore d'Orange et de Lyon, il y a au cours de la nuit un poids lourd qui a pris feu, poids lourd qui transportait des marchandises, notamment des fruits. Ce poids lourd et la carcasse de ce poids lourd ont pu être évacués après de longues opérations de noyage. Désormais, ce sont des opérations de nettoyage qui sont en cours, mais la bonne nouvelle, c'est que vous passiez jusqu'à présent sur une seule voie, la voie de gauche, vous passez désormais sur deux voies. La voie du milieu et la voie la plus à gauche. Il y a encore 6 km de ralentissement qui sont en place sur ce secteur, mais les choses en tout cas rentrent dans l'ordre petit à petit. Il y a toujours du monde en intervention sur ce secteur, donc ne vous laissez pas surprendre, ne cédez pas non plus la curiosité au moment de votre passage. Toutes ces informations vous concernent une vingtaine de kilomètres après avoir passé Agde, sortie numéro 34. Nous quittons désormais la région Occitanie et je vais terminer ce point trafic pour avec vous qui roulez du côté de la métropole lyonnaise. Au-delà du réseau Vinci Autoroute, je vous rappelle que la direction des routes Centre-Est entreprend d'importants travaux de rénovation des viaducs de Pierre-Bénite tout au long donc de ce week-end. Et dans le même temps, la métropole de Lyon réalise des travaux de maintenance dans le tunnel sous Fourvière. La conséquence, c'est que jusqu'à lundi matin 6h, le tunnel sous Fourvière est fermé dans les deux sens de circulation. Au-delà du réseau Vinci Autoroute, entre l'échangeur de Valvert sur la M6, c'est l'échangeur numéro 1 sur la M7. Vous suivez les déviations S1, S2, S3 et S4. Sachez également que la circulation est interdite en direction de Marseille entre Pierre-Bénite et Saint-Fons sur l'autoroute A7. Vous suivez les axes de transit situés à l'est de Lyon, autrement dit la 46, puis la nationale 346, le boulevard périphérique nord de Lyon et enfin le périphérique Laurent Bonnevay. Connaissez-vous le YOLO charging? Cela consiste à recharger son véhicule électrique depuis chez soi en tirant une rallonge électrique sur le trottoir. Alors, petite question, cette pratique est-elle autorisée? Eh bien, dans un instant, Maître Éric Decaumont va y répondre dans votre rendez-vous l'automobile et la loi qui arrive juste après le duo Angèle et Justice avec What You Want.

0: Angèle et Justice à l'instant, What You Want sur Radio Vinci Autoroute. Bon début de journée, bienvenue si vous nous rejoignez. Dans une dizaine de minutes, on repassera en détail à vos conditions de circulation. Laissez-moi simplement vous rappeler qu'il y a toujours cette difficulté qui vous concerne entre Béziers et Montpellier en direction d'Orange et de Lyon. Conséquence d'une voie neutralisée à la suite d'un poids lourd qui a pris feu au cours de cette nuit près du kilomètre 129. Il y a 6 km de retenue à traverser sur ce secteur. C'est une vingtaine de kilomètres après acte de sortie 34. Et aujourd'hui, dans l'automobile et la loi, nous parlons d'une pratique susceptible d'intéresser les électromobilistes. Francine Thomas est avec notre consultant juridique.
1: Bonjour Maître de Caumont.
2: Bonjour à toutes et à tous.
1: Mon véhicule électrique est stationné dans la rue devant chez moi et je souhaite le recharger. Puis-je le faire en tirant un câble depuis mon domicile? Et au passage, j'apprends d'ailleurs que cette pratique est appelée le YOLO charging. Donc, est-ce que le YOLO charging est autorisé, Maître?
2: Ben non. Ah. Ben non, c'est pas autorisé parce que vous allez occuper à titre privatif une partie de la voie publique.
1: Oui, mais de toute façon, elle est stationnée, ma voiture, donc ça change rien, ça.
2: Je parle pas de la voiture, je parle du câble.
1: Ah, le câble qui traverse le trottoir, c'est une occupation de l'espace public.
2: Eh oui, c'est-à-dire que le trottoir, c'est un espace public qui est destiné à se déplacer, qui est ouvert à tout le monde, et sur lequel on est prié de pas déposer chacun des petites choses à gauche et à droite, sinon ça aurait pu être un
1: alors
2: trottoir.
1: Alors si le câble est en suspension dans l'air, c'est pareil?
2: Alors c'est sûr, on peut imaginer qu'il soit en suspension dans l'air avec une barre.
1: Si j'habite au premier étage,
2: voilà,
1: non, mais voyez.
2: Barre,
1: ouais.
2: Une espèce de pylône qui irait au-dessus de votre voiture, etc. etc. Bon, si ça ne peut pas être dangereux pour quelqu'un de normalement constitué et qui se déplace, parce que si le câble il est à 1m50 de hauteur, c'est aussi dangereux que s'il est au sol.
1: D'accord.
2: Bon, donc, il y a une notion d'occupation privative de la voie publique qui n'est pas acceptée, puis il y a une notion de danger aussi dont on parlait à l'heure actuelle, c'est qu'effectivement que l'il soit à 1m50 de hauteur ou qu'il traîne au sol, le câble, il peut être très dangereux pour des piétons, pour des jeunes enfants, pour des personnes âgées. Donc, c'est sanctionné. C'est une entrave à la libre circulation. À minima, on va risquer une amende de quatrième classe avec une amende forfaitaire à 135 € en espérant qu'il n'y ait pas des blessures graves de quelqu'un qui se prenne les pieds dans votre câble, auquel cas ça va aller beaucoup plus loin pour les blessures involontaires avec des circonstances aggravantes, voire tout simplement la mise en danger de la vie d'autrui si la personne ne s'est pas gravement blessée. Et là, il peut y avoir des poursuites, cette fois correctionnelles. Donc, on évite.
1: Et de on pas, pas de YOLO charging.
2: De faire du YOLO charging, même si c'est pas en soi du piratage, de la grivellerie d'électricité,
1: parce
2: que vous branchez chez vous, hein. Mais si vous avez la malchance d'habiter en appartement plutôt qu'en pavillon, et vous n'avez pas le droit de faire la même chose que le pavillonneur, le pavillonnaire, je ne sais pas comment on dit.
1: Mais celui qui a un pavillon.
2: Voilà, celui qui a un pavillon, qui lui peut faire ce qu'il veut dans le garage de son pavillon ou dans son jardin, bien entendu.
1: Merci beaucoup, Maître de Caumont, et pour retrouver sans cesse de nouvelles informations sur nos droits d'automobiliste, on peut consulter votre site internet à l'adresse maître-2-comont.fr. À bientôt, Maître.
2: À très bientôt.
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0: Katy Perry avec Smile à l'instant sur Radio Vinci Autoroute. Excellent début de journée. On se retrouve, nous, dans quelques instants pour évoquer en détail vos conditions de circulation. Je vous rappelle brièvement que du côté de Toulon, le tunnel est fermé en direction de Nice, conséquence d'un véhicule accidenté dans l'entrée du tunnel sous la ville. Il faut donc suivre la direction du centre-ville. On en reparle très vite.
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0: Il est 7h30 et on revient à vos conditions de circulation qui restent marquées par un accident du côté de Toulon, par des opérations également qui se poursuivent dans la région d'Agde suite à un poids lourd qui avait pris feu cette nuit. Mais avant cela, je vais prendre la direction de la région nimoise avec une nouvelle information qui me parvient, qui va vous concerner quel que soit votre sens de circulation, puisqu'un piéton a été repéré tout près des voies de l'autoroute A54. Ça vous concerne entre Nîmes Centre et Garon, les échangeurs numéro 1 et numéro 2, aussi bien en direction donc de Nîmes qu'en direction de Salon de Provence. Je quitte l'autoroute A54 et la région de Nîmes. Puisque je suis en Occitanie, eh bien, je vais rapidement survoler avec vous la région Montpellier-Rennes. Du côté de Montpellier, tout se passe bien sur la 709, mais également du côté de l'autoroute A9. En revanche, si vous êtes entre Béziers et Montpellier, en direction d'Orange et de Lyon, je vous rappelle que la voie de droite reste toujours neutralisée au kilomètre 129. C'est une vingtaine de kilomètres après acte de sortie numéro 34. Sur ce secteur, un poids lourd a pris feu cette nuit. Il y a eu de nombreuses opérations et de longues opérations pour maîtriser cet incendie, pour ensuite évacuer la carcasse de ce poids lourd. Ce poids lourd est désormais évacué. Il reste encore de nombreuses opérations de nettoyage des chaussées pour évacuer également une partie de la marchandise de ce poids lourd qui s'est retrouvée sur les voies de cette autoroute A9. C'est pour cette raison que vous passez uniquement sur les deux voies les plus à gauche. Il faut patienter une dizaine de minutes à peine pour traverser un ralentissement qui est en place sur ce secteur. Nous quittons désormais la région d'Agde pour prendre la direction de la région de Toulon, dans le Var, pour vous qui roulez en région sud, Provence-Alpes-Côte d'Azur. Sachez que le tunnel sous la ville est fermé en direction de Nice, conséquence d'un accident qui est en cours au tout début de ce tunnel de Toulon. Il y a donc une sortie obligatoire qui est à hauteur de Toulon-le-Port, sortie numéro 16, et vous allez suivre ensuite la direction du centre-ville. Ça vous concerne pour vous qui arrivez de Marseille ou encore qui arrivez d'Aubagne. Nous quittons Toulon, je vais malgré tout rester avec vous dans le Var, dans la région de Fréjus, sur l'autoroute A8. Si vous êtes en direction de l'Italie ou encore de Nice, il y a un poids lourd en cours de dépannage au kilomètre 140. C'est une dizaine de kilomètres après avoir passé la barrière de péage du Capitou. Et puis si vous êtes du côté de Nice, en direction de l'Italie et toujours sur l'autoroute A8, sachez qu'il y a également un véhicule immobilisé à hauteur du kilomètre 203. C'est à l'approche de la sortie numéro 56 de Monaco. Nous quittons désormais les Alpes-Maritimes, le Var et l'autoroute A8. On va prendre la direction de la vallée du Rhône. En vallée du Rhône, sachez que tout se passe bien. Il y a une zone de travaux malgré tout qui vous concerne bien plus au nord, du côté de la métropole lyonnaise. Des travaux qui sont menés par la direction des routes Centre-Est, mais également par la métropole de Lyon. Sachez que jusqu'à lundi matin 6h, le tunnel sous Fourvière est fermé dans les deux sens de circulation. Sachez également que la circulation est interdite et interrompue en direction de Marseille entre Pierre-Bénite et Saint-Fons. Sur l'autoroute A7, vous suivez les déviations qui sont mises en place sur ce secteur. Partout ailleurs, je ne vous oublie pas, mais tout se passe bien par endroits. endroits quelques averses, notamment autour de Lyon ou encore à l'ouest de Lyon. Pensez à bien adapter votre vitesse. Il est 7h passé de 33 minutes et nous sommes ensemble au cœur de votre 7-9.
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0: Le 7-9, vous le savez, c'est votre rendez-vous musique info trafic sur la route du début de journée. Dans une vingtaine de minutes, nous partirons du côté de Nice sur la promenade des Anglais, avec une exposition immersive qui va nous faire voyager à l'ère des Vikings. On va également rouler en musique. Je vous propose de partir quelques instants en Italie avec Lily Club. À suivre aussi la musique de Jason Derulo, et le prochain tour d'horizon du trafic, ce sera à 7h45.

Jason Derulo, Sexy for me à l'instant sur le 107.7. Il est 7h39. Je partage avec vous ces quelques informations pratiques si vous êtes notamment du côté de l'autoroute A8 dans la région d'Antibes en direction de l'Italie. Sachez que vous ne pouvez pas vous ravitailler en carburant et ce, quel que soit votre carburant sur l'aire de service de la Côte d'Azur. Vous pourrez anticiper en amont une trentaine de kilomètres avant, notamment sur l'aire de service de l'Estérel. Sinon, ce sera après du côté notamment de l'aire de service de la Riviera française que vous pourrez vous ravitailler en carburant. Et puis si vous êtes amené à voyager de l'autre, du côté de l'autoroute A9, sachez également que dans la région Montpellier-Rennes, vous ne pouvez pas vous ravitailler au volant d'un poids lourd en gasoil en direction de Barcelone sur l'aire de service de Fabrègues Nord située au kilomètre 110. Vous pourrez le faire avant sur l'aire d'Ambresome ou après sur l'aire de service de Mont-Blanc. À vous rappeler également la coupure du tunnel de Toulon en direction de Nice, conséquence d'un accident en cours sur ce secteur. On y reviendra en détail ensemble autour de 7h45. Un petit peu de musique d'ici là avec Ray X et Yayaya.

0: Un peu de douceur avec Roy Hicks, Yayaya, à l'instant sur Radio Vinci Autoroute. On se retrouve dans un très court instant, bien évidemment, ensemble pour évoquer vos conditions de circulation en détail, axe par axe, région par région. Je vous rappelle que nous roulons ce matin en région sud, Provence-Alpes-Côte d'Azur ensemble, mais également du côté de l'Occitanie ou encore en région Auvergne-Rhône-Alpes.
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0: Des opérations de nettoyage suite à un poids lourd qui a pris feu cette nuit dans la région d'Agde, le tunnel de Toulon fermé en direction de Nice ou encore la présence de piétons. Voici donc brièvement un petit aperçu de vos conditions de circulation à 7h45 pour vous qui prenez la route. On va sans plus tarder commencer ce point trafic par la région de Toulon, l'autoroute A50. Si vous souhaitiez rejoindre le tunnel sous la ville en direction de Nice, eh bien sachez que le tunnel est actuellement fermé. Conséquence d'un accident qui s'est produit au tout début du tunnel, près du kilomètre 69, il y a donc une sortie obligatoire qui est du côté de Toulon-le-Port, sortie numéro 16. Vous allez suivre ensuite la direction du centre-ville pour poursuivre notamment en direction de Nice et de l'Italie. Sachez qu'il faudra patienter en amont une dizaine de minutes dans un bouchon qui s'est formé en amont de cet accident. Nous quittons désormais la région de Toulon. Je prends un petit peu de hauteur pour vous rejoindre du côté du secteur de Fréjus sur l'autoroute A8. J'allais évoquer un poids lourd en panne, mais j'apprends à l'instant que c'est désormais de l'histoire ancienne, donc plus de difficultés sur ce secteur et pas de difficultés également le long de l'autoroute A8, vous le constatez, puisque tout se passe bien partout ailleurs. Nous quittons désormais les Alpes-Maritimes, la région sud, Provence-Alpes-Côte d'Azur ou encore le département du Var pour nous rejoindre du côté de Nîmes et l'autoroute A54 avec un piéton qui a été repéré près des voies de l'autoroute entre Nîmes Centre, échangeur numéro 1, et Garon, échangeur numéro 2. Vous restez attentif, quel que soit votre sens de circulation sur ce secteur, mais également pour vous qui quittez ou rejoignez l'autoroute A54 au niveau de ces deux échangeurs. La région de Montpellier, l'autoroute A709, tout se passe bien pour vous qui prenez la route en ce début de journée. Sachez simplement que si vous êtes du côté de l'autoroute A9, entre Béziers et Montpellier, en direction de Montpellier, d'Orange et de Lyon, il faut toujours patienter une petite dizaine de minutes après avoir passé Agde de sortie numéro 34, une vingtaine de kilomètres après cette sortie 34, conséquence d'un poids lourd qui a pris feu cette nuit et des opérations de nettoyage qui sont en cours sur les voies de cette autoroute A9. La voie de droite reste toujours neutralisée. Je quitte désormais l'autoroute A9. On prend un petit peu de hauteur, direction désormais le secteur de Balbigny à l'ouest de Lyon. Pour vous qui roulez en direction de Lyon, notez qu'il y a actuellement un poids lourd victime d'une crevaison dans la bretelle de sortie de Balbigny, sortie numéro 33, et il y a donc de la gêne au moment de votre passage sur ce secteur. Enfin, du côté de Lyon. Je vous rappelle que des travaux sont menés tout au long de ce long week-end par la direction des routes Centre-Est, mais également la métropole de Lyon. La conséquence, c'est que jusqu'à lundi matin 6h, le tunnel sous Fourvière est fermé dans les deux sens de circulation, mais également une circulation qui est actuellement coupée en direction de Marseille entre Pierre-Bénite et Saint-Fons sur l'autoroute A7. Vous suivez les déviations mises en place localement. À suivre, une plongée en famille dans l'ère des Vikings à Nice sur la promenade des Anglais, une exposition immersive pour voyager du 9e au 11e siècle et découvrir leur histoire à travers des décors époustouflants. Rendez-vous juste après la chanson d'amour signée Mentissa sur le 107.7.

0: La route en musique avec Mentissa à l'instant sur Radio Vinci Autoroute. Rapide coup d'œil à vos conditions de circulation. Il y a désormais un piéton, c'est confirmé, dans l'échangeur de Nîmes Centre, échangeur numéro 1 de l'autoroute A54. Ça vous concerne aussi bien en entrée comme en sortie. Toujours des opérations de nettoyage également entre Béziers et Montpellier en direction de Montpellier et d'Orange suite à un poids lourd qui a pris feu au cours de la nuit près du kilomètre 129 et quelques ralentissements sur ce secteur. Et puis je vous rappelle que du côté de Toulon, le tunnel en direction de Nice est actuellement fermé, conséquence d'un accident en cours sur ce secteur. On y revient en détail, bien évidemment, après les infos de 8h. Allez, c'est l'heure de sortir en famille et de remonter le temps. Aujourd'hui, Nadine Mistre nous fait découvrir le monde des Vikings.
1: Oui, je me trouve sur la célèbre promenade des Anglais à Nice, à la cité immersive. Ce parcours composé de 4 salles vous offre une plongée fascinante au son et lumière dans l'univers des Vikings. Allons visiter cette expo aux côtés de notre guide Antoine Jandot.
2: Nous, on essaye vraiment de présenter cette exposition d'une manière interactive, ludique. On va avoir des jeux pour les enfants, des coffres à soulever pour découvrir des objets archéologiques, des cordes à nouer comme à l'époque des Vikings et puis des vidéos à écouter.
3: Eh bien, bonjour voyageuse, présente, je suis Brynia. Il m'a raconté dans un rêve que vous étiez sur les pas de ceux qu'on appelle vikings. Et qui était-il selon vous ?
2: On devenait viking parce qu'on prenait la mer, on cherchait à partir de ces terres scandinaves qui étaient hostiles et on découvre les côtes de la Normandie et on s'y installe effectivement.
3: Oui, et bien les vikings étaient de grands voyageurs, de grands explorateurs qui aimaient commercer et on va se le dire entre nous, piller l'Europe entre le 8e et le 11e siècle. Ils ont même fondé la Normandie et vous allez rencontrer leur grand chef Roland.
1: Alors là nous arrivons dans la salle des ruines fumantes.
2: Et on a de la fumée qui se déclenche effectivement au bout du timer. Avec Roland qui présente son périple, on l'a envoyé ici parce qu'il devenait un peu trop gênant en Angleterre.
4: Donc là on apprend plein de choses sur Roland notamment, ce personnage qui est venu s'installer à Rouen.
5: Je ne connaissais pas leur histoire et j'avais retenu que leur côté battant.
1: Alors là on tire les rideaux et nous arrivons dans une salle avec des écrans.
2: Là, on change totalement de perspective et on va présenter 3 femmes d'horizons différents. On va avoir la Volva, qui est en fait une équivalente de druide, qui est présentée avec 2 autres. Une qui est viking et qui est venue s'installer en Normandie, et une plus jeune, d'un père viking et d'une mère franque.
5: Moi, j'ai apprécié le fait que la femme, elle ait une liberté, qu'elle pouvait quitter son mari si elle avait envie.
6: On est très immergés, c'est très sympathique. Avec les écouteurs et les écrans, on a vraiment l'impression de faire partie du petit voyage qu'ils nous proposent.
2: On met à disposition des costumes avec des casques à cornes, bien que, comme on le répète tout au long de l'exposition, les Vikings n'ont jamais porté de casque à cornes.
1: La visite se termine dans la salle des rêves, où vous êtes allongé sur des poufs avec un chaud à 360 degrés. Viking, l'Odyssée jusqu'aux confins du monde, se déroule à la cité immersive de Nice jusqu'au 31 août. Pour plus d'infos,
2: nice.cité-immersive.fr.
0: Merci beaucoup Nadine, et c'est ton reportage aussi à retrouver en intégralité sur notre site internet radiovinciautoroute.com ou encore du côté de l'application du 107.7. Et puis avant de repartir en musique, moi j'ai une petite question pour vous. Est-ce que vous êtes concentré à 100% sur la route, parce que les distractions sont partout? D'après le dernier baromètre de la conduite responsable, 77% des conducteurs reconnaissent utiliser leur smartphone ou régler leur GPS en conduisant, et ils sont prêts d'un sur trois à lire ou envoyer des messages au volant. Quelques secondes d'inattention et tout peut basculer. Alors gardez bien les yeux sur la route pour rouler en toute sécurité. Nous, on va rouler en toute sécurité jusqu'au prochain point de trafic. Ce sera juste après les infos de 8h. Je reviendrai avec vous sur la coupure du tunnel de Toulon en direction de Nice, sur également un bouchon en amont de cet accident. Il y a également un ralentissement qui vous concerne entre Béziers et Montpellier en direction de Montpellier. Conséquence sur ce secteur d'un accident qui s'était produit au cours de la nuit. Des opérations de nettoyage qui se poursuivent sur les voies de l'autoroute A9 sur ce secteur. La musique de Blondie avec Atomique pour terminer l'heure en musique.

0: La musique de Blondie avec Atomic pour terminer l'heure en musique. Bien évidemment, le 7-9, lui, se poursuit. On va revenir très vite à vos conditions de circulation en détail axe par axe, région par région, juste après les infos de la rédaction. Car il est tout pile 8h. Merci d'écouter le 107.7.
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2: Bonjour à tous. Le ministre de l'Intérieur, Laurent Nunez, est attendu à Nantes ce matin où un adolescent de 15 ans a été tué par balle hier soir dans une fusillade survenue dans le quartier de Port-Boyer. Deux autres adolescents ont été blessés, dont un âgé de 13 ans avec un pronostic vital engagé. La piste d'un règlement de compte sur fond de narcotrafic est envisagée par le procureur de la République de Nantes. Les auteurs des tirs ont pris la fuite sur un deux roues. Fin avril, un jeune homme avait été tué, un autre gravement blessé par balle dans ce même quartier. Pékin réclame un cessez-le-feu durable et la réouverture du détroit d'Ormuz dès que possible. Au dernier jour de la visite de Donald Trump en Chine, 2 mois et demi après le début de la guerre au Moyen-Orient, le président américain lui presse l'Iran d'aboutir à un accord, alors que Téhéran se dit prête à vaincre à nouveau l'ennemi dans le détroit d'Ormuz et dans d'autres champs de bataille. La Russie dit avoir abattu plus de 300 drones dans la nuit dans une quinzaine de régions. La capitale ukrainienne Kiev, elle, observe une journée de deuil au lendemain des bombardements russes qui ont frappé Kiev, faisant, selon un dernier bilan, 24 morts et 47 blessés. C'est l'une des attaques les plus meurtrières dans la capitale ukrainienne depuis le début de l'offensive militaire russe en 2022. Une quarantaine de 3 semaines va commencer en Australie pour 6 passagers du navire de croisière où s'est déclaré un foyer d'antivirus. En France, la totalité des cas contacts ont été testés négatifs, mais ils restent à l'hôpital, a annoncé hier la ministre de la Santé, Stéphanie Rist. Un match important en football ce soir à Geoffroy Guichard dans la course à la Ligue 1. Saint-Etienne reçoit Rodez à 20h30. Le vainqueur de la rencontre affrontera ensuite le 16e de Ligue 1. Et puis Didier Deschamps a fait ses choix et les a annoncés hier pour la Coupe du Monde cet été. À noter la première convocation pour le gardien de Lens, Robin Risseur, qui devrait être dans la hiérarchie le 3e gardien des Bleus pour la Coupe du Monde. C'est la fin de ce Flash Info. Le retour de l'infotrafic dans un instant après la météo.
0: Merci beaucoup Charles, une journée mitigée hein, du Massif Central à l'Occitanie en passant par la vallée du Rhône. Le temps est couvert, passagèrement pluvieux ce matin et puis la neige a fait son retour cette nuit au-dessus de 2000 mètres. Au bord de la Méditerranée, le temps lui reste le plus souvent sec mais par endroits sous un ciel couvert. Et puis cet après-midi, le ciel va devenir plus menaçant. La pluie va s'inviter sur une bonne moitié sud du pays. Quelques orages pourront éclater localement en basse vallée du Rhône et sur le Languedoc. Le vent va aussi se lever, tramontane et mistral jusqu'à 60 km/h et puis le vent d'ouest qui continue lui à souffler sur le littoral varois ainsi que le littoral niçois. Côté mercure, il fait 6 degrés ce matin à Clermont-Ferrand, 8 degrés à Lyon et Valence, 10 à Avignon, 11 à Montpellier, 12 à Toulon, 13 à Nice. Le mercure affichera une dizaine de degrés au meilleur de la journée en région Auvergne-Rhône-Alpes, jusqu'à 20 degrés plus au sud.
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0: Le 7-9 qui se poursuit pour vous qui nous rejoignez. Eh bien, soyez les bienvenus au cœur de votre rendez-vous musique info trafic sur la route du début de journée. Au programme de cette nouvelle demi-heure ensemble, il y aura votre rendez-vous consommation avec notre partenaire l'UFC Que Choisir. On va parler cette semaine d'une campagne d'achat groupé pour faire baisser votre facture d'énergie et notamment sur les granulés de bois. On va également rouler en musique avec Mathieu Chédid sur les prochains kilomètres. Mais pour l'instant, place à l'infotrafic.
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0: 8 heures passées de 3 minutes, il y a un accident dans la région de Toulon, il y a toujours des opérations en cours dans la région d'Agde et puis des travaux également à évoquer du côté de la métropole lyonnaise. On va donc commencer par se rejoindre et nous rejoindre du côté de l'autoroute A9. Si vous voyagez entre Béziers et Montpellier en direction de Montpellier, on évoque depuis plusieurs heures sur cette antenne, hein, si vous étiez déjà branché sur le 107.7 auparavant, des opérations qui sont toujours en cours sur la région d'Agde. De conséquence d'un poids lourd qui avait pris feu cette nuit. Le poids lourd a pu être chargé sur un porte-char en prévision d'être évacué, mais pour l'instant, en tout cas, une petite reprise d'incendie a été aperçue par les pompiers qui sont en train de traiter cette reprise d'incendie. C'est pour cette raison qu'il y a toujours du monde en intervention, toujours une voie neutralisée en direction d'Orange et de Lyon, près du kilomètre 129. C'est la voie de droite qui est neutralisée, et puis il y a aussi des opérations de nettoyage qui sont menées en parallèle, une vingtaine de kilomètres après Agde, sortie numéro 34, il y a toujours 6 km de trafic ralenti en amont de ce kilomètre 129 et ça se traverse en une dizaine de minutes selon les dernières estimations qui me parviennent, 10 à 15 minutes d'ailleurs selon la toute dernière actualisation qui me parvient. Je quitte désormais l'autoroute A9 et la région Occitanie, pas d'autres informations à évoquer sur ce secteur. Je vous rejoins du côté de Toulon dans le Var pour vous qui rejoignez le tunnel en direction de Nice. Sachez que le tunnel est actuellement fermé, conséquence d'un accident qui s'est produit au tout début du tunnel près du kilomètre 69. Il faut anticiper, sortir à Toulon-le-Port et suivre la direction du centre-ville. Il y a en amont également eh bien, du monde sur la région toulonnaise puisqu'il y a toujours un petit bouchon qui se traverse en une dizaine de minutes. Je quitte désormais Toulon et je vais finir par la région Auvergne-Rhône-Alpes. Si vous rejoignez l'autoroute A89, tout d'abord à hauteur de Balbigny, l'échangeur numéro 33. Pour vous qui arrivez de Clermont-Ferrand ou Saint-Etienne, sachez qu'un poids lourd est en panne sur ce secteur en direction donc de Lyon. Il y a un petit peu de gêne au moment de votre passage. Et puis notez également que du côté de Lyon, des travaux sont en cours tout au long de ce week-end et ce jusqu'à lundi matin à 6h. La conséquence, c'est que le tunnel sous Fourvière est fermé dans les deux sens de circulation jusqu'à lundi donc 6h entre l'échangeur de Valvert sur la M6 et l'échangeur numéro 1 sur la M7. Et puis sachez également que la circulation est interrompue en direction de Marseille entre Pierre-Bénite et Saint-Fons sur l'autoroute A7. Vous suivez les déviations mises en place localement.
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Le 107, cette radio Vinci, autoroute priorité à votre sécurité. Sur le secteur de Villeneuve-Loubet, la région de Nice, vous roulez en direction de l'Italie. Il y a un casque de moto qui a été repéré sur les voies de l'autoroute A8, près du kilomètre 180. C'est tout près de Cannes-sur-Mer, sortie numéro 48.

0: La musique d'Amanda Bourneuf avec Oxygène à l'instant sur Radio Vinci Autoroute. Il est 8h passé de 12 minutes. Le retour au trafic en détail, axe par axe, région par région. Ça arrive dans quelques instants, ne bougez pas.
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0: Quasiment 8h15, deux retenues qui vous concernent en ce début de journée. La première du côté de Toulon, la seconde dans la région d'Agde. Partout ailleurs, ça se passe bien pour vous qui prenez le volant ce vendredi et ce nouveau week-end prolongé, mais peut-être aussi tout simplement sur la route du travail. On va commencer par prendre la direction de l'Occitanie, le département de l'Hérault. Si vous roulez entre Béziers et Montpellier, direction Montpellier, je vous rappelle que la voie de droite reste toujours neutralisée une vingtaine de kilomètres après Agde. Sortie numéro 34, sur ce secteur, un poids lourd a pris feu au cours de la nuit. La carcasse de ce poids lourd est actuellement chargée sur un porte-char avant d'être évacuée, mais il y a toujours une petite reprise d'incendie qui est traitée par les pompiers qui se trouvent sur place et puis des opérations de nettoyage en parallèle qui se poursuivent à hauteur de ce kilomètre 129 en direction donc d'Orange et de Lyon. Vous patientez une dizaine de minutes pour traverser 5 kilomètres de trafic ralenti sur ce secteur. Du côté de la région Occitanie, pas d'autres informations, tout se passe bien côté trafic. Je prends donc la direction de la région de Toulon, le département du Var. Si vous roulez en direction de Nice, sachez que le tunnel est actuellement fermé en direction de Nice, conséquence d'un accident qui s'est produit au niveau de l'entrée du tunnel de Toulon. Vous allez donc devoir quitter l'autoroute à hauteur de Toulon-le-Port, sortie numéro 16 de l'autoroute A50 et suivre ensuite la direction du centre-ville de Toulon pour en poursuivre votre voyage. Et là aussi, il faudra patienter une dizaine de minutes avant de pouvoir rejoindre cette sortie numéro 16. Nous quittons désormais Toulon. Je prends la direction de la région de Nice. Si vous roulez sur l'autoroute A8 en direction de l'Italie. Il y a un obstacle, semble-t-il, le casque d'une moto qui se trouve sur les voies de l'autoroute près du kilomètre 180. C'est à l'approche de Cannes-sur-Mer, sortie numéro 48. Je quitte désormais l'autoroute A8. Pas d'autres informations, en tout cas, près de la Côte d'Azur, mais également en Provence, dans la traversée d'Aix-en-Provence, par exemple. Tout se passe bien et tout se passe bien partout ailleurs. L'autoroute A7 et la vallée du Rhône, avec là aussi un trafic qui reste calme, où que vous soyez. On va néanmoins faire un petit détour et un petit crochet par la région lyonnaise, avec la fermeture du tunnel sous Fourvière tout au long de ce week-end et jusqu'à lundi matin, 6h, c'est au-delà du réseau Vinci Autoroute, tunnel fermé dans les deux sens de circulation entre l'échangeur de Valvert sur la M6 et l'échangeur numéro 1 sur la M7. Sachez également que la circulation est interdite en direction de Marseille entre Pierre-Bénite et Saint-Fons sur l'autoroute A7, puisque la direction des routes Centre-Est entreprend des travaux de rénovation des viaducs de Pierre-Bénite, mais également la métropole de Lyon qui réalise des travaux de maintenance dans le tunnel sous Fourvière. Et puis enfin, à noter que si vous êtes de passage du côté de l'autoroute A89, le secteur de Balbigny en arrivant de Clermont-Ferrand comme en arrivant de Saint-Étienne, un poids lourd est actuellement en cours de dépannage à hauteur de l'échangeur de Balbigny, échangeur numéro 33.
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0: Après l'électricité, le fioul ou le gaz, l'association de consommateurs Que Choisir Ensemble, anciennement UFC Que Choisir, lance une nouvelle campagne d'achat groupé pour faire baisser votre facture d'énergie. Et cette fois, il est question de granulés de bois, aussi appelés les pelés pour les poêles et les chaudières. Nous allons en parler juste après la musique de Jack et Carla. C'est la recette sur Radio Vinci Autoroute.

0: La recette, c'était Jack et Carla à l'instant sur Radio Vinci Autoroute. Il est 8h passées de 20 minutes. Je vous rappelle les deux principales informations. La coupure du tunnel de Toulon en direction de Nice, conséquence d'un accident qui s'est produit sur ce secteur. Et puis toujours des opérations de nettoyage, mais également de noyage auprès d'un poids lourd qui avait pris feu au cours de cette nuit dans la région d'Agde sur l'autoroute A9 en direction de Montpellier ou encore d'Orange et de Lyon. Et puis toute nouvelle information qui me parvient, priorité à votre sécurité sur le secteur de Noirétable, l'autoroute A89 direction Bordeaux-Clermont-Ferrand. Un véhicule est signalé en panne sur la voie de droite au kilomètre 459. Ça vous concernerait une vingtaine de kilomètres après Saint-Germain-Laval, sortie numéro 32. Allez, place comme promis à votre rendez-vous conso. Charles Denon, vous êtes avec Margot Debrade de l'association Que Choisir Ensemble et aujourd'hui les questions de votre facture d'énergie.
1: Bonjour Margot Debrade.
2: Bonjour.
1: L'énergie et son coût, on en parle beaucoup ces dernières semaines et à juste titre. Et c'est dans ce contexte que vous relancez une campagne d'achat groupé. Il est question de granulés de bois, qu'on appelle aussi les pelés, pour l'hiver prochain.
2: Oui, tout à fait. Donc l'année dernière, on a lancé deux opérations qui s'appellent Choisir son pelé. Une au printemps pour avoir des pelés négociés au meilleur prix et une à l'automne pour ceux qui ont un petit peu de retard sur leur chauffage. Et cette année, on relance l'opération donc au printemps, car l'année dernière, nous avons eu plus de 64 000 inscrits.
1: Et au total, ça concerne beaucoup de monde, ce type de chauffage ?
2: En France, il y a 2 millions de foyers qui se chauffent au pelé. Et la consommation varie en fonction de si on a un poêle ou une chaudière. Mais au total, en France, c'est 2,4 millions de tonnes qui sont consommées par les Français chaque année.
1: Et les inscriptions sont ouvertes et c'est jusqu'au 24 mai ?
2: C'est ça, la phase d'inscription dure pendant 3 semaines, du 4 au 24 mai. Je rappelle que c'est sans engagement et 100% gratuit. Le particulier va sur le site choisirsonpelé.fr, s'inscrit pour recevoir le 25 mai une offre commerciale qu'il est libre d'accepter ou non jusqu'au 7 juin. Ensuite arrive une phase de livraison du 8 juin au 19 juillet, ce qui nous donne un délai de 6 semaines maximum.
1: Et le principe est toujours le même, plus on a d'inscrits, plus on peut avoir de meilleurs tarifs.
2: C'est ça, le principe reste le même, soyons plus pour payer moins. Plus nous avons d'inscrits, plus nous pouvons négocier au meilleur prix un pelé de qualité. Ce pelé est directement envoyé auprès des distributeurs qui ont eux-mêmes été audités pour leur capacité de livraison, leur sérieux, leur fiabilité. Nous nous fournissons directement auprès de 3 producteurs, français, belges et espagnols, certifiés DIN+, qui est une certification allemande de qualité, et aussi nous sommes labellisés PEFC, qui garantit une gestion durable des forêts.
1: Que Choisir Ensemble lance un nouvel achat groupé de granulés de bois. Vous pouvez y prendre part si vous le souhaitez. Rendez-vous sur le site internet choisirsonpelé.fr. Merci Margot Debrade.
2: Merci à vous.
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0: La musique de Pharrell Williams avec Happy à l'instant sur Radio Vinci Autoroute. On va bien évidemment revenir à vos conditions de circulation ensemble dans quelques minutes. 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Et comme promis, on se retrouve nous dans une minute pour parler trafic.
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0: Il est quasiment 8h30, peu d'évolution depuis notre dernier point de trafic. Toujours deux événements qui restent d'actualité dans la région d'Agde, un poids lourd qui a pris feu un petit peu plus tôt et une voie neutralisée. Et puis la coupure également et la fermeture du tunnel de Toulon en direction de Nice. Ailleurs, je vous rassure, ça se passe bien, même s'il y a la présence d'obstacles ou de véhicules en panne que nous allons regarder ensemble. On va donc prendre la direction du département du Var. Si vous êtes dans la région de Toulon, vous roulez en direction de Nice, sachez qu'il y a un accident que c'est produit à l'entrée du tunnel de Toulon. C'est pour cette raison que le tunnel est actuellement fermé dans ce sens. Vous êtes dévié par le centre-ville après avoir quitté l'autoroute A50 à hauteur de Toulon-le-Port, sortie numéro 16. Il y a en amont un petit peu de monde. Il faudra patienter notamment une dizaine de minutes pour passer un bouchon qui s'est installé en amont de cette sortie numéro 16. Nous quittons désormais la région de Toulon, mais je vais rester en région sud, Provence-Alpes-Côte d'Azur, du côté des Alpes-Maritimes. Si vous approchez de Nice en direction de l'Italie, il y a au kilomètre 180 de l'autoroute A8, un obstacle qui a été signalé, semble-t-il, le casque d'une moto qui se trouverait sur les voies de l'autoroute, 2 km environ, après Villeneuve-Loubet, sortie 47, juste avant d'approcher de la sortie de Cannes-sur-Mer, numéro 48. Nous quittons désormais le secteur de Nice et les Alpes-Maritimes. Je vais vous retrouver bien plus à l'ouest du côté notamment de la région Occitanie. Si vous voyagez entre Béziers et Montpellier en direction de Montpellier, d'Orange et de Lyon, je vous rappelle que la voie de droite reste toujours neutralisée au kilomètre 129. C'est une vingtaine de kilomètres après Agde, sortie numéro 34. Sur ce secteur, un poids lourd a pris feu cette nuit. Poids lourd qui a été chargé sur un porte-char en vue d'être évacué. Mais il y a eu une petite reprise d'incendie. Donc les pompiers sont en train de traiter cette reprise d'incendie. Et puis, il y a également toujours de nombreuses opérations de nettoyage qui sont menées sur les voies et sur la partie la plus à droite de la chaussée sur ce secteur. En amont, il y a 6 km de trafic ralenti qui se traverse en une quinzaine de minutes. Nous quittons désormais l'autoroute A9, on prend un peu de hauteur, beaucoup de hauteur. Je vous rejoins du côté de l'autoroute A89. Si vous êtes sur le secteur de Noirétable, à l'ouest de Lyon, en direction de Bordeaux et de Clermont-Ferrand, un véhicule est en panne. C'est désormais confirmé au kilomètre 459 sur la voie de droite. C'est une vingtaine de kilomètres après Saint-Germain-Laval, sortie numéro 32. Et puis enfin, on va terminer par la métropole lyonnaise avec d'importantes opérations de rénovation des viaducs de Pierre-Bénite qui sont menées par la direction des routes Centre-Est tout au long de ce week-end de l'Ascension. Et puis la métropole de Lyon aussi qui réalise des travaux de maintenance dans le tunnel sous Fourvière. La conséquence, c'est que jusqu'à ce lundi matin, 6h, le tunnel sous Fourvière est fermé dans les deux sens, au-delà du réseau Vinci Autoroute. Entre l'échangeur de Valvert sur la M6 et l'échangeur numéro 1 sur la M7, vous suivez les déviations S1, S2, S3 puis S4. Sachez également que la circulation est interrompu en direction de Marseille, entre Pierre-Bénite et Saint-Fons sur l'autoroute A7. Il faudra suivre le contournement est de Lyon, l'autoroute A46, puis la nationale 346, le boulevard périphérique nord de Lyon et enfin la départementale 383, autrement dit le périphérique Laurent Bonnevé. 8h passées de 32 minutes, vous êtes bien au cœur de votre 7-9, votre rendez-vous d'actualité, de musique, mais également trafic du début de journée.
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0: Le 7-9 qui se referme petit à petit, dernière demi-heure de votre 7-9. Au cours de cette prochaine demi-heure, nous allons nous plonger ensemble dans les coulisses de l'autoroute et nous allons notamment parler d'un métier ô combien essentiel, les régulateurs sécurité, des PC sécurité qui orchestrent tout en coulisses pour que votre trajet se déroule du mieux possible. On va également jeter un petit coup d'œil aux prévisions trafic de Bison Futé ensemble, juste après la musique d'Axel Bauer. Radio Vinci Autoroute, priorité à votre sécurité dans la région de Nice. Si vous rejoignez l'autoroute A8 en direction notamment de l'Italie, un véhicule est en panne dans la bretelle d'entrée de Nice Nord, entrée numéro 54.

Radio Vinci, autoroute priorité à votre sécurité dans la région de Nice. Vous quittez Nice en direction de l'Italie. Sachez qu'une moto est en panne au kilomètre 202. Information qui vous concerne notamment à l'approche de Monaco, à la sortie numéro 56, 3 km environ après avoir passé Nice-Est, sortie 55.

0: Cargo d'Axel Bauer à l'instant sur Radio Vinci Autoroute. Il est 8h37. Côté trafic à Toulon, le tunnel est toujours fermé en direction de Nice. Conséquence d'un accident qui s'est produit sur ce secteur. Et puis toujours des opérations de nettoyage qui sont en cours dans la région d'Agde. La conséquence d'un poids lourd qui a pris feu cette nuit. On y revient en détail ensemble autour de 8h45.
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0: Le week-end prolongé de l'Ascension, un nouveau pont de 4 jours pour lequel beaucoup d'entre vous vont se retrouver en famille ou entre amis. Et vous êtes donc nombreux à prendre la route, plus particulièrement en direction des littoraux atlantiques et de la Méditerranée. Sachez que pour aujourd'hui, vendredi ainsi que demain, samedi, ce sont des journées assez calmes qui s'annoncent sur la route. Notre conseil, malgré tout, rentrez plutôt demain pour éviter la journée de dimanche. Traditionnellement, l'une des pires de l'année en matière de bouchons, puisque dimanche, on compare souvent ce jour de l'Ascension, ce dimanche de l'Ascension, un chassé-croisé d'été. Nous vous conseillons de prendre la route dimanche avant 10h ou dans la soirée pour éviter notamment les horaires les plus chargés.
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0: Le retour à la musique sur Radio Vinci Autoroute, il est 8h passées de 38 minutes sur les prochains kilomètres. Il y a notamment la musique de Bruno Mars, I Just Might, ou encore Mark Morrison, Return of the Mac. Oh.

0: Mark Morrison, Return of the Mac à l'instant sur Radio Vinci Autoroute. On va se retrouver, nous, à 8h45 pour revenir en détail sur l'essentiel de vos conditions de circulation. Ne bougez pas.
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0: 8h45, peu d'évolution depuis notre dernier point trafic. On va à nouveau évoquer la région de Toulon, mais également le secteur d'Agde. Avant cela, je vais vous rejoindre en Vallée du Rhône et notamment dans la région de Valence, dans la Drôme, sur l'autoroute A7. En tout cas, pour vous qui rejoignez cette autoroute A7 à hauteur de Valence-Romans, entrée numéro 15 en direction de Marseille. Sachez qu'un véhicule est en panne dans cette bretelle d'entrée. Il s'agirait d'un fourgon qui pourrait gêner votre passage. Plus au nord, si vous êtes notamment de passage du côté de la métropole lyonnaise, plusieurs informations qui vont vous concerner avec d'importants travaux de rénovation des viaducs de Pierre-Bénite qui sont menés par la direction des routes centre-est tout au long de ce week-end de l'Ascension, mais également la métropole de Lyon qui réalise des travaux de maintenance dans le tunnel sous Fourvière. La conséquence, c'est que jusqu'à lundi matin 6h, le tunnel sous Fourvière est fermé dans les deux sens de circulation au-delà du réseau Vinci Autoroute, entre l'échangeur de Valvert sur la M6 et l'échangeur numéro 1 sur la M7. Sachez également que la circulation est interrompue en direction de Marseille entre Pierre-Bénite et Saint-Fond sur l'autoroute A7. À l'ouest de Lyon, autoroute A89, autoroute A60, tout se passe bien sur ces différents secteurs. Je quitte donc la région Auvergne-Rhône-Alpes et je vais vous rejoindre désormais du côté de la région Occitanie, le département de l'Hérault. Si vous êtes sur l'autoroute A9 entre Béziers et Montpellier, vous roulez en direction d'Orange et de Lyon. Sachez qu'il y a toujours du monde en intervention au kilomètre 129. C'est une vingtaine de kilomètres après Agde. Sortie numéro 34 sur ce secteur. Un poids lourd a pris feu au cours de la nuit. L'incendie est désormais presque maîtrisé puisque il y a eu une petite reprise de cet incendie de la carcasse de ce poids lourd. Les pompiers sont en train de la traiter. En parallèle, il y a toujours des opérations de nettoyage, notamment de la voie de droite et de la bande d'arrêt d'urgence. C'est pour cette raison que vous passez uniquement sur les deux voies les plus à gauche. Il faut patienter une dizaine de minutes à peine pour traverser un peu plus de 5 km de trafic ralenti sur ce secteur. Je quitte désormais l'autoroute A9 et je vous rejoins dans la région de Toulon sur l'autoroute A50. Vous roulez en direction de Nice, sachez que le tunnel est fermé dans ce secteur et dans ce sens-là. La conséquence d'un accident qui s'est produit ce matin, il faut donc sortir à Toulon-le-Port, sortie numéro 16, et suivre la direction du centre-ville pour poursuivre en direction de Nice. En amont, il y a également un bouchon qui s'est formé, qui se traverse en une dizaine de minutes. Et puis enfin, si vous êtes amené à voyager dans la région de Nice, j'allais évoquer une moto en panne, j'apprends que c'est désormais de l'histoire ancienne. Je ne vais donc pas développer davantage cette information. Partout ailleurs, je n'ai pas évoqué le secteur où vous roulez actuellement. Je pense à vous notamment du côté d'Orange, d'Avignon, mais également du côté de Nîmes ou encore de Salon de Provence. Eh bien, sachez que tout se passe absolument bien. Quand un incident survient sur l'autoroute, les opérateurs des PC sécurité orchestrent tout en coulisses. Ils veillent sur vous, sur les équipes, diffusent les messages et informent aussi le 107.7 Radio Vinci Autoroute. Nous vous ferons découvrir leur métier dans Question d'autoroute juste après la musique d'Empokora avec Quand même sur le 107.7.

0: 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Si vous rejoignez l'autoroute A8 à Nice-Saint-Isidore, entrée numéro 52 en direction de l'Italie, un véhicule est signalé en panne. Il pourrait donc y avoir de la gêne au moment de votre passage par cette bretelle d'entrée numéro 52. Matt Pokora avec quand même à l'instant sur Radio Vinci Autoroute, il est 8h, passé de 51 minutes, deux difficultés à traverser la première du côté de Toulon en direction de Nice, conséquence de la coupure du tunnel de Toulon dans ce sens-là. La deuxième difficulté, elle vous concerne entre Béziers et Montpellier en direction de Montpellier, conséquence d'un poids lourd qui a pris feu et une voie qui reste toujours neutralisée pour permettre le bon déroulé des opérations de nettoyage. À chaque fois, vous allez patienter une dizaine de minutes supplémentaires sur ces deux secteurs.
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0: Et aujourd'hui, dans Question d'autoroute, coup de projecteur sur un métier discret, mais ô combien essentiel. Quentin Lachaise, vous nous amenez au cœur d'un PC sécurité.
2: Qui sont les personnes qui surveillent l'autoroute en permanence? Au sein des PC sécurité du réseau Vinci Autoroute, les régulateurs sécurité trafic, ou RST, veillent 24 heures sur 24 sur votre sécurité. Présentation avec Stéphane Mora, responsable d'un des PC sécurité.
3: Leur mission, c'est de superviser le trafic, faire intervenir les moyens de secours ou les personnes de Vinci Autoroute pour aller protéger les événements et informer les automobilistes à l'aide de panneaux à messages variables au-dessus de l'autoroute.
2: Leur lien est permanent avec les patrouilleurs grâce à une radio interne.
4: Écoute, bonjour.
5: Bonjour, c'est Dominique Céline Hudo, on va poser...
2: Et ils travaillent avec les préfectures des départements que l'autoroute traverse en cas d'événement majeur.
3: La décision de mettre en place, dans certains cas, une sortie obligatoire, c'est toujours la préfecture qui va valider cette mesure d'exploitation pour garantir à l'automobiliste son voyage.
2: Les régulateurs sécurité trafic gèrent également l'installation de zones de travaux, comme pour une fermeture programmée pour refaire la chaussée, par exemple.
3: Le soir, on va le consigner sur l'outil informatique et ce sera également diffusé en temps réel sur les ondes de 107.7.
2: Ces opérateurs des PC sécurité vous répondent également à la borne orange. En cas de problème, c'est le meilleur moyen de les informer d'une situation à risque.
0: Merci beaucoup Quentin, vous retrouvez également ce reportage et bien d'autres du côté de notre site internet radiovinciautoroute.com ou encore sur l'application du 107.7. Retour à la musique pour terminer ce 7-9 avec Kebony ou encore Madcon et Begin.

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1: Radio Vinci Autoroute, priorité à votre sécurité. Dans la région de Nice, vous roulez en direction de Marseille. Il y a un véhicule immobilisé au kilomètre 199 qui peut gêner votre passage. C'est environ 2 km après avoir passé Nice-Centre à la sortie 55.

0: Ebony, mon paradis, pour terminer cette heure en musique. Et ce 7-9 également qui se referme. L'infotrafic de retour en détail dans quelques minutes. Ce sera bien évidemment après un point sur l'actualité nationale et internationale avec la rédaction du 107.7. Bon début de journée, belle route, il est tout pile 9h.
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2: Bonjour à tous. La maire de Nantes dénonce le narcotrafic qui gangrène le pays. Johanna Roland a annoncé la mise en place d'une cellule psychologique pour les habitants qui le souhaitent après la mort d'un adolescent de 15 ans tué par balle hier soir dans le quartier de Port-Boyer. Deux autres adolescents ont été blessés, dont un âgé de 13 ans avec un pronostic vital engagé. Les auteurs des tirs ont pris la fuite sur un deux roues. Le ministre de l'Intérieur, Laurent Nunez, est attendu à Nantes ce matin. Le rachat de SFR par ses concurrents, les négociations exclusives avec Bouygues Télécom, Free et Orange sont prolongées jusqu'au 5 juin. Annonce Altice, la maison mère de l'opérateur de téléphonie mobile, portant sur une offre à 20 milliards d'euros. Les négociations devaient initialement s'achever aujourd'hui. Donald Trump quitte Pékin après deux jours de visite. Interrogé sur Fox News, le président américain a dit que son homologue chinois lui avait assuré que Pékin n'enverrait pas d'équipement militaire à l'Iran et était prêt à aider à la réouverture du détroit d'Ormuz. La capitale ukrainienne, Kiev, observe une journée de deuil au lendemain des bombardements russes massifs qui ont frappé notamment la capitale et faisant, selon un nouveau bilan, 24 morts et 47 blessés, l'une des attaques les plus meurtrières dans la capitale ukrainienne depuis le début de l'offensive militaire russe en 2022. En football, rencontre décisive ce soir à Geoffroy Guichard dans la course à la Ligue 1. Saint-Etienne reçoit Rodez, coup d'envoi à 20h30. Le vainqueur de la rencontre affrontera ensuite le 16e de Ligue 1 dans ses barrages. Enfin, la liste de Didier Deschamps pour la Coupe du Monde cet été. Première convocation pour le gardien de Lens, Robin Risseur, parmi les 26 joueurs convoqués. À noter les absences de Camavinga ou de Kolo Muani. Le défenseur Maxence Lacroix et l'attaquant Jean-Philippe Mateta figurent dans la liste. C'est la fin de ce Flash Info. Le retour de l'infotrafic, c'est dans un instant après votre météo.
0: Merci beaucoup Charles. Côté météo du Massif central à l'Occitanie, en passant par la vallée du Rhône, le temps est couvert et passagèrement pluvieux ce matin. La neige a d'ailleurs fait son retour également cette nuit au-dessus de 1000 mètres. Sachez qu'au bord de la Méditerranée, le temps va rester le plus souvent sec sous le soleil pour l'instant, mais un ciel qui va se couvrir au fil des heures puisque cet après-midi, le ciel va devenir plus variable et la pluie va s'inviter sur une bonne moitié sud du pays. Et sachez que le vent va également se lever, la Tramontane ainsi que le Mistral qui vont souffler jusqu'à 60-70 km/h dans leur secteurs respectifs et puis le vent d'ouest aussi sur les littorales varois et niçois qui va souffler jusqu'à 70 km/h. Côté mercure, et bien vous comptez actuellement 6 degrés à Clermont-Ferrand, il fait 8 à Lyon et Valence, une dizaine de degrés pour Avignon, Montpellier, une douzaine de degrés du côté de Toulon et de Nice. Le mercure affichera une dizaine de degrés au meilleur de la journée en région Auvergne-Rhône-Alpes, jusqu'à 20 degrés plus au sud.
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0: 9h03, il est donc l'heure de repasser en détail à vos conditions de circulation. Nous roulons ensemble sur un large quart sud-est du pays, en vallée du Rhône, autour de la région lyonnaise, avec un trafic qui reste très calme. En ce vendredi matin, c'est donc une bonne nouvelle, même s'il y a toujours deux difficultés qui restent d'actualité, notamment si vous êtes de passage du côté de Toulon, sur l'autoroute A50, vous roulez en direction de Nice. Je vous rappelle que le tunnel est actuellement fermé dans ce sens-là, pour vous qui arrivez d'Aubagne et de Marseille, conséquence d'un accident qui s'est produit un petit peu plus tôt. Vous allez donc devoir à la place sortir à Toulon-le-Port, quoi qu'il arrive, sortie numéro 16, et suivre ensuite la direction du centre-ville. Vous pouvez également anticiper, il vous est conseillé de quitter l'autoroute A50 dès la sortie numéro 13 de Sifour-les-Plages. Il y a actuellement sur ce secteur un long bouchon à traverser, bouchon d'environ 4 km qui se traverse en une vingtaine de minutes. Sachez également que sur ce même secteur, tout près de là, il y a un accident qui me parvient sur l'autoroute route A50, le secteur de Sifour-les-Plages, pour vous qui roulez en direction de Toulon. Accident qui s'est produit à l'approche de Château-Vallon. Sortie numéro 14. Le point de repère, c'est le kilomètre 66. Il semblerait que la voie de droite et la bande d'arrêt d'urgence soient impactées par cet accident. Nous quittons désormais la région de Toulon. Je quitte également le département du Var pour vous rejoindre sur l'autoroute A7. Pour vous qui arrivez de Marseille, vous roulez en direction de Salon de Provence ou encore de Lyon. Sachez qu'il y a au kilomètre 147, un accident qui est en cours sur le bas-côté. Tout cela vous concerne quelques centaines de mètres après avoir passé la sortie numéro 28 de Coudoux-Lafare-les-Oliviers. Je quitte désormais l'autoroute A7. Je vous rejoins plus à l'ouest du côté de l'Occitanie, l'autoroute A9, si vous roulez entre Béziers et Montpellier en direction d'Orange et de Lyon. Je vous rappelle qu'un poids lourd a pris feu au cours de la nuit. Poids lourd qui a été chargé sur un porte-char en vue d'être évacué. Mais il y a une petite reprise incendie qui est actuellement en cours d'être maîtrisée par les pompiers. Toujours de nombreuses opérations de nettoyage. C'est pour cette raison qu'au kilomètre 129, la voie de droite reste neutralisée. Il faut patienter une petite dizaine de minutes pour passer ce secteur, une vingtaine de kilomètres après acte de sortie numéro 34, puisque le trafic est ralenti sur environ 5 kilomètres. Et enfin, pour terminer, direction la région lyonnaise, pour vous rappeler que tout au long de ce week-end jusqu'à lundi 6h, le tunnel sous Fourvière est fermé dans les deux sens de circulation au-delà du réseau Vinci Autoroute entre l'échangeur de Valvert sur la M6 et l'échangeur numéro 1 sur la M7. Sachez également que la circulation est coupée en direction de Marseille entre Pierre-Bénite et Saint-Fons sur l'autoroute A7 pour des travaux menés par la direction des routes Centre-Est mais également la métropole lyonnaise.
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0: Le retour de This is La Peste avec Try à l'instant sur Radio Vinci Autoroute. On va revenir sur vos conditions de circulation marquées par notamment une difficulté dans la région de Toulon, conséquence d'un accident en cours sur le secteur de Ciffour-les-Plages, mais également la coupure du tunnel de Toulon en direction de Nice. On y revient en détail donc dans un très court instant. Prochain tour d'horizon du trafic à 9h15.
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0: 9h passé de 16 minutes, l'essentiel de vos conditions de circulation vont nous amener dans la région de Toulon avec de nombreuses informations à partager ensemble, mais également du côté de Nice. Partout ailleurs, je vous rassure, le trafic s'écoule de façon tout à fait calme et fluide. Je vais commencer par vous rejoindre. Tout d'abord, si vous êtes dans la région de Nice avec cette nouvelle information qui me parvient, pour vous qui roulez en direction de Marseille, des obstacles dans la bretelle de sortie de Nice-Saint-Isidore, c'est la sortie qui porte le numéro 52. Plus à l'ouest, si vous êtes notamment dans la région d'Aubagne, vous roulez en direction d'Aix-en-Provence. Sachez qu'il y a au kilomètre 11 de l'autoroute A52 un véhicule en panne, il s'agit d'un bus et il y a également des passagers qui pourraient se trouver à proximité de ce bus en panne au kilomètre 11, un kilomètre environ après avoir passé la Bouilladisse, sortie numéro 33.1 de cette autoroute A52. Ça vous concerne donc au nord d'Aubagne en direction d'Aix-en-Provence. Je vais vous rejoindre désormais du côté de Toulon avec plusieurs informations. Il y a tout d'abord un long bouchon à traverser, au moins une vingtaine de minutes, bouchon qui va vous concerner à partir du secteur de Ciffour-les-Plages, puisqu'il y a tout d'abord un accident qui est en cours au kilomètre 66, plusieurs véhicules ainsi qu'une remorque qui a été perdue sur les voies de l'autoroute et notamment sur la partie la plus à droite. Il y a les services de secours en intervention près de ce kilomètre 66, ça vous concerne 3 km environ après Ciffour-les-Plages, sortie numéro 13. Il y a également sur ce même secteur le tunnel de Toulon qui est fermé en direction de Nice, conséquence d'un autre accident qui s'est produit un petit peu plus tôt ce matin. Dans tous les cas, Il y a des sorties qui vous sont conseillées, notamment sortir à Sifour-les-Plages, sortie numéro 13 de l'autoroute A50, puisque dans tous les cas, vous ne pourrez pas aller au-delà de Toulon-le-Port, sortie numéro 16. Il faudra ensuite suivre la direction du centre-ville pour poursuivre en direction de Nice. Sachez qu'il vous est également déconseillé de rejoindre l'autoroute A50 par Brégaillon ou encore Toulon-Ouest et les entrées numéro 15A et 15B au risque de vous retrouver dans ces nombreuses difficultés et ce bouchon qui prend de l'ampleur sur cette partie de l'autoroute A50 à l'approche de Toulon. Pour vous qui roulez donc sur ce secteur, c'est au moins une bonne vingtaine de minutes à patienter dans cette difficulté. Il y a dans l'autre sens de circulation en direction de Marseille des obstacles également, des branches qui se trouvent sur les voies de l'autoroute A50 au kilomètre 71, 2 km environ après avoir passé Toulon centre, la sortie qui porte le numéro 17 pour vous qui quittez donc le tunnel sous la ville. Ailleurs, j'ai à évoquer également la région d'Agde en Occitanie sur l'autoroute A9. Si vous roulez entre Béziers et Montpellier en direction de Montpellier, je vous rappelle que la voie de droite reste toujours neutralisée au kilomètre 129. C'est une vingtaine de kilomètres après Agde, la sortie numéro 34. La vitesse est d'ailleurs abaissée sur ce secteur à 110 km/h maximum, conséquence d'un poids lourd qui a pris feu cette nuit avec de nombreuses opérations de nettoyage. Une partie de la chaussée qui est également dégradée sur ce secteur. Il y a toujours un trafic ralenti sur quelques kilomètres, mais ça se traverse en une poignée de minutes. Il y a également un accident qui vous concerne si vous êtes amené à voyager du côté de l'autoroute A7 en arrivant de Marseille en direction de Lyon, quelques centaines de mètres après Coudoux, Lafare-les-Oliviers, sortie numéro 28, accident en cours sur la bande d'arrêt d'urgence au kilomètre 247. Malgré tout, il y a beaucoup de monde sur place, pompiers, patrouilleurs ou encore dépanneurs et forces de l'ordre qui interviennent auprès de ce véhicule en difficulté. Et puis enfin, je vous rappelle que du côté de Lyon, le tunnel sous Fourvière est fermé dans les deux sens de circulation jusqu'à lundi matin 6h, ainsi que l'autoroute A7 qui est fermée en direction de Marseille entre Pierre-Bénite et Saint-Fons. C'est au-delà du réseau 20 et autoroute pour des travaux menés par la direction des routes Centre-Ouest, mais également la métropole lyonnaise. Dans un instant, la première partie de votre agenda des sorties. Tout au long de cette fin de semaine, le Festival de la Camargue et du Delta du Rhône vous attend avec de nombreuses animations en partenariat avec le 107.7. Nous vous amènerons aussi en Ariège, dans l'un des plus beaux villages de France, et puis à Lyon pour une nouvelle édition des Nuits Sonores. Rendez-vous juste après la musique de Mylène Farmer.

0: Mylène Farmer, souviens-toi du jour à l'instant sur Radio Vinci. Autoroute, il est 9h, passé de 24 minutes. Des difficultés qui s'installent dans la traversée de Toulon, direction de Nice. Conséquence d'un accident en cours sur ce secteur et de la fermeture, la coupure du tunnel de Toulon en direction de Nice. On y reviendra en détail ensemble à 9h30. Et voici votre agenda des sorties, première partie, et c'est désormais avec vous, Quentin Lachaise. Vous nous amenez d'abord dans un écrin de nature.
1: Si vous êtes amoureux des grands espaces préservés, il est certain que la Camargue a de quoi vous séduire, et c'est bien ce que compte mettre en avant le Festival de la Camargue et du Delta du Rhône. Comme à son habitude, le programme est très très riche, conférences, expositions, ateliers pour toute la famille, et puis des incontournables comme les sorties nature avec un guide. Anne Durget est la directrice du festival.
2: La plupart des sorties, c'est essayer d'amener justement le public dans des endroits qui ne sont pas forcément vers le reste de l'année. Vous allez avoir une sortie sur l'étang du Vacarès avec un pêcheur d'anguilles. Ça, c'est des choses que vous ne pouvez pas retrouver toute l'année. Voilà, donc c'est des actions qu'on a mis spécifiquement en place dans le cadre du festival. Pour avoir aussi des sorties en aigue-chien. Donc ça, ce sont ces barques traditionnelles de Camargue à fond plat, où on embarque les gens sur ces barques, et puis ils se promènent sur un vieux bras du Rhône, et puis d'un coup, ils arrivent sur le Rhône. Donc c'est vrai que c'est un petit peu magique, quoi.
1: Le Festival de la Camargue se déroule jusqu'à dimanche dans une bonne partie des Bouches-du-Rhône, en partenariat avec Radio Vinci Autoroute. La Camargue est accessible par les sorties de l'A54 et la Nationale 113. Direction l'Ariège, où l'une des communes classées plus beaux villages de France vous attend pour sa traditionnelle fête de la Rose. La petite cité de Camon, au sud de Castelnaudary et Carcassonne, propose de nombreuses visites autour de son patrimoine, dont ses 400 rosiers en fleurs au printemps. Des balades commentées, un marché et des concerts vont ponctuer tout ce dimanche. Dans un tout autre genre, les Nuits Sonores reviennent à Lyon pour une 23e édition. Ce festival de musique électro et indépendant propose une très très riche programmation dans divers lieux de la ville, souvent jusqu'à tard dans la nuit. Mais si vous n'êtes pas noctambule, d'autres sessions sont proposées en journée avec des concerts plus doux, des rencontres et même un tournoi d'échecs ce dimanche. Je vous retrouve tout à l'heure, nous irons en Auvergne découvrir le rendez-vous incontournable des Couteliers. C'est à Thiers, dans le Puy-de-Dôme.

0: La musique de Dennis Lloyd à l'instant sur Radio Vinci Autoroute. On va revenir à vos conditions de circulation dans un très court instant. Restez branchés sur le 107.7.
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0: 9h passées de 31 minutes, le retour à l'infotrafic avec la principale difficulté qui vous concerne dans la région de Toulon, un bouchon qui reste d'actualité à l'approche de Toulon en direction de Nice. Je vais y revenir dans un très court instant. Avant cela, je partage avec vous cette nouvelle information qui vous concerne un petit peu plus à l'est du côté des Alpes-Maritimes. La région d'Antibes, si vous roulez en direction de l'Italie, il y a un véhicule en panne dans la bretelle de sortie d'Antibes Ouest, sortie numéro 44. Il pourrait donc y avoir de la gêne au moment de votre passage sur ce secteur. Je vous rejoins donc comme promis dans la traversée de Toulon. Alors si vous traversez Toulon en direction de Marseille, sachez tout d'abord qu'il y a des obstacles au kilomètre 71 lorsque vous quittez le tunnel. 2 kilomètres après Toulon centre, sortie numéro 17, ce sont des branches qui se trouvent sur les voies de l'autoroute A50 sur ce secteur. Et puis dans l'autre sens de circulation, pour vous qui arrivez de Marseille, qui arrivez d'Aubagne, qui rejoignez Toulon en direction de Nice, sachez qu'il y a un bouchon qui s'est formé à partir de Sifour-les-Plages, juste après la sortie numéro 13 de Sifour-les-Plages. Conséquence d'un accident qui est en cours au kilomètre 66, plusieurs véhicules qui sont accidentés, de nombreux services de secours en intervention, la voie de droite est neutralisée, vous passez uniquement sur la voie du milieu et la voie de gauche sans céder à la curiosité au moment de votre passage, restez bien concentré sur votre trajectoire. Sachez également qu'après, le tunnel de Toulon est fermé en direction de Nice, conséquence d'un autre accident qui s'est produit ce matin. Tout cela nous mène à l'heure où je vous parle, à 4 km de bouchons sur ce secteur qui se traverse en 20-25 minutes minimum selon les dernières estimations qui me parviennent. C'est pour cette raison aussi qu'il vous est conseillé de sortir des Olioul, sortie numéro 12.1 de l'autoroute A50. Vous allez suivre ensuite la direction de Toulon-Centre pour poursuivre ensuite en direction de Nice. Dans tous les cas, vous ne pourrez pas aller au-delà de Toulon-Leport, sortie numéro 16, qui reste une sortie obligatoire. Et puis, il vous est également déconseillé de rejoindre l'autoroute 1 sur ce secteur. secteur, notamment du côté de Sifour-les-Plages, entrée numéro 13, au risque de vous retrouver dans ce bouchon. Nous quittons désormais le département du Var et l'autoroute A50 et la région de Toulon. Je vais vous rejoindre sur l'autoroute A7 pour vous qui arrivez de Marseille. Vous êtes en direction de Lyon. Sachez qu'un accident s'est produit quelques centaines de mètres après la sortie numéro 28 de Coudoux, Lafare-les-Oliviers, service de secours en intervention sur ce secteur. Tout cela se déroule sur la bande d'arrêt d'urgence. Nous quittons désormais l'autoroute A7 et les Bouches-du-Rhône. Je vais vous rejoindre du côté de la région Occitanie sur l'autoroute A9 entre Agde-et-Béziers, entre Béziers et Montpellier plutôt, en direction de Montpellier, d'Orange et de Lyon. Là où un poids lourd avait pris feu au cours de la nuit, il y a toujours de nombreux services en intervention. La voie de droite reste neutralisée au kilomètre 129. Par moment, il peut y avoir quelques coups de frein. Tout cela vous concerne une vingtaine de kilomètres après Agde, sortie numéro 34. Et puis enfin, on va terminer par un petit mot de la métropole lyonnaise pour vous rappeler que le tunnel sous Fourvière est fermé dans les deux sens de circulation jusqu'à lundi matin 6h, ainsi que l'autoroute A7 en direction de Marseille entre Pierre-Bénite et Saint-Fons au sud de Lyon. Des travaux menés par la direction des routes Centre-Est ainsi que la métropole de Lyon tout au long de ce week-end de l'Ascension.
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0: La seconde partie de votre agenda des sorties arrive dans un instant. Dans le Puy-de-Dôme, nous prendrons la direction du Puy-de-Dôme. Les couteliers vous font découvrir leur savoir-faire tout au long de ce week-end. Vous pourrez aussi remonter le temps en vallée du Rhône avec un bouchon reconstitué des années 60. Et puis, nous prendrons aussi la direction de Montpellier où le Zénith accueille une grande compétition de jeux vidéo. C'est après Whitney Houston, Saving All My Love For You sur Radio Vinci Autoroute.

0: Whitney Houston à l'instant sur Radio Vinci Autoroute. Il est 9h38. Il y a toujours une difficulté qui reste d'actualité dans la région de Toulon à l'approche du tunnel et du centre-ville. En direction de Nice, conséquence d'accident en cours sur ce secteur. Je vous rappelle également que le tunnel reste fermé en direction de Nice. Il faudra donc sortir au plus tard à Toulon-le-Port, sortie numéro 16, mais anticiper notamment du côté d'Olioule, sortie numéro 12.1, ou encore Sifour-les-Plages, sortie numéro 13, au risque de vous retrouver dans un long bouchon. Et puis, il y a également cette nouvelle information qui me parvient dans la région de Montpellier. Si vous roulez sur l'autoroute A9 en direction de Barcelone, vous avez passé Montpellier, il y a au kilomètre 121 un accident qui se serait produit. Accident en cours, semble-t-il, sur la bande d'arrêt d'urgence, une quinzaine de kilomètres après la jonction des autoroutes A9 et A709. La seconde partie de votre agenda des sorties, c'est maintenant, quant à la chaise, cette fois direction le Puy-de-Dôme à 30 minutes de Clermont-Ferrand.
1: Si vous êtes en panne d'idées de cadeaux à offrir, pourquoi pas un couteau? Il en existe de toutes les formes, de toutes les tailles et certains sont de véritables œuvres d'art. Coutelia à Thiers vous permet de découvrir cet artisanat parfois dans l'ombre. Clémentine Alboui fait partie de l'organisation de l'événement.
2: On a plusieurs associations qui sont présentes pour parler justement de l'histoire de la coutellerie avec par exemple la confrérie du couteau Le Thiers, la possibilité pour les visiteurs de monter son propre couteau. Donc pour un adulte, ça va être un couteau pliant. Il aura également la possibilité de forger sa propre lame. Et pour cette année 2026, on lance également une nouvelle animation de forge pour les enfants, où l'objectif, ce sera qu'ils forgent une tête de clou. Ils seront amenés à taper la tête du clou pour lui donner une forme qu'ils souhaitent.
1: Coutelia, c'est à Thiers, dans le Puy-de-Dôme, tout ce week-end. Vous accédez à Thiers par l'A89, sortie Thiers, numéro 29, ou bien Thiers-Est-Lamonnerie, numéro 30. Quand on parle ancienne route des vacances, tout le monde n'a d'yeux que pour la Nationale 7. Mais il y a eu un autre axe pour rejoindre le sud en vallée du Rhône, la Nationale 86, l'axe Lyon-Nîmes. Ce samedi à 10h30, des dizaines de véhicules anciens vont se prêter au jeu de recréer un bouchon des grands départs à Bourg-Saint-Andéol, c'est en Ardèche. L'association des vieilleries, à l'origine des festivités, propose même un rétro-camping tout au long de ce week-end de l'Ascension. Enfin, nous allons à Montpellier pour un spectacle que vous n'avez pas l'habitude de voir, j'en suis sûr. Une compétition de e-sport, de jeux vidéo si vous préférez. Ce dimanche, vous pourrez assister à la finale de la ZILAN, un événement organisé au Zénith de la ville par une figure locale du streaming sur la plateforme Twitch, à savoir Zerator. Les joueurs s'affronteront durant 3 jours sur 9 jeux différents à très haut niveau. Le vainqueur dimanche repartira avec plus de 50 000 euros en guise de premier prix. Je vous souhaite un très très bon week-end.
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0: Le tout dernier mail avec Tic Tac à l'instant sur Radio Mancy Autoroute. On va se retrouver dans quelques instants pour évoquer vos conditions de circulation. J'évoquerai bien évidemment avec vous la situation du côté de Toulon avec un long bouchon à traverser pour vous qui arrivez notamment de Marseille ou encore d'Aubagne en direction de Nice.
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0: Et je reviens avec vous à vos côtés pour évoquer vos conditions de circulation à 9h46 et ces conditions de circulation, elles restent marquées notamment par une difficulté dans la traversée de Toulon, à l'ouest de Toulon pour vous qui roulez en direction notamment de Nice. Conséquences d'accidents qui se sont produits ce matin. Sachez tout d'abord que le tunnel sous la ville est fermé en direction de Nice. Il y a une sortie obligatoire à hauteur de Toulon-le-Port, sortie numéro 16. Il faut ensuite suivre la direction du centre-ville pour poursuivre en direction de Nice. Mais en amont de ce tunnel de Toulon, il y a un autre accident également qui s'est produit, 3 km après Six-Fours-les-Plages, sortie numéro 13 au kilomètre 66, plusieurs véhicules accidentés, une voie neutralisée, vous passez uniquement sur la voie du milieu, la voie de gauche. Vous êtes nombreux sur ce secteur, il y a un bouchon qui s'est formé, un bouchon qui vous concerne sur environ 4 km et il faudra patienter au moins une trentaine de minutes pour passer cette difficulté. C'est pour cette raison aussi qu'il vous est conseillé de sortir dès Olioul, la sortie qui porte le numéro 12.1 ou encore du côté de Six-Fours-les-Plages, sortie numéro 13, et de suivre Toulon Centre au risque de vous retrouver dans ce bouchon qui vous concerne donc sur ce secteur. Sachez également que si vous m'écoutez sur le réseau secondaire, il vous est déconseillé pour l'instant en tout cas de rejoindre l'autoroute A50 depuis Six-Fours-les-Plages, depuis également Château-Vallon ou encore Brégaillon, ces différents échangeurs qui se trouvent en amont du tunnel de Toulon, à l'ouest de Toulon, puisque là aussi vous vous retrouveriez dans cette difficulté. Je quitte désormais Toulon pour vous rejoindre du côté de l'autoroute A7 dans les Bouches-du-Rhône. Vous arrivez de Marseille, vous êtes en direction de Lyon. Il y a au kilomètre 247 les services de l'autoroute en intervention, patrouilleurs, dépanneurs, forces de l'ordre ou encore pompiers qui interviennent auprès d'un véhicule accidenté tout près de Coudoux-Lafare-les-Oliviers, sortie numéro 28. Ne passez pas trop près de ces derniers, vous ralentissez et vous vous en écartez. C'est ce que l'on appelle le respect du corridor de sécurité. Corridor de sécurité qu'il va falloir également observer dans la région d'Agde pour vous qui roulez entre Béziers et Montpellier en direction de Montpellier, là où un poids lourd avait pris feu au cours de cette nuit. Les opérations de nettoyage qui se poursuivent notamment sur la bande d'arrêt d'urgence près du kilomètre 129 pour vous qui roulez en direction d'Orange et de Lyon, ça vous concerne une vingtaine de kilomètres après Agde, sortie numéro 34. La région de Montpellier, cette fois-ci, vous roulez sur l'autoroute A9, mais en direction de Barcelone. Un accident est en cours sur la bande d'arrêt d'urgence au kilomètre 121. C'est une quinzaine de kilomètres après la jonction des autoroutes A9 et autoroute A709, avant d'approcher de la sortie numéro 33 de la ville de Sète. Là aussi, vous ne passez pas trop près de ce véhicule accidenté. Nous quittons désormais la région Occitanie. Je remonte la vallée du Rhône et l'autoroute A7. Tout se passe bien, en tout cas, du côté d'Orange, du côté de Montélimar, de Valence et de Lyon. Mais du côté de Lyon, malgré tout, il y a deux informations à retenir. Sachez que jusqu'à lundi matin 6h, la direction des routes Centre-Est, mais également la métropole de Lyon, réalise des travaux dans le tunnel sous Fourvière, mais également sur les viaducs de Pierre-Bénitz. Conséquence, tunnel sous Fourvière fermé dans les deux sens de circulation entre l'échangeur de Valvert sur la M6 et l'échangeur numéro 1 sur la M7, c'est au-delà du réseau Vinci Autoroutes. La circulation est également coupée en direction de Marseille, au sud de Lyon, entre Pierre-Bénitz et Saint-Fond sur l'autoroute A7. Vous suivez les déviations mises en place localement. Ailleurs, rassurez-vous, je ne vous oublie pas, mais je n'ai pas d'informations particulières en tout cas à évoquer avec vous. C'est plutôt une bonne nouvelle, c'est que tout se passe bien. 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Bonne chance, nous on poursuit la route en musique avec Taylor Swift ou encore Kenji sur le 107.7.

La musique de Taylor Swift à l'instant sur Radio Vinci Autoroute. Il y a toujours cette difficulté qui vous concerne dans la région de Toulon. Si vous arrivez de Marseille ou d'Aubagne en direction de Nice, je vous rappelle qu'un accident est en cours sur le secteur de Sifour-les-Plages au kilomètre 66. Il y a également le tunnel sous la ville qui est actuellement coupé à la circulation en direction de Nice. Et en amont de tout cela, eh bien, il y a un bouchon qui reste toujours d'actualité sur un petit peu plus de 4 kilomètres. Il faut patienter une bonne trentaine de minutes pour passer cette difficulté. C'est pour cette raison aussi qu'il vous est conseillé de quitter l'autoroute à 50 dès la sortie numéro 12 points au Lioul ou encore du côté de Sifour-les-Plages, sortie numéro 13. Il vous est également déconseillé de rejoindre l'autoroute à 50 sur ce secteur. Retour au trafic bien évidemment avec de nouveaux copilotes d'ailleurs qui vont vous accompagner région par région juste après les infos de 10h. Nous on termine l'heure avec Gwen Stéphanie.

0: La musique de Gwen Stefani pour terminer l'heure ensemble. Dans quelques instants, nouveau tour d'horizon de vos conditions de circulation. Ça arrive juste après un point complet sur l'actualité avec la rédaction du 107.7. Il est tout pile 10h.
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2: Bonjour à tous. Le ministre de l'Intérieur, Laurent Nunez, est attendu à Nantes dans les prochaines minutes où un adolescent de 15 ans a été tué par balle hier soir dans une fusillade survenue dans le quartier de Port-Boyer. Deux autres adolescents ont été blessés, dont un âgé de 13 ans avec un pronostic vital très engagé. La piste d'un règlement de compte sur fond de narcotrafic est privilégiée, selon le procureur de la République de Nantes. Le rachat de SFR par ses concurrents, les négociations exclusives avec Bouygues Télécom, Free et Orange sont prolongées jusqu'au 5 juin, annonce Altice, la maison mère de l'opérateur de téléphonie mobile. Les négociations portant sur une offre à plus de 20 milliards d'euros devaient initialement s'achever aujourd'hui. Donald Trump rentre aux États-Unis à bord d'Air Force One après une visite de deux jours en Chine. Le président américain a revendiqué ce matin des accords commerciaux fantastiques avec Pékin, qui de son côté appelle à un cessez-le-feu durable au Moyen-Orient et la réouverture du détroit d'Ormuz dès que possible. La capitale ukrainienne Kiev observe aujourd'hui une journée de deuil au lendemain des bombardements russes massifs qui ont frappé notamment la capitale, faisant 24 morts et 48 blessés selon un bilan définitif donné ce matin par le président ukrainien Volodymyr Zelensky. En football, rencontre très importante ce soir à Geoffroy Guichard dans la course à la Ligue 1. Saint-Etienne reçoit Rodez, coup d'envoi à 20h30. On rappelle que le vainqueur de cette rencontre affrontera ensuite le 16e de Ligue 1 en match aller-retour les 21 et 24 mai. Et puis la liste de Didier Deschamps pour la Coupe du Monde cet été. Première convocation pour le gardien de Lens, Robin Risser. Parmi les 26 joueurs convoqués, à noter les absences de Camavinga, Thauvin, Tolisso ou encore Kolo Muani. Le défenseur Maxence Lacroix et l'attaquant Jean-Philippe Mateta, eux, font partie des heureux élus. C'est la fin de ce Flash Info à 11h. Pour l'actualité, vous retrouverez Yoko Trigalo. L'infotrafic arrive dans un instant après la météo.
3: C'est un temps perturbé sur tout l'Hexagone, en région Provence-Alpes, Côte d'Azur, ciel chargé aussi, surtout dans l'intérieur des terres où il y aura des orages au cours de la journée. Ailleurs, sur les villes qui bordent le littoral, les éclaircies seront de mise. Pour les températures, cet après-midi, elles varieront de 10 à 20 degrés. Il fera par exemple 10 à Barcelonnette et Briançon, jusqu'à 16 au Castellet, 18 à Marseille, ainsi que 20 à Saint-Tropez, Cannes et Nice, avec de timides éclaircies. Donc.
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3: Nous vous en parlons depuis ce matin. C'est très compliqué aux portes de Toulon. Ne venez pas dans le secteur et évitez le secteur, compris entre à l'ouest de Toulon par l'autoroute A50, entre globalement Olioul et Toulon centre. Pourquoi ? Parce que deux accidents se sont produits, deux accidents avant le tunnel de Toulon. D'ailleurs, il est fermé dans le sens Marseille-Nice. La sortie est obligatoire au niveau de Toulon centre, mais vous pouvez sortir bien avant et éviter ce bouchon. Il y a un bouchon de 20 minutes au moins à traverser suite à ces deux accidents. Et la sortie conseillée, c'est celle d'Olioul 12.1. Puis vous cheminerez direction Toulon-Centre sur le réseau secondaire et vous aurez contourné ainsi cet événement. Si vous restez sur l'autoroute, de toute façon, vous devrez quitter l'autoroute au niveau de Toulon-le-Port. Et c'est une sortie obligatoire et cheminée par le centre-ville. Alors évidemment, le secteur du centre-ville est très emprunté. Beaucoup de monde, des bouchons à passer. Donc c'est pour cela que je vous déconseille ce secteur si c'est possible pour vous. Si vous êtes dans la difficulté, eh bien sachez que donc il y a 20-25 minutes d'attente au niveau de ce bouchon constitué. Et le bouchon commence donc au niveau de Sifour, les plages. C'est d'ailleurs une sortie donc conseillée si vous êtes dans ce secteur. Je dois aussi vous indiquer évidemment d'éviter d'entrer sur l'autoroute A50 par tous les accès possibles du côté de, par exemple, Sifour, les plages, pour les nommer. Château-Vallon, déconseillé aussi accès au niveau de Toulon-Ouest, avec donc une sortie obligatoire à la hauteur donc de ce secteur de Toulon centre. Voilà pour ces informations à prendre en compte. Hormis donc ce secteur de Toulon bien chargé dans le sens, encore une fois, Marseille-Nice, ailleurs, ça se passe très bien sur votre trajet. Je dois vous indiquer un véhicule en panne, ça se passe sur l'A52 entre la Bouilladis et Belcoden, sur un refuge. C'est un bus qui est en panne avec très certainement non loin des piétons qui étaient à bord de ce bus et qui sont certainement sortis de ce bus en attendant un bus de substitution. Donc vraiment, restez attentifs, laissez bien le corridor de sécurité. Pour le moment, rien d'autre à évoquer, notamment par exemple dans les Alpes-Maritimes. Ça se passe bien aussi aux portes d'Aix-en-Provence, à ma connaissance. Et pour le moment, excellent voyage et bon courage si vous êtes dans les bouchons du côté de Toulon, je pense à vous.
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3: Soyez les bienvenus, je m'appelle Stéphanie Dionnet, je suis votre nouveau copilote. Nous partons ensemble pour les 5 prochaines heures, en tous les cas en ce qui me concerne. Pour la musique, c'est Olivia Ruiz, le soul pleureur. Bonne route avec nous.

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1: Olivia Ruiz, 10h09, retour à vos conditions de circulation. Le tunnel de Toulon est fermé dans le sens Marseille-Nice suite à deux accidents qui se sont produits avant ce tunnel avec une sortie conseillée au niveau d'Olioul 12.1, bien avant donc ces deux accidents. Et de toute façon, vous devrez quitter l'autoroute A50 au niveau de Toulon-le-Port et cheminer par le centre-ville, un secteur très fréquenté bien sûr, ce réseau secondaire est donc saturé. Mais si vous restez de toute façon et si vous accédez à l'autoroute A50 aux portes de ce tunnel de Toulon, il y aura un bouchon de 20-25 minutes à traverser. Donc pour éviter le secteur, sortez à Olioul 12.1 si c'est encore possible pour vous. Si vous êtes dans cette retenue, bien sachez que c'est 20-25 minutes que vous allez y passer et ensuite vous devrez de toute façon quitter l'autoroute au niveau de Toulon le port. Voilà pour cette information à prendre en compte à l'ouest de Toulon. Ailleurs, ça se passe bien sur votre trajet. Bonne route à vous.
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0: Freak Power à l'instant. On va se retrouver dans une poignée de secondes pour reparler de vos conditions de circulation. Le tunnel de Toulon qui est fermé dans le sens ouest-est. Marseille-Nice, je vous dis tout juste après ceci.
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0: On regarde l'évolution du trafic. Alors c'est quelque chose qui va durer dans le temps au cours de cette journée. Le tunnel de Toulon fermé dans le sens Marseille-Nice pour réaliser des travaux d'urgence suite à des accidents qui se sont produits dans ce tunnel. Avant ce tunnel, d'autres accidents sont en cours aux portes de Toulon Ouest pour vous qui circulez à l'ouest de Toulon et des conséquences. Lorsque vous arrivez de Marseille par l'autoroute A50, le conseil et de quitter l'autoroute au niveau de d'Olioul, la sortie 12.1. Ça, c'est la sortie conseillée, car si vous allez au-delà, vous entrerez dans un bouchon de 20 minutes, 25 minutes à traverser. Il y a deux accidents un petit peu plus loin, après Château-Vallon. Deux accidents qui se sont produits, kilomètre 66, puis un autre plus loin aussi, impliquant plusieurs véhicules. Et c'est donc dans ce secteur que la circulation est très, très compliquée. Donc, le conseil, si vous ne pouvez pas éviter le secteur, c'est de quitter l'autoroute A50 au niveau d'Olioul, la sortie 12.1, puisque de toute façon, vous serez un peu plus loin, obligé de quitter le secteur par la sortie Toulon, le port, de cheminer par le centre-ville pour ensuite accéder à la 57 de l'autre côté de la ville de Toulon. Voilà pour cette information à prendre en compte, donc un secteur ouest de Toulon à éviter si vous le pouvez. Je pense à vous qui êtes dans cette difficulté de 20-25 minutes à traverser. Si c'est le cas pour vous, il va falloir patienter de très longues minutes donc. Voilà pour ces deux accidents à l'ouest de la ville de Toulon. Ailleurs, ça se passe bien sur votre trajet et je dois vous rappeler ce véhicule en panne, ça se passe sur l'A52 direction Aix-en-Provence. Il s'agit d'un bus qui transporte des passagers entre la Bouilladis et Belcoden. Ce bus est arrêté dans un refuge, le dépanneur est sur place, il y a certainement des piétons près du bus, donc vous en écarterez bien, laissez bien le corridor de sécurité. Voilà pour toutes ces informations à prendre en compte. Ailleurs, si je ne parle pas du secteur dans lequel vous évoluez, c'est que selon nos dernières informations, ça se passe très bien sur votre trajet. Si vous descendez vers la principauté de Monaco à l'occasion de ce long week-end, eh bien, il y a 5 minutes de patience à avoir aux portes de Cap d'Ail si vous utilisez la sortie Monaco 56. Vous savez déjà tout.
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0: À l'instant Asger, à l'instant Kings and Cross, on va se retrouver dans quelques minutes pour reparler de vos conditions de circulation. Je vous rappelle que le tunnel de Toulon est fermé dans le sens Marseille-Nice suite à des travaux urgents à entreprendre dans ce tunnel. Et avant le tunnel, il y a deux accidents qui se sont produits, qui sont toujours en cours. 30 minutes pour passer le bouchon lié à ces deux accidents. Le bouchon remonte jusqu'à Sifour, d'où le conseil de quitter l'autoroute A50. Direction Toulon et Nice. Au niveau d'Olioul, la sortie 12.1, nous aurons l'occasion d'y revenir.
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1: Je suis là pour tout vous dire de vos conditions de circulation. Ça se passe très bien sur la région Provence-Alpes-Côte d'Azur, sauf aux portes de Toulon où deux accidents se sont produits. Le tunnel de Toulon est fermé dans le sens Marseille-Nice. Un long bouchon de presque trois quarts d'heure maintenant. Il prend de l'ampleur à traverser après Sifour. Pour vous qui arrivez dans le secteur par l'autoroute A50, évitez de vous engager après Sifour. Quittez l'autoroute soit à Sifour, soit au Olioul. Encore mieux, sortie 12.1, cheminée sur le réseau secondaire direction le centre de Toulon, et ensuite vous rejoindrez peut-être pour passer Toulon l'autoroute A57 un petit peu plus loin, et vous aurez ainsi contourné l'événement. Deux accidents qui se sont produits donc aux portes du tunnel de Toulon, juste avant le tunnel, et donc ce secteur extrêmement congestionné. De toute façon, si vous êtes dans ce bouchon, sachez que vous devrez quitter l'autoroute au niveau de Toulon-le-Port. La sortie est obligatoire, sortie de l'autoroute A50 à ce niveau, pour cheminer là aussi sur le réseau secondaire et passer le centre-ville par le réseau secondaire. Voilà pour ces informations à prendre en compte concernant le secteur de Toulon. Ailleurs, ça se passe bien sur votre trajet, comme je vous le disais au début de ce point trafic. Si vous circulez sur l'A52 direction Aix-en-Provence, entre La Bouilladis et Belcoden, il y a un bus qui transporte des personnes, des passagers, qui est en panne dans un refuge. Laissez bien le corridor de sécurité. Le dépanneur est d'ailleurs sur place pour donc réparer ce bus afin qu'il puisse ensuite reprendre sa route. Voilà pour ces informations. Ailleurs, ça se passe bien aux portes d'Aix-en-Provence, de Cannes, de Nice. Si vous descendez vers la principauté de Monaco, notez qu'il va vous falloir 5 à 10 minutes pour passer Cap d'Ail et rejoindre ainsi la principauté pour ce matin, 10h31.
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1: Dans quelques instants, votre Mobilimag sur Radio Vinci Autoroute. Et cette semaine, notre partenaire Roul Média nous alerte sur une arnaque qui touche de plus en plus d'automobilistes, des QR codes frauduleux installés sur des horodateurs, des pompes à essence ou des bornes de recharge qui renvoient vers de faux sites pirates. Comment repérer ces escroqueries? Réponse à suivre juste après Angèle et Roméo Elvis, tout oublié.

0: Angèle et Roméo Elvis, tout oublié, 10h35, retour à vos conditions de circulation. Je vous rappelle que le tunnel de Toulon est coupé dans le sens Marseille-Nice, que la sortie conseillée, c'est celle d'Olioul 12.1 ou un petit peu plus loin, Château-Vallon. En tous les cas, ne venez pas dans le secteur de Toulon avant le tunnel, car deux accidents se sont produits. Un bouchon conséquent d'une demi-heure s'est formé après Sifour, et donc un secteur extrêmement congestionné dans cette zone. Il faudra beaucoup de patience pour vous qui êtes à ce niveau et qui roulez depuis Marseille en direction de Toulon. Donc le conseil, c'est de quitter l'autoroute au niveau d'Olioul 12.1 dans l'idéal, ou encore du côté de Sifour, de cheminer sur le réseau secondaire. Pour vous qui souhaitez vous rendre vers le centre-ville, on aura l'occasion d'y revenir en détail. Le Mobilimag avec Sébastien Date et son invité.
1: Notre rendez-vous mobilité, c'est en partenariat avec Roule Média. J'ai le plaisir de recevoir l'une des journalistes de la rédaction, la personne de Marine Madelmont. Bonjour Marine.
2: Bonjour Sébastien.
1: On s'intéresse cette semaine à une pratique frauduleuse. Vous nous alertez sur le quishing. Que se cache-t-il derrière cet anglicisme ?
2: Alors, le terme peut paraître barbare, je vous l'accorde, mais il revient quand même de plus en plus souvent. Alors, quishing, c'est la contraction de QR code et phishing, autrement dit une escroquerie qui détourne un QR code pour piéger l'utilisateur et récupérer ses coordonnées bancaires.
1: Plusieurs scénarios de quishing sont utilisés par les escrocs.
2: Oui, alors le plus classique, c'est le QR code frauduleux qui est collé sur une borne de recharge ou tout simplement un horodateur. Donc vous souhaitez payer, vous scannez et hop, vous tombez sur un faux site parfaitement imité. Même chose avec les fausses contraventions là qui se baladent de plus en plus, glissées sous l'essuie-glace. Elles paraissent officielles, mais en fait le QR code renvoie vers une page pirate. Et plus inquiétant encore, même si la pratique reste assez rare en France, certains QR codes déclenchent carrément l'installation d'un logiciel espion. Encore, même si la pratique reste assez rare en France, certains QR codes déclenchent carrément l'installation d'un logiciel espion sur le téléphone.
1: Comment éviter de se

0: Si jamais vous pensez avoir été piégé, prévenez immédiatement votre banque et signalez l'arnaque sur cybermalveillance.gouv.fr.
1: Et pour tout savoir sur le quishing, j'invite nos auditeurs à retrouver toutes les infos sur votre site media.roule.fr. À très bientôt, Marine.
0: À bientôt.
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1: Soyez les bienvenus, il est 11h moins le quart, ça se passe bien sur la région Provence-Alpes-Côte d'Azur. Un seul bémol, c'est celui de le secteur de Toulon. Évitez l'ouest de Toulon. Deux accidents se sont produits. Le tunnel est fermé dans le sens Marseille-Nice avec un contournement par le centre-ville et le réseau secondaire. Alors, il y a déjà un bouchon qui s'est formé avant le tunnel de Toulon. 20-25 minutes pour traverser cette difficulté. Il commence ce bouchon au niveau de Sifou. Si vous le pouvez, si vous êtes à l'ouest de la ville de Toulon, quittez l'autoroute au niveau l'autoroute A50 au niveau d'Olioul, la sortie 12.1, car de toute façon, si vous poursuivez votre trajet, d'abord vous devrez passer un bouchon bien long et ensuite vous devrez de toute façon quitter l'autoroute au niveau de Toulon-le-Port dans ce secteur de l'autoroute A50. Deux accidents se sont donc produits coup sur coup aux portes de Toulon et du tunnel qui est donc fermé. Privilégier le passage par le centre-ville, je vous l'ai indiqué. Alors, il y a un itinéraire différent pour les poids lourds et pour les voitures. Si vous êtes au volant d'un poids lourd sup dont le PTAC est supérieur à 19 tonnes, donc un poids lourd supérieur à 19 tonnes, il faudra privilégier un passage par le secteur de la gare SNCF. C'est l'itinéraire IC05. Et si vous êtes au volant d'une voiture, vous contournez donc le tunnel par le centre-ville de Toulon, comme vous le faites d'habitude. Voilà pour ces informations à prendre en compte. Si vous circulez aux portes d'Antibes à présent, priorité à votre sécurité avec ce chien qui erre près des voies entre Antibes et Mougincannes, entre donc cette plateforme de péage d'Antibes et Mougincannes, c'est à mi-chemin, kilomètre 169, dans les deux sens de circulation bien sûr, vous lèverez le pied. Rien d'autre à évoquer, hormis un petit ralentissement dans la descente vers la principauté de Monaco. Ça prend un tout petit peu d'ampleur, 10 bonnes minutes pour passer Cap d'Ail et rejoindre ainsi la principauté de Monaco par la sortie numéro 56. Notez que les autres accès à Monaco ne sont pas, eux, saturés. À suivre pour la musique, Olivia Rodrigo, déjà vue.

téléphone, bien sûr, 10h56. Je vous rappelle que si vous circulez à l'ouest de Toulon, c'est très compliqué de circuler avec une longue difficulté de 25 minutes à traverser après Sifour-les-Plages liée à deux accidents d'actualité. Le tunnel de Toulon qui est fermé dans le sens Marseille-Nice, une sortie obligatoire au niveau de Toulon-le-Port et un passage par le centre-ville. On aura l'occasion d'y revenir, mais si vous m'écoutez en amont, ne venez pas dans le secteur de Toulon à l'ouest de la ville car c'est très compliqué sur l'autoroute A50. On va se retrouver dans quelques minutes pour en reparler, bien sûr. Pour la musique, c'est Dido. 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

0: secteurs à éviter, celui de Toulon à l'ouest de la ville, direction le centre-ville par l'autoroute A50. Je vous redis tout dans les prochaines secondes. Bon courage à vous. 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
2: Bonjour à toutes et à tous. Le ministre de l'Intérieur en déplacement à Nantes. Aujourd'hui, Laurent Nunez est attendu après un nouveau règlement de compte qui a fait un mort hier soir. Un adolescent de 15 ans tué par balle dans le quartier prioritaire de Port-Boyer. Un autre mineur a été grièvement blessé. Les habitants se sentent délaissés. La tante du jeune homme abattu affirme que son neveu était simplement au mauvais endroit, au mauvais moment et interroge les pouvoirs publics. Ce sera au tour de quel enfant demain de perdre la vie. 205 prisonniers de guerre de chaque camp échangés entre la Russie et l'Ukraine aujourd'hui. Dans un message sur les réseaux sociaux, Volodymyr Zelensky a annoncé qu'il s'agissait de militaires dont la plupart étaient en captivité depuis 2022. Vendredi dernier, Donald Trump avait annoncé une trêve de 3 jours et un échange de 1000 prisonniers de chaque camp. Une première phase réussie donc, et ce malgré une journée de deuil en Ukraine après les bombardements russes meurtriers qui ont visé la capitale hier. Bilan transmis par le chef d'État ce matin, 24 morts et 48 blessés. En football, en France, rencontre très importante ce soir à Geoffroy Guichard dans la course à la Ligue 1. Saint-Etienne reçoit Rodez. Coup d'envoi à 20h30. Le vainqueur de la rencontre affrontera ensuite le 16e de la Ligue 1 en match aller-retour les 21 et 24 mai prochains. Et puis la liste de Didier Deschamps pour la Coupe du Monde cet été est arrivée. Première convocation pour le gardien de Lens, Robin Risser. Parmi les 26 joueurs convoqués, à noter les absences de Camavinga, Thauvin, Tolisso ou encore Colomboigny. Le défenseur Maxence Lacroix et l'attaquant Jean-Philippe Mateta, eux, font partie des heureux élus. Et puis des scientifiques ont identifié un nouveau dinosaure gigantesque. Il s'appelle le Nagatitan, plus grand qu'un Diplodocus. Une déduction faite à partir de restes découverts il y a plusieurs années en Thaïlande. Il est 11h et bientôt 2 minutes, c'est la fin de ce flash. Retour de l'actualité dans 1 heure. Pour l'instant, on va regarder comment ça se passe côté route. Ce sera juste après la météo.
0: La météo de ce vendredi 15 mai avec des orages, des nuages sur l'ensemble de la France, en région Provence-Alpes, Côte d'Azur aussi, surtout sur l'arrière-pays. Sur les villes qui bordent le littoral cet après-midi, il y aura quelques éclaircies, mais le mercure ne grimpera pas très haut. 10 degrés maximum prévu à Barcelonnette, à Briançon. Il fera 16 au Castellet, 18 à Aix-en-Provence, 18 pas mieux à Marseille, 19 à Toulon, 20 degrés et ce sera la meilleure note pour Saint-Tropez, avec 20 degrés aussi pour Cannes et Nice sous les éclaircies.
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0: Ne venez pas dans le secteur de Toulon à l'ouest de la ville, c'est très compliqué, très congestionné et de toute façon vous serez obligé de quitter l'autoroute au niveau de Toulon, le port, l'autoroute A50 pour vous qui vous dirigez vers Nice. 2 accidents se sont produits dont un à l'entrée du tunnel de Toulon qui a été donc fermé et qui est toujours fermé et ce pour une bonne partie de la journée. Et donc il va falloir quitter l'autoroute, alors soit d'une manière obligatoire au niveau de Toulon, le port, soit d'une manière conseillée par rapport à au niveau d'Olioul, et vous éviterez ainsi un long bouchon à traverser ou en tous les cas avant Sifour-les-Plages, parce que ensuite vous entrerez dans ce bouchon 20-25 minutes pour le traverser. 2 accidents donc à quelques kilomètres l'un de l'autre, tout cela avant d'entrer dans le tunnel de Toulon. De toute façon, il est fermé, déviation obligatoire par Toulon le port. Alors il y a des mesures différentes que vous soyez au volant d'un poids lourd supérieur à 19 tonnes ou d'une voiture et d'un poids lourd classique. Au volant d'un poids lourd supérieur à 19 tonnes, vous sortirez au niveau de Toulon-le-Port et vous emprunterez un itinéraire qui s'appelle IC05, c'est-à-dire qu'il vous fera passer par la gare SNCF. Ça, c'est pour les poids lourds supérieurs à 19 tonnes. Et pour les autres poids lourds ainsi que pour les voitures, vous passez d'une manière classique lorsque vous quittez l'autoroute au niveau de Toulon-le-Port par le centre-ville, comme vous le faites d'habitude. Voilà pour ces itinéraires importants à prendre en compte et bon courage. Si vous êtes dans le bouchon, lié à ces 2 accidents, sachez que vous mettrez 25 minutes environ à traverser ce bouchon et que de toute façon, vous devrez quitter la 50 au niveau de Toulon-le-Port. Ce qui veut dire qu'il ne faut pas vous insérer sur la 50 à l'ouest de la ville. Privilégiez donc un passage par le réseau secondaire ou mieux, ne venez pas dans ce secteur si c'est encore possible pour vous, si par exemple vous m'écoutez depuis votre domicile. Hormis cela, je dois vous indiquer un chien qui erre près des voies. Ça se passe cette fois-ci, on quitte les voies de la 50 sur l'autoroute A8. Direction Aix-Marseille, un chien errant, direction Aix comme direction Italie d'ailleurs, un chien errant entre Antibes et Mougins-Cannes. Levez le pied, quel que soit votre sens de circulation, ce chien perturbé hein, et apeuré peut traverser les voies à tout moment devant vous. Plus du tout de carburant au niveau de l'air de la Côte d'Azur qui se situe entre Mougins et Antibes. Vous devrez privilégier de faire le plein soit sur l'air de l'Estérel qui se trouve 25 km avant Mougins ou bien après sur l'air de la Riviera française, c'est 40 km après et c'est sur l'autoroute A8 direction Italie. Tout cela donc pensez à faire le plein avant ou après. Je dois aussi vous indiquer cette nouvelle information qui me parvient à l'instant sur l'autoroute A8 direction Aix-Marseille, des obstacles et une seule voie pour circuler, la voie du milieu entre la jonction A8 à 57 et Brignoles, kilomètre 96. Vous placerez donc sur la voie du milieu, car sur la voie de gauche et la voie de droite, il y a des obstacles, me dit-on. Nous sommes dans ce secteur sur l'autoroute A8 direction Aix-Marseille. Vous savez d'ores et déjà tout. Côté difficulté à traverser, il y en a encore une que je souhaite évoquer avec vous, c'est la descente vers la Principauté de Monaco, 10-15 minutes pour passer Cap d'Ail et rejoindre ainsi Monaco.
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0: 11h10, priorité à votre sécurité avec un accident qui m'est signalé sur l'autoroute A8 direction Aix-Marseille, sur la bande d'arrêt d'urgence entre la jonction des autoroutes A8 à 57 et Brignoles. Levez le pied, vous qui arrivez dans ce secteur, kilomètre 96. Accident qui s'est produit sur la bande d'arrêt d'urgence. Je vous rappelle ces deux accidents à l'ouest de Toulon par l'autoroute A50 après Sifour en direction de Toulon. Deux accidents qui se sont produits avant d'arriver au niveau du tunnel de Toulon. Le tunnel est fermé dans le sens Marseille-Nice avec un conseil de sortie au niveau de Olioul, la sortie 12.1 ou un petit peu plus loin au niveau de Sifour. Et vous pourrez contourner donc le bouchon qui s'est formé, car de toute façon, si vous poursuivez votre trajet, vous entrerez dans un bouchon que vous mettrez 25 minutes à traverser, mais surtout vous devrez de toute façon quitter l'autoroute A50 au niveau de Toulon-le-Port pour cheminer sur le réseau secondaire. On aura l'occasion d'y revenir dans le prochain point trafic. À tout à l'heure.
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0: attentez à votre sécurité. Vous roulez sur l'autoroute A8 direction Aix-Marseille. Un poids lourd est tombé en panne entre les adrets de l'Estérel et Fréjus Est. Levez le pied si vous êtes dans ce secteur. On va se retrouver dans une poignée de secondes pour reparler de vos conditions de circulation.
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0: 3 accidents d'actualité, 2 aux portes de Toulon, un autre nouvellement arrivé pour vous qui arrivez dans le secteur de Brignoles. Il faut vraiment lever le pied. Vous êtes très nombreux à circuler en cette journée de vendredi. Je vous rejoins tout d'abord au niveau de cet accident aux portes de Toulon. Vous devez quitter l'autoroute au niveau de Toulon, Toulon-Centre, Toulon-le-Port, pour vous qui circulez à l'ouest de la ville par l'autoroute A50. Je vous explique tout. 2 accidents se sont produits avant le tunnel. Le tunnel est fermé et donc obligation de quitter l'autoroute avant le tunnel. Mais auparavant, il y aura un bouchon conséquent à traverser de 30 minutes maintenant. Si vous le pouvez, si vous arrivez dans le secteur, quittez l'autoroute A50 bien avant Toulon. Vous quitterez l'autoroute A50. Le conseil, c'est de le faire au niveau d'Olioul, la sortie 12.1, ou alors un petit peu plus loin au niveau de Sifour. Mais au-delà, vous entrerez dans un bouchon de 30 minutes et de toute façon, vous serez obligé ensuite de quitter l'autoroute au niveau de Toulon-le-Port. Il faudra donc cheminer sur le réseau secondaire pour vous qui souhaitez rejoindre le cœur de ville de Toulon. Voilà pour ces informations à prendre en compte à l'ouest de Toulon par l'autoroute A50 direct Nice. Par ailleurs, je dois vous indiquer un autre accident. Il s'est produit, lui, sur l'autoroute A8. Vous roulez en direction d'Aix-Marseille, entre la jonction A8 à 57 et Brignoles. Sur la bande d'arrêt d'urgence, une voiture est accidentée. Dans ce secteur, il y a des obstacles, donc levez le pied sur toute cette portion dans ce secteur, kilomètre 96. Nous sommes là dans le secteur du Canet des Morts. Par ailleurs, des véhicules arrêtés à vous indiquer. Cette nouvelle information qui me parvient entre Nice-Nord et Nice-Saint-Isidore, une voiture en difficulté, levez le pied si vous roulez dans ce secteur. Et puis sur l'autoroute A8 direction Aix-Marseille toujours, entre les adrets de l'Estérel et Fréjus Est, un poids lourd en difficulté sur la bande d'arrêt d'urgence et qui empiète sur la voie de droite. Un obstacle à mentionner entre la Bédoule Nord et Carnoux sur l'A50 direction Marseille. Pour vous qui quittez Toulon et qui roulez en direction de Marseille, des sangles sur les 2 voies les plus à droite. Placez-vous sur la voie de gauche quand vous serez dans ce secteur. Voilà pour vos conditions de circulation. Vous le voyez, hein, c'est quand même très très chargé aujourd'hui. Avec en plus, si vous descendez vers la Principauté de Monaco, un bon quart d'heure d'attente maintenant par Cap d'Ail. C'est la sortie 56 hein, qui... chargé quand vous quittez le tunnel de Monaco pour vous rendre vers la Principauté. Voilà pour vos conditions de circulation. Bon courage à vous. Si je n'ai pas parlé du secteur dans lequel vous évoluez, c'est que selon nos dernières informations, pour l'instant, ça se passe bien. Multipliez les pauses.

0: À l'instant, Avicii sur Radio Vinci Autoroute. Retour à vos conditions de circulation. Il est 11h23. Et je vous rappelle plusieurs informations importantes et à prendre en compte. Déjà, un secteur de Toulon, si vous pouvez éviter l'ouest de la ville, car la situation est bien compliquée à l'ouest. Il y a deux accidents dans ce secteur avant le tunnel de Toulon, dans le sens Marseille-Nice, avec le conseil qui est toujours celui-ci, de quitter l'autoroute A50 au niveau d'Olioul, la sortie 12.1, pour éviter un bouchon qui s'est formé et qui prend de l'ampleur, puisque maintenant, il englobe six fours. Donc, si vous le pouvez, quittez l'autoroute au niveau d'Olioul, car ensuite, un bouchon à traverser, c'est ce que vous devrez faire en 30-35 minutes pour le traverser. Donc, c'est vraiment compliqué. Et quoi qu'il en soit, vous devrez quitter l'autoroute au niveau de Toulon-le-Port, puisque le tunnel est fermé. Le tunnel de Toulon est fermé dans le sens Marseille-Nice. Il faut privilégier un passage par le centre-ville. Deuxième secteur où un accident s'est produit. Nous sommes là dans la région du Canet des Morts, entre la jonction des autoroutes A8, A57 et Brignoles. Plusieurs voitures impliquées dans un accident à ce niveau et ça ne circule que sur les deux voies les plus à gauche, 3 km après avoir passé la jonction des autoroutes A8, A57. Et on me signale 6 voitures impliquées sur la bande d'arrêt d'urgence et la voie de droite. Donc il va falloir rester extrêmement attentif dans ce secteur. On y reviendra dans les prochaines secondes.
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1: Vous êtes très nombreux à circuler en ce vendredi presque midi et bien il y a des accidents en cours. Vous resterez patient à l'ouest de Toulon et dans le secteur du Canet des Morts que je vais évoquer juste après. Secteur de Toulon, je vous rappelle que vous ne pouvez toujours pas utiliser le tunnel de Toulon dans le sens Marseille-Nice. Il est fermé pour un bon moment aujourd'hui avec une obligation de quitter l'autoroute A50 à l'ouest de la ville, donc par la sortie Toulon-le-Port. Mais auparavant, il faudra privilégier une sortie de cette autoroute A50 plutôt au niveau d'Olioul, la sortie 12.1, car après Olioul, il y aura un bouchon à traverser d'une demi-heure. Et de toute façon, vous serez obligé de quitter l'autoroute, comme je vous le disais, d'une manière obligatoire à la hauteur de Toulon-le-Port, puisque le tunnel est fermé pour des travaux urgents à réaliser dans ce tunnel. Donc, le conseil, c'est, si vous êtes sur l'autoroute A50 direction le cœur de ville de Toulon, de quitter l'autoroute au niveau d'Olioul, sortie 12.1, de cheminer ensuite sur le réseau secondaire. Alors, vous le ferez de manière différente en fonction du véhicule que vous conduisez. Si vous êtes au volant d'un poids lourd supérieur à 19 tonnes, le conseil, c'est de passer par la gare SNCF. C'est l'itinéraire que l'on appelle IC05. Et si vous êtes au volant d'une voiture ou d'un poids lourd inférieur à 19 tonnes. Là, vous prenez l'itinéraire classique depuis Toulon-le-Port, itinéraire que vous connaissez pour contourner donc le tunnel et passer par le centre-ville de Toulon. Voilà pour ces informations à prendre en compte. Un autre accident s'est produit dans un autre secteur, la jonction des autoroutes A8 à 57, secteur du Canet des Morts, kilomètre 96. Et il y a 8 voitures impliquées dans cet accident sur la bande d'arrêt d'urgence et la voie la plus à droite des véhicules accidentés donc dans ce secteur et 2 voies pour passer, les 2 voies les plus à gauche, mais un nombre conséquent de véhicules accidentés dans ce secteur. Donc il faudra vraiment lever le pied, laisser bien le corridor de sécurité. Et c'est important dans ce même secteur aussi des obstacles sur les voies au kilomètre 96. Vous l'imaginez bien, hein, puisqu'il y a 8 voitures concernées et non plus 6 comme je vous l'indiquais tout à l'heure. Donc vraiment, restez vigilants quand vous aborderez ce secteur du Canet des Morts direction Aix-Marseille depuis l'autoroute A8. Je vous indique un chien errant. C'est un rappel entre Antibes et Mougincanne. Quel que soit votre sens de circulation sur l'autoroute A8, restez vigilants aussi. Voilà pour ces informations à prendre en compte. Et puis, des sangles sur la chaussée, c'est sur l'A50, direction Marseille, donc pour vous qui quittez Toulon, entre la Bédoul Nord et Carnoux, sur les 2 voies les plus à droite. Placez-vous sur la voie de gauche, c'est la seule utilisable dans ce secteur.
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1: Dans quelques instants, rendez-vous avec le Magoto. On vous fera découvrir une nouvelle marque de voiture électrique qui débarque dans l'Hexagone. Un constructeur venu d'Asie, ça s'appelle Genesis. Et vous en saurez plus juste après la grande Sophie Hanoï.

0: Et puis aux portes de Toulon, je vous rappelle que vous devez obligatoirement quitter l'autoroute A50 au niveau de Toulon-le-Port, puisque c'est lié à deux accidents qui se sont produits avant le tunnel de Toulon, tunnel qui est fermé dans le sens Marseille-Nice. Et le conseil, c'est de quitter l'autoroute bien avant d'entrer dans un bouchon bien long à traverser. Privilégiez un passage par Olioul, la sortie 12.1. Avant le retour de l'infotrafic, dans quelques minutes, place à votre magoto. On retrouve Sébastien Date et son invité.
1: Christophe Congréga, bonjour.
2: Bonjour.
1: Cette semaine, on s'intéresse dans le grand dossier du dernier numéro de l'Automobile Magazine consacré aux véhicules électriques à une nouvelle marque qui débarque. Et elle n'est pas chinoise.
2: Non, elle n'est pas chinoise. Elle est asiatique, mais pas chinoise, puisqu'elle vient de Corée du Sud. Mmh. En fait, Genesis, c'est le nom de cette marque. En fait, c'est la marque de luxe du groupe Hyundai Kia.
1: Ok.
2: C'est une marque qu'on va voir un peu plus cette année, puisqu'ils seront présents en WEC, en championnat du monde d'endurance, mmh, donc aux 24 heures du Mans, et qui va essayer d'exister parmi... Bah, on va le dire, hein, les constructeurs allemands qui sont un peu les rois du premium.
1: Dans votre justement dernier numéro consacré à cette nouvelle marque, vous nous faites découvrir la GV60. Alors là, vous nous parliez des 24 heures du Mans. Pour le coup, rien à voir.
2: Non, rien à voir, parce que là, c'est un SUV, mmh, modèle un peu à la mode en ce moment. Plutôt SUV coupé, avec un arrière un peu tombant, un peu dynamique.
1: Il y a un petit look Mercedes.
2: Bah, il y a des choses quand on voit les jantes.
1: Les jantes, les feux arrière.
2: Exactement. Il y a des petites inspirations venant du luxe, y compris sur le logo.
1: Le logo, une espèce de mélange entre Aston Martin, Corvette, Bentley.
2: Exactement. C'est des bonnes références, hein.
1: Ouais.
2: Ils ont pas choisi Dacia pour s'inspirer, évidemment. Et effectivement, quand on ouvre la porte à l'intérieur, c'est très, très bien fait. Là, on a des beaux matériaux, des beaux cuirs. Après, c'est une motorisation électrique. Mmh. Il y a une propulsion, une 4 roues motrices. Les perfos sont largement suffisantes. À conduire, c'est plutôt pas mal. Les premiers prix, c'est pas donné. C'est des marques un peu chères. Donc, on va commencer à un peu plus de 54 000 euros là, pour cette version, mmh, propulsion. C'est pas donné, mais les Allemands sont encore plus chers. Donc, pourquoi pas, ils ont à peu près tous les atouts pour que ça puisse séduire. Image de marque mise à part, encore une fois. On les verra au Mans, ça va les aider à se faire connaître. Mais en tout cas, ils ont fait ce qu'il fallait pour que leur produit soit crédible.
1: Et d'ailleurs, ça transpire dans le titre que vous avez donné à cet article, les moyens de ses ambitions, pour découvrir donc cette nouvelle marque et ce nouveau véhicule. Rendez-vous dans le dernier numéro de l'Automobile Magazine. À très bientôt, Christophe Congréga.
2: À bientôt.
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1: Plusieurs accidents en cours, vous êtes nombreux à circuler en ce vendredi midi et il y a plusieurs accidents à vous rappeler. Je vais vous rejoindre sur les voies de l'autoroute A8 direction Aix-Marseille aux portes du Canet des Morts dans une poignée de secondes. Auparavant, je voudrais tout d'abord évoquer le secteur de Toulon. Vous ne pouvez plus aller au-delà depuis l'autoroute A50 de Toulon-le-Port. Vous serez dévié dans la sortie Toulon-le-Port dans le sens Marseille-Nice, car il y a deux accidents qui se sont produits dans ce secteur juste avant le tunnel de Toulon, tunnel qui est fermé à la circulation. Et il y a un bouchon qui remonte jusqu'à Sifour et même avant Sifour. Donc le conseil, si vous abordez ce secteur ouest de Toulon, c'est d'emprunter au Lioul la sortie 12.1, de cheminer sur le réseau secondaire pour rejoindre le cœur de ville de Toulon. Car si vous poursuivez votre trajet, eh bien vous entrerez dans une difficulté d'une demi-heure, 40 minutes à traverser. Et de toute façon, vous devrez quitter l'autoroute au niveau de Toulon-le-Port. Nous sommes là à l'ouest de Toulon, donc un secteur à éviter si vous le pouvez et si vous m'écoutez. Sachez que aussi, évidemment, le réseau secondaire est saturé, bien sûr, puisque vous sortez tous au niveau de Toulon-le-Port ou d'Olioul. Vous resterez attentif aussi car un accident s'est produit impliquant une dizaine de voitures sur la bande d'arrêt d'urgence et la voie de droite. Nous sommes là aux portes du Canet des Morts sur l'autoroute A8 direction Aix-Marseille. Tout se passe sur la bande d'arrêt d'urgence, c'est là que les véhicules se sont arrêtés, accidentés, mais la voie de droite a été neutralisée. Pour plus de sécurité, placez-vous sur les deux voies les plus à gauche. Pas de bouchon forcément lié à cela, mais il faudra bien sûr lever le pied et vous placer sur les voies les plus à gauche. Laissez bien le corridor de sécurité. Ceci étant dit, je dois vous rappeler aussi et vous indiquer un autre accident. Il s'est produit aux portes d'Olioul. On revient sur la 50 direction Toulon. Un secteur donc très fréquenté entre Olioul et Sifour. Et cette voiture accidentée se situe sur la bande d'arrêt d'urgence et la voie de droite. Et donc deux voies pour passer les deux voies les plus à gauche. Notez-le, direction le centre de Toulon, si vous n'êtes pas sorti au niveau d'Olioul. Information donc à prendre en compte aussi. Je dois vous indiquer ce véhicule arrêté aux portes des adrets de l'Estérel. Nous sommes là sur l'autoroute A8 direction Aix-Marseille. Un poids lourd arrêté entre les adrets et Fréjus, kilomètre 139. Levez le pied si vous êtes dans ce secteur. Je compte sur vous. Voilà pour vos conditions de circulation. Et puis si vous descendez vers la Principauté de Monaco, toujours beaucoup de monde et 10 bonnes minutes pour passer Cap d'Aille par la sortie Monaco 56. Si vous empruntez les autres sorties vers la Principauté, sachez qu'elles ne sont pas saturées.

Le secteur de Toulon est à éviter à l'ouest de la ville. Le tunnel est fermé dans le sens Marseille-Nice. Un long bouchon qui s'étire sur plusieurs kilomètres et qui est long à traverser 40-45 minutes après Sifour-les-Plages et même avant Sifour-les-Plages direction Toulon. Et le conseil, c'est de quitter l'autoroute au niveau d'Olioul 12.1 et de cheminer par le réseau secondaire vers le centre-ville de Toulon. Car si vous restez sur l'autoroute après Olioul, vous entrerez dans une difficulté donc de 3 quarts d'heure à traverser. Et de toute façon, au niveau de Toulon, le port, vous serez obligé de quitter l'autoroute d'une manière obligatoire puisque le tunnel est fermé dans ce sens-là. Deuxième accident qui implique plusieurs véhicules, il s'est produit au niveau du Canet des Morts sur l'autoroute A8 direction Aix-Marseille sur la bande d'arrêt d'urgence. Mais la voie de droite a été neutralisée dans ce secteur, donc il faudra rester vigilant. Là aussi. Voilà pour ces informations à prendre en compte. Vous resterez vraiment prudent aujourd'hui. Vous êtes bien nombreux à circuler en ce vendredi midi. On va se retrouver dans quelques minutes pour reparler en détail de vos conditions de circulation. Pour l'instant, côté musique, c'est Clean Bandit et ça s'appelle TikTok.

0: priorité à votre sécurité entre les Adrets et Mandelieu. Un poids lourd est tombé en panne sur l'autoroute A8 direction Italie, kilomètre 148 sur la voie de droite. Placez-vous sur les deux voies les plus à gauche quand vous arriverez sur place. Un secteur à éviter, l'ouest de Toulon, où c'est bien long à traverser, une difficulté entre Sifour et le début du tunnel de Toulon. 45 minutes pour passer la difficulté. On aura l'occasion d'y revenir, bien sûr. 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
2: Bonjour à toutes et à tous. Les jours de l'adolescent gravement blessé à Nantes hier soir ne sont plus en danger. Il a été touché hier lors d'une fusillade qui a tué un autre adolescent de 15 ans. Une fusillade manifestement liée au trafic de drogue, a indiqué le ministre de l'Intérieur Laurent Nunez, arrivé ce matin dans la capitale de la Loire-Atlantique. Il a affirmé sa détermination intacte et totale dans la guerre contre le trafic. Oui, le combat est compliqué, mais on ne perdra pas cette guerre, a-t-il déclaré depuis le quartier Port-Boyer. Marine Land vise un transfert des orques et dauphins en Espagne d'ici un mois. Le parc aquatique d'Antibes, fermé depuis 2025, parle de déplacer les 14 animaux avant la fin du mois de juin. La direction a obtenu le feu vert donné par le gouvernement français. Il faut sortir de l'impasse, a martelé le ministre délégué à la transition écologique, Mathieu Lefèvre, en visite dans le parc vide pour constater l'état de dégradation des bassins. Donald Trump s'est envolé à Pékin après avoir, selon ses dires, décroché des accords commerciaux fantastiques et une offre d'aide chinoise pour débloquer le détroit d'Ormuz lors d'un sommet destiné à contenir les tensions bilatérales et internationale. Son homologue Xi Jinping a salué l'établissement entre les deux puissances rivales d'une nouvelle relation de stabilité stratégique constructive. Les désaccords se sont manifestés ouvertement jeudi avec une mise en garde vigoureuse du président chinois quant au risque de conflit entre Chine et États-Unis au sujet de Taïwan. Pékin a réclamé un cessez-le-feu complet au Moyen-Orient et la réouverture du détroit d'Ormuz dès que possible. La capitale ukrainienne Kiev observe ce vendredi une journée de deuil au lendemain des bombardements russes qui ont frappé Kiev, faisant, selon un nouveau bilan, 24 morts et 48 blessés. C'est l'une des attaques les plus meurtrières dans la capitale ukrainienne depuis le début de l'offensive militaire russe en 2022, alors qu'un échange de prisonniers, 205 de chaque camp, s'est effectué hier. À moins d'un mois du début du mondial de foot qui se tient aux États-Unis cet été, Didier Deschamps a dévoilé la liste des joueurs. Première convocation pour le gardien de Lens, Robin Risser, parmi les 26 joueurs convoqués, a noté les absences de Kamavinga ou de Kolo Muani. Le défenseur Maxence Lacroix et l'attaquant Jean-Philippe Mateta, eux, figurent dans la liste. Midi 2, fin de ce flash, retour de l'infotrafic juste après la météo.
0: La météo de cette journée de vendredi avec un ciel très chargé sur l'ensemble de l'Hexagone dans l'extrême sud-est du pays. La région Provence-Alpes-Côte d'Azur coupée en deux. Il y aura de gros orages en montagne et sur les villes qui bordent le littoral. Plutôt des éclaircies pour les températures. Le mercure varie de 10 à 20 degrés. Il fera cet après-midi sous les orages 10 à Barcelonnette, Briançon, 13 à Gap, 16 au Castellet, 18 à Marseille et ainsi que 19 à Toulon. Il fera 20 à Saint-Tropez, 21 à Cannes et 20 pour Nice sous les éclaircies.
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0: Plusieurs accidents d'actualité, vous êtes nombreux à circuler en ce vendredi et donc je vais vous rejoindre avant d'aborder le secteur du Canet des Morts sur l'autoroute A8. Je vous rejoins du côté d'Olioul où un accident s'est produit. Nous sommes là à l'ouest de Toulon avec un véhicule accidenté après Olioul et avant Sifour-les-Plages sur la 50 direction Toulon. Sur la bande d'arrêt d'urgence et la voie de droite, placez-vous sur les deux voies les plus à gauche. Dans ce secteur de Olioul, il est conseillé d'utiliser cette sortie 12.1 Olioul avant d'arriver et au niveau de cet accident et au niveau de deux autres accidents qui se sont produits un petit peu plus loin et surtout de traverser un long bouchon dès Sifour-les-Plages et même avant d'ailleurs. Et jusqu'à Toulon, le port, un bouchon s'est formé d'environ trois quarts d'heure à traverser. Deux accidents dans ce secteur, le tunnel de Toulon qui est fermé et une obligation de toute façon de quitter l'autoroute A50 au niveau de Toulon-le-Port pour cheminer par le centre-ville. Donc, si vous m'écoutez bien en amont, n'hésitez pas soit à reporter vos déplacements dans ce secteur, soit à quitter l'autoroute au niveau d'Olioul, la sortie 12.1. et de cheminer direction Toulon Centre par le réseau secondaire. Si vous utilisez, lorsque vous serez au niveau de Toulon-le-Port, vous serez obligé de quitter l'autoroute, hein, l'autoroute A50. Il y a deux possibilités qui s'offrent à vous en fonction du véhicule que vous conduisez. Si vous êtes au volant d'un poids lourd supérieur à 19 tonnes, il faudra privilégier un passage par la gare SNCF. C'est l'itinéraire IC05 et donc cheminer par la gare. Si vous êtes au volant d'une voiture ou d'un poids lourd classique, vous cheminerez depuis Toulon-le-Port sur le réseau secondaire comme vous en avez l'habitude quand le tunnel est fermé par le centre-ville. Donc voilà pour ces informations à prendre en compte et c'est important. On a parlé donc de cet accident aux portes d'Olioul et de ces deux autres accidents un petit peu plus loin avant le tunnel de Toulon dans le sens Marseille-Nice. Nous sommes maintenant dans le secteur du Canet des Morts où 10 voitures, une dizaine en tous les cas, ont été accidentées sur la bande d'arrêt d'urgence de cette autoroute A8 direction Aix-Marseille au niveau de la jonction des autoroutes A8 à 57, 3 km précisément après kilomètre 85. 16. Donc, toutes ces voitures sont sur la bande d'arrêt d'urgence. Quelques-unes ont pu être évacuées. Il en reste encore quelques-unes sur place. La voie de droite est neutralisée dans ce secteur. Il vous reste deux voies pour passer, les deux voies les plus à gauche. Pas de bouchon lié à cela, mais il faudra, bien sûr, lever le pied et vous placer sur les voies de gauche lorsque vous arriverez à proximité de cet accident. Voilà pour ceci. Hormis cela, eh bien, la circulation s'écoule bien ailleurs, sauf dans la descente vers la principauté de Monaco. Vous êtes nombreux à souhaiter vous rendre du côté de Monaco par Cap d'Aille et donc 10 minutes pour passer le secteur, c'est en utilisant la sortie Monaco 56. Si vous privilégiez les autres accès vers la principauté de Monaco, sachez que c'est fluide.
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0: À suivre pour la musique, ce titre signé Laurent Voulzy sur Radio Vinci Autoroute.

0: Laurent Voulzy, à l'instant, évidemment, retour à vos conditions de circulation. Restez patients et vigilants, vous qui circulez à l'ouest de Toulon suite à plusieurs accidents en cours. Le tunnel est fermé dans le sens Marseille-Nice et le conseil, c'est de quitter l'autoroute à 50 au niveau d'Olioul, la sortie 12.1 pour éviter plusieurs accidents en cours, dont un après Olioul, puis deux autres avant d'arriver au niveau du tunnel de Toulon. De toute façon, vous devrez quitter l'autoroute à 50 au niveau de Toulon-le-Port et cheminé par le réseau secondaire dans ce secteur à l'ouest de Toulon. On aura l'occasion d'y revenir en détail à nouveau.
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0: Joel, Jonathan, comme d'hab, on va se retrouver dans une poignée de secondes pour reparler de vos conditions de circulation, plusieurs accidents d'actualité aux portes du Canet des Morts ou encore à l'ouest de Toulon. J'y reviens juste après ça.
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0: On regarde comment ça évolue côté trafic, un accident qui vous impacte à l'ouest de la ville de Toulon et même plusieurs accidents dans ce secteur. Et également un autre accident à évoquer aux portes du Canet des Morts. Vous circulez du côté de Toulon, il faut éviter le secteur de l'ouest de Toulon dès Olioul, car lorsque vous passez Olioul, direction le centre-ville de Toulon, il y a trois accidents en cours qui provoquent une longue difficulté, une longue attente d'environ trois quarts d'heure. Mais surtout, de toute façon, l'obligation de quitter l'autoroute au niveau de Toulon-le-Port, ça c'est en dernière limite. Le mieux, c'est de quitter l'autoroute, et c'est un conseil au niveau d'Olioul, la sortie 12.1, direction Toulon, de cheminer sur le réseau secondaire par le centre-ville de Toulon, le réseau secondaire. Donc, car une fois que vous avez passé Olioul, si vous restez sur l'autoroute à 50 direction Toulon, il y aura un premier accident à noter et il implique une voiture sur la bande d'arrêt d'urgence et la voie de droite. Puis ensuite, vous entrerez dans une difficulté d'environ trois quarts d'heure à traverser. Et au bout du compte, vous devrez de toute façon quitter l'autoroute A50 au niveau de Toulon-le-Port pour cheminer de toute façon là aussi sur le réseau secondaire. Voilà pour ces informations. Donc, l'idée c'est, quand vous êtes dans ce secteur, quitter l'autoroute au niveau d'Olioul, la sortie 12.1, prenez le réseau secondaire pour rouler vers le centre-ville. Je dois vous rappeler un autre accident. Il se situe du côté du Canet des Morts, impliquant plusieurs voitures, une petite dizaine de voitures, sur l'autoroute A8 direction Aix-Marseille, 3 km après la jonction des autoroutes A8 à 57. Tout se passe sur la bande d'arrêt d'urgence, mais la voie de droite a été neutralisée. Pour plus de sécurité, placez-vous sur les deux voies les plus à gauche quand vous arriverez sur les lieux de cet accident. Pas de bouchon lié à cela, mais il faudra vraiment beaucoup de vigilance à ce niveau pour vous déplacer sur les voies les plus à gauche. Je dois enfin vous rappeler un poids lourd en panne, dépanneur est sur place d'ailleurs, et ça concerne la voie de droite entre les adrets de l'Estérel et Fréjus Est, tout cela sur la 8 direction Aix-Marseille. Si vous descendez vers Monaco, sachez qu'il y aura un tout petit peu d'attente, mais ça va de mieux en mieux. 5-10 minutes pour passer le secteur de Cap d'Ail et rallier ainsi la principauté de Monaco.
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1: Retour à vos conditions de circulation avec un accident qui implique une petite dizaine de véhicules sur la bande d'arrêt d'urgence aux portes du Canet des Morts sur l'autoroute A8, 3 km après la jonction des autoroutes A8 à 57, direction Aix, Marseille. Deux voies pour passer, les deux voies les plus à gauche, la voie de droite a été neutralisée. Et puis aux portes de Toulon, je vous rappelle que vous serez dévié dans la sortie Toulon-le-Port. Le tunnel est fermé dans le sens Marseille-Nice suite à plusieurs accidents en cours. Quittez l'autoroute. Le mieux pour vous, c'est de quitter l'autoroute au niveau d'Olioul, la sortie 12.1, pour cheminer sur le réseau secondaire vers le centre-ville de Toulon. Bon courage en tout cas.
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1: On monte le son avec Taïk qui a redéfini les codes de l'afro-love et conquis des millions de cœurs. Il est au micro de Christelle Mollon.
3: Les chiffres de Taïk donnent le tournis. 6 millions de followers sur TikTok, 3 millions sur Insta, des millions de vues sur YouTube ou encore le deuxième artiste français le plus écouté dans le monde sur Spotify aux côtés d'El Guetta ou DJ Snake ou Aya Nakamura. Voici le premier extrait de son nouvel album.

0: Bonjour Taïk.
1: Salut.
0: Girlfriend, c'est le titre donc qu'on vient d'écouter. De l'amour, de la danse, de la sensualité, des sonorités R&B, un brin d'autotune. Ouais. Et tout cela, ça forme l'afro-love, la joy music.
1: La joy, ouais, qui définit mon univers, ouais, depuis peu. C'est de faire de toute son histoire, ses cicatrices, ses douleurs, ses blessures, une joie. Et de prendre soin de sa joie surtout, parce que c'est un réel trésor et une vraie arme contre le monde.
0: Tous les fans de Michael Jackson évidemment ont reconnu le sample de, de You Rock My World, sorti en 2001. C'est un hommage.
1: C'est totalement un hommage, ouais. Depuis que je suis petit, moi je me bousille à cette chanson matin, midi, soir. Et j'ai jamais trop eu le cran de la faire, parce que pour moi c'était sacré, Michael, on n'y va pas. Et en fait c'est Black Do, qui est le compositeur avec laquelle je fais ce titre, qui, avec dédain et légèreté, me dit bah, écoute, c'est pas parce que c'est Michael qu'on peut pas essayer, tu vois. Et puis dans tous les cas, c'est la musique qui juge. Si le son est naze, on ne sort pas. Donc on a essayé, le son n'était pas naze au final.
0: Alors Taïk, pour les très rares personnes, j'imagine, qui ne nous connaîtraient pas encore très bien, votre vrai nom c'est Julien. Et Taïk, c'est donc un acronyme qui veut dire Take All You Can. Prends tout ce que tu peux, en français. C'est votre devise aussi un peu dans la vie.
1: Totalement.
0: Cette façon de toucher à tout notamment.
1: Totalement, de prendre tout ce que je peux, ça me dirige aussi, même des fois dans mes choix. Il y a des fois où je suis à des carrefours un peu de ma vie et je prends la direction que je juge être la meilleure en me disant take all you can, prends ce que tu peux là, t'as ça qui est là, tu le prends et tu t'en contentes et t'essayes d'en faire quelque chose d'immense.
0: Dans ce que vous prenez, il y a toutes les expériences que vous pouvez vivre. Et on ne peut pas ne pas parler de The Voice, dont vous êtes l'un des coachs cette année.
1: Yes.
0: C'est pas terminé parce que la finale, ça sera dans quelques semaines. Et qu'est-ce que ça vous a apporté jusqu'ici, cette expérience?
1: Ça fait énormément grandir, même en tant qu'humain. Être assis à côté de légendes comme Amel, comme Lara et comme Florent aujourd'hui, en étant un artiste qui a encore rien prouvé, c'est-à-dire que je suis quand même mon premier album.
0: Bon, deux avec Joya.
1: Deux maintenant avec Joya. Aussi, à force d'écouter pendant 8 heures des chansons populaires françaises, moi qui ne suis pas à la base de ce registre-là, ben, ça fait progresser même dans la tournure des phrases, dans les thèmes des chansons. J'ai entendu des thèmes de chansons mais magnifiques. Donc oui, même en tant qu'artiste, ça te fait progresser.
0: Merci beaucoup Taïk.
1: Merci beaucoup, merci
0: à vous. Et on a hâte de découvrir ce deuxième disque, Joya, dont on écoute donc le premier single qui s'appelle
1: Girlfriend.

0: À l'instant, Taïk sur Radio Vinci Autoroute. On va se retrouver dans une poignée de secondes pour reparler de vos conditions de circulation. À tout de suite.
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0: Il est midi et demi et on regarde comment ça évolue côté trafic et j'ai une bonne nouvelle. Vous pouvez à nouveau emprunter le tunnel de Toulon dans le sens Marseille-Nice. Il est rouvert à la circulation. Auparavant, il y aura un long bouchon à traverser. Je vous explique tout à nouveau. Vous qui circulez sur l'autoroute A50 direction le centre-ville de Toulon, il y a eu plusieurs accidents d'actualité dans ce secteur à l'ouest de la ville et un long bouchon qui reste à traverser. Vous qui abordez ce secteur. Notez qu'il y aura 30 minutes encore de patience pour vous insérer dans le tunnel, mais sachez qu'il est rouvert à la circulation. Depuis l'autoroute A50, donc aux portes d'Olioul, vous entrerez dans une difficulté qui s'étire sur plusieurs kilomètres et il y a plusieurs accidents en cours et notamment au niveau d'Olioul. Cette sortie 12.1, cet accident à noter et il y a une voiture impliquée sur la voie de droite dans ce secteur, il va falloir rester attentif à ce niveau. Ensuite, donc, long bouchon à traverser, mais vous n'êtes plus obligé de quitter la 50 au niveau de Toulon-le-Port. Vous pourrez vous insérer dans le tunnel si tel est votre souhait. Voilà pour cette information à prendre en compte. Un autre accident est d'actualité. On quitte le secteur de Toulon pour rouler sur l'autoroute A8 dans le secteur du Canet des Morts avec une dizaine de voitures impliquées dans un accident qui s'est produit sur la bande d'arrêt d'urgence 3 km après la jonction des autoroutes A8 à 57 et c'est au kilomètre 96 sur la bande d'arrêt d'urgence. Les véhicules accidentés sont là et la voie de droite a été neutralisée. Vous passerez sur les deux voies les plus à gauche dans ce secteur, pas de bouchon lié à cela mais il faudra rester attentif quand vous aborderez cette zone. Voilà pour les deux lieux où se sont produits des accidents et qui ont un impact. Et puis si vous roulez sur l'autoroute A8 direction Aix-Marseille dans la bretelle d'entrée Nice-Est, il y a du gravier qui s'est répandu sur la voie, donc levez le pied là aussi. Sur le secteur des Adrets de l'Estérel, un véhicule en panne, un poids lourd avec le dépanneur sur place depuis l'autoroute A8 direction Aix-Marseille, c'est à mi-chemin entre les Adrets et Fréjus-Est. Vous savez d'ores et déjà tout, bonne route et bon courage.
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0: Le 12-14 se poursuit avec les prévisions trafic juste après Carla Bruni l'amoureuse.

0: Carla Bruni, l'amoureuse, retour à vos conditions de circulation avec, vous qui circulez à l'ouest de Toulon, la possibilité de vous insérer à nouveau dans le tunnel de Toulon. Vous restez attentif au niveau de ce secteur de Toulon, le port, avec une difficulté à traverser quand même, hein, qui s'étire sur plusieurs kilomètres, qui débute juste après Sifour-les-Plages, direction Toulon, qui est lié à un accident qui est fini au niveau de l'entrée du tunnel de Toulon. Il reste cet accident à vous rappeler aux portes d'Olioul si vous circulez dans ce secteur à l'ouest de la ville. Donc, hormis cela, un autre accident d'actualité du côté du Canet des Morts sur l'autoroute A8 direction Aix-Marseille au kilomètre 96. La voie de droite a été neutralisée. Placez-vous sur les deux voies les plus à gauche. Nous sommes là aux portes du Canet des Morts, donc direction Aix-Marseille par l'autoroute A8, kilomètre 96.
1: Vos prévisions trafic.
0: Pour aujourd'hui et demain, les journées sont beaucoup. 8 kilomètres 96.
1: Vos prévisions trafic.
0: Pour aujourd'hui et demain, les journées sont beaucoup plus calmes sur

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1: Soyez les bienvenus, il est 12h45 et dans ce nouveau point trafic, je vais vous rappeler des difficultés à traverser, notamment à l'ouest de Toulon et la sortie Olioul 12.1 est toujours conseillée car ensuite vous entrerez dans une difficulté de 25 minutes environ à traverser après Olioul, une difficulté sur plusieurs kilomètres direction le centre-ville de Toulon et direction aussi le tunnel de Toulon. Vous resterez patient dans ce secteur. Donc

si vous le pouvez, utilisez la sortie au lieu le 12.1 pour cheminer sur le réseau secondaire pour le moment, car il y a encore beaucoup de monde à l'ouest de la ville de Toulon. Hormis cela, un accident toujours d'actualité. Il se situe sur les voies de l'autoroute A8, direction Aix-Marseille. Pour vous qui circulez aux portes du Canet des Morts, 3 km après la jonction des autoroutes A8 à 57, la voie de droite est neutralisée. Placez-vous sur les deux voies les plus à gauche quand vous serez sur ce secteur. Du monde dans la descente vers la principauté de Monaco, 10 bonnes minutes pour passer Cap d'Ail et rallier ainsi la principauté. C'est pour vous qui utilisez la sortie Monaco 56. Ailleurs, ça se passera bien sur votre trajet si vous souhaitez accéder à Monaco par les autres accès. Hormis cela, et si je n'ai pas parlé du secteur dans lequel vous évoluez, c'est que selon nos dernières informations, la circulation s'écoule tout à fait normalement. Dans quelques instants, l'automobile et la loi, mais pour le moment, Marine et ce titre escroc.

0: Marine, à l'instant sur Radio Vinci Autoroute, retour à vos conditions de circulation avec sur l'ouest de Toulon, toujours un conseil, c'est de quitter l'autoroute à 50 au niveau d'Olioul, la sortie 12.1, car ensuite il y aura une difficulté. Elle est liée à un accident terminé juste avant le tunnel de Toulon, tunnel rouvert à la circulation. Mais auparavant, il faudra passer un long bouchon d'au moins 25 minutes à traverser, sachez-le, dans ce secteur. On parle tout de suite d'une pratique susceptible d'intéresser les électromobilistes. Dans l'automobile et la loi, Francine Thomas est en compagnie de notre consultant juridique.
1: Bonjour Maître de Caumont.
2: Bonjour à toutes et à tous.
1: Mon véhicule électrique est stationné dans la rue devant chez moi et je souhaite le recharger. Puis-je le faire en tirant un câble depuis mon domicile? Et au passage, j'apprends d'ailleurs que cette pratique est appelée le YOLO charging. Donc est-ce que le YOLO charging est autorisé, Maître?
2: Ben non. Non, c'est pas autorisé parce que vous allez occuper à titre privatif une partie de la voie publique.
1: Oui, mais de toute façon, elle est stationnée, ma voiture, donc ça ne change rien, ça.
2: Je ne parle pas de la voiture, je parle du câble.
1: Ah, le câble qui traverse le trottoir, c'est une occupation de l'espace public.
2: Eh oui, c'est-à-dire que le trottoir, c'est un espace public qui est destiné à se déplacer, qui est ouvert à tout le monde, et sur lequel on est prié de ne pas déposer chacun des petites choses à gauche et à droite, sinon ça aurait pu être un
1: trottoir.
2: Alors
1: si le câble est en suspension dans l'air, c'est pareil?
2: Alors on peut imaginer qu'il soit en suspension dans l'air avec une barre.
1: Si j'habite au premier étage,
2: voilà,
1: non, mais
2: une
1: voyez.
2: Barre,
1: ouais.
2: Une espèce de pylône qui irait au-dessus de votre voiture, etc. etc. Bon, si ça ne peut pas être dangereux pour quelqu'un de normalement constitué et qui se déplace, parce que si le câble il est à 1m50 de hauteur, c'est aussi dangereux que s'il est au sol.
1: D'accord.
2: Bon, donc, il y a une notion d'occupation privative de la voie publique qui n'est pas acceptée, puis il y a une notion de danger aussi dont on parlait à l'heure actuelle, c'est qu'effectivement, que l'il soit à 1m50 de hauteur ou qu'il traîne au sol, le câble, il peut être très dangereux pour des piétons, pour des jeunes enfants, pour des personnes âgées, donc c'est sanctionné. C'est une entrave à la libre circulation. À minima, on va risquer une amende de quatrième classe avec une amende forfaitaire à 135 € en espérant qu'il n'y ait pas des blessures graves de quelqu'un qui se prenne les pieds dans votre câble. Auquel cas, ça va aller beaucoup plus loin pour les blessures involontaires avec des circonstances aggravantes, voire tout simplement la mise en danger de la vie d'autrui si la personne ne s'est pas gravement blessée. Et là, il peut y avoir des poursuites, cette fois correctionnelles. Donc, on évite.
1: Et donc on pas de YOLO charging.
2: De faire du YOLO charging, même si c'est pas en soi du piratage, de la grivellerie d'électricité,
1: parce que
2: vous branchez chez vous. Hein. Mais si vous avez la malchance d'habiter en appartement plutôt qu'en pavillon, vous n'avez pas le droit de faire la même chose que le pavillonneur, le pavillonnaire, je ne sais pas comment on dit.
1: Oui, celui qui a un pavillon.
2: Voilà, celui qui a un pavillon, qui lui peut faire ce qu'il veut dans le garage de son pavillon ou dans son jardin, bien entendu.
1: Merci beaucoup, Maître de Caumont, et pour retrouver sans cesse de nouvelles informations sur nos droits d'automobiliste, on peut consulter votre site internet à l'adresse maître-2-caumont.fr. À bientôt, Maître.
2: À très bientôt.
0: Priorité à votre sécurité, vous roulez sur l'autoroute A8 au niveau de Saint-Laurent-du-Var, cette sortie numéro 49, direction Aix-Marseille. Une voiture est tombée en panne. 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

0: l'instant, can feel it. Fin des accidents que j'évoquais à l'ouest de Toulon ou encore du côté du Canet des Morts. On y revient bien sûr sur cette nouvelle info trafic dans quelques instants. Bonne route avec nous, Radio Vinci Autoroute, 13h.
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2: Bonjour à toutes et à tous. Laurent Nunez est en ce moment dans le quartier du Port-Boyer à Nantes où un adolescent a été tué par balle hier. Un autre jeune gravement blessé dont le pronostic vital était engagé est désormais hors de danger, a annoncé le ministre de l'Intérieur. La fusillade est probablement liée au narcotrafic car le lieu est un point de deal très convoité, a-t-il précisé. Mais cela ne veut pas dire que les personnes touchées sont liées au narcotrafic. Le ministre a réaffirmé sa détermination intacte et totale dans cette guerre. Les discussions sur le rachat d'SFR devaient s'achever ce vendredi, mais Altice France, la maison mère de l'opérateur, a prolongé les négociations avec ses concurrents Bouygues Télécom, Free et Orange jusqu'au 5 juin prochain. Un rachat estimé à 20 milliards d'euros qui, s'il aboutit, transformerait le marché français des télécoms, passant de 4 à 3 grands acteurs. Les 14 animaux qui restent enfermés dans le parc aquatique de Marineland devraient être transférés d'ici fin juin en Espagne. Le parc d'Antibes est fermé au public depuis 2025. La direction a donc obtenu le feu vert donné par le gouvernement français. Il faut sortir de l'impasse, a martelé le ministre délégué à la transition écologique en visite dans le parc vide pour constater l'état de dégradation des bassins dans lesquels se trouvent les 2 orques et les 12 dauphins. Discussion positive entre Israël et le Liban. Une première journée de discussion productive et positive s'est déroulée entre les représentants hier. C'est ce qu'indique un haut responsable ce midi qui affirme que de nouveaux entretiens ont lieu aujourd'hui au département d'État à Washington alors que la trêve entre les deux pays est entrée en vigueur le 17 avril et doit se terminer théoriquement dimanche, ce qui n'a pas empêché Israël de continuer à frapper des cibles du Hezbollah pro-iranien au Liban, tuant plus de 400 personnes. Et ce matin, des appels à évacuer ont été émis par Tsahal dans 5 villages du sud du Liban. La capitale ukrainienne Kiev observe ce vendredi une journée de deuil au lendemain des bombardements russes qui ont frappé la ville, faisant, selon un nouveau bilan, 24 morts et 48 blessés. C'est l'une des attaques les plus meurtrières dans la capitale ukrainienne depuis le début de l'offensive en 2022. À moins d'un mois du début du mondial de foot qui se tient aux États-Unis cet été, Didier Deschamps a dévoilé la liste des joueurs. Première convocation pour le gardien de Lens, Robin Risser. Parmi les 26 joueurs convoqués, à noter les absences de Camavinga ou de Kolo Muani. Le défenseur Maxence Lacroix et l'attaquant quand Jean-Philippe Mateta, eux, figurent dans la liste. Et puis on prend la route de Cannes, direction la Croisette où le marathon se poursuit pour la compétition et les différentes sections du festival. Les projections se suivent et ne se ressemblent pas. Très attendu sur la Croisette, le film Histoire parallèle du cinéaste iranien Asghar Farhadi. Ce film tourné à Paris avec Isabelle Huppert, Adam Bassa, Virginie Efira ou encore Vincent Cassel et Pierre Ninet nous plonge dans un entremêlement de vie qui se croise et s'entrecroise dans une quatrième dimension tissée de réalité et de fiction. 13h02, c'est la fin de ce flash. Retour de l'actualité dans une heure. Pour l'instant, c'est la météo.
0: Un temps maussade sur l'Hexagone, en région Provence-Alpes, Côte d'Azur, des orages, de la pluie dans l'intérieur des terres, sur les villes qui bordent le littoral. Il y aura quelques éclaircies, mais timides, avec un mercure qui n'excédera pas les 21 degrés. Il fera 10 degrés au milieu de la journée à Barcelonnette, à Briançon, sous la pluie et les orages. Des averses orageuses prévues à Gap aussi avec 13 degrés. Un temps plus ensoleillé aux portes d'Aix-en-Provence, mais avec des nuages, avec 18 degrés maximum, ainsi qu'à Marseille. 19 à Toulon, 20 à Saint-Tropez, 21, ce sera la meilleure note pour Cannes, et 20 degrés prévus à Nice.
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0: Deuxième partie du 12-14, avec pour la musique de Tourne les violons, et c'est signé Jean-Jacques Goldman.
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0: Quelques véhicules en panne à vous rappeler, plus d'accidents en cours et au niveau de Toulon. Le tunnel rouvert dans le sens Marseille-Nice qui a été fermé un bon moment et toute la matinée. Vous qui circulez, alors sur l'autoroute A8 direction Aix-Marseille, on va évoquer ce poids lourd en panne sur la voie de droite entre les adrets de l'Estérel et Fréjus-Est à mi-chemin, kilomètre 139. Sur la 57 direction Toulon, entre Pugéville et Cuers-Sud sur la bande d'arrêt d'urgence, il y a ce véhicule en panne, il s'agit d'une voiture, le dépanneur, sachez-le, est sur place. Et puis plus du tout de carburant sur l'aire de la Côte d'Azur, elle se situe entre Mougins et Antibes, sur l'autoroute l'autoroute A8 direction Italie. Vous pouvez faire le plein avant sur l'aire de l'Estérel ou bien après sur l'aire de la Riviera française.
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0: 13h08, retour à vos conditions de circulation. Ça se passe bien sur votre trajet. Circulation des plus fluides. Excellent voyage.
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0: Benjamin Biolay, soleil profond. On va se retrouver dans une poignée de secondes pour reparler de vos conditions de circulation.
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0: Ça se passe bien sur votre trajet, fin de tous les accidents que j'ai évoqués au courant de cette matinée. Il n'y a que des véhicules arrêtés à vous rappeler. Vous qui circulez sur l'autoroute A8, direction Aix-Marseille, entre les Adrets et Fréjus-Est, un camion arrêté sur la voie de droite, placez-vous sur les voies les plus à gauche quand vous serez sur place. Si vous roulez entre les Adrets et Mandelieu-Centre, il y a un poids lourd qui est arrêté sur la voie de droite, placez-vous sur les deux voies les plus à gauche. C'est à mi-chemin entre les Adrets et Mandelieu, kilomètre 148, et sachez que le dépanneur est arrivé sur les lieux. Voilà pour vos conditions de circulation. Vous voyez, c'est plutôt très calme. Je dois vous rappeler qu'il n'y a plus du tout de carburant sur l'aire de la Côte d'Azur. Elle est située entre Mougins et Antibes. Vous pouvez faire le plein bien avant sur l'aire de l'Estérel ou bien après sur l'aire de la Riviera française. Nous sommes là sur l'autoroute A8, direction Italie. Dans quelques instants, une pianiste française consacre son nouvel album à un compositeur américain de bientôt 90 ans qui continue à composer. Il s'appelle Philip Glass. Célia Onetto Ben Saïd est l'invitée de Tempo 110 juste après Claudio Capeo.

0: Claudio Capeo à l'instant sur Radio Vinci Autoroute. Retour à vos conditions de circulation. Ça se passe bien sur votre trajet. On passe à un autre registre musical à présent avec le minimalisme de Philippe Glass, cette musique dite répétitive. Née aux États-Unis dans les années 60, la pianiste Celia Onetto Ben Saïd nous en parle dans Tempo 110 avec Charlotte Latour.
1: 110 secondes avec une pianiste française qui a découvert Philippe Glass il y a seulement 7 ans. Celia Onetto Ben Saïd, à 33 ans, reconnaît que la musique du compositeur américain ne lui a jamais été enseignée pendant ses études de piano. Aujourd'hui, tout à la joie de découvrir l'immense répertoire pour piano du maître du minimalisme, elle sort un album qui illustre les différentes facettes de l'œuvre de Philippe Glass, de la musique d'opéra à la musique de film, en passant donc par des pièces pour piano, le tout dans une atmosphère tantôt nostalgique, tantôt enivrante.
2: La musique de Philippe Glass a été longtemps perçue comme trop simple dans le monde de la musique contemporaine, de la création. Faut pas oublier qu'en France, on est dans le pays de Boulez. Et Boulez et Glass, c'est quand même diamétralement opposé comme esthétique. Et Glass va faire partie de ces compositeurs comme Steve Reich ou John Adams après, qui vont aller à contre-courant de cette quête de complexité en allant vers un culte un peu de la simplicité et de la transe par la répétition. Et sa force, c'est qu'il est rentré par la porte du grand public, puisque à partir du moment où le public veut écouter Philippe Glass, les interprètes veulent le jouer, quand bien même on ne nous l'a pas enseigné dans l'histoire de la musique, ni dans les cours de piano, de violon, etc. Il y a une force hypnotique qu'il a et qui... Et sincère, souvent, il va mélanger des rythmes ternaires avec des rythmes binaires dans les deux mains ou dans les différentes voix de l'orchestration. Et puis, avec une harmonie constituée d'accords assez simples, mais tout de suite très immédiat. Et puis, tout d'un coup, il y a une mélodie qui se dégage. En fait, c'est l'efficacité folle.
1: Echoes de Celia Onetto Ben Saïd, un album paru chez Mirare.
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0: Priorité à votre sécurité, vous roulez sur l'autoroute A8 direction Aix-Marseille. Un véhicule est arrêté entre Antibes et Mougins-Cannes. À mi-chemin, au kilomètre 168, levez le pied, c'est une voiture en difficulté sur la bande d'arrêt d'urgence et la voie de droite.
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priorité à votre sécurité. Vous roulez sur l'autoroute A8 direction Italie entre Villeneuve-Loubet et Saint-Laurent-du-Var. Une voiture est arrêtée sur la bande d'arrêt d'urgence et la voie de droite. Placez-vous sur les trois voies les plus à gauche en arrivant sur place. 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
1: Priorité à votre sécurité, vous roulez sur l'autoroute A8 direction Italie entre Mandelieu-Est, Cannes-la-Bocca et Mougins-Cannes-Centre. Sur la voie de droite, il y a des sangles sur la chaussée. Placez-vous sur les deux voies les plus à gauche.

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1: Et on regarde comment ça évolue côté trafic, ça se passe bien sur votre trajet, circulation fluide, uniquement des véhicules arrêtés ou des obstacles. Comme cet obstacle aperçu sur les voies de l'autoroute A8 direction Italie entre Mandelieu-Est, Cannes-la-Bocca et Mougins-Cannes-Centre. Sur la voie de droite, placez-vous sur les deux voies les plus à gauche, direction Italie. Autre information à vous communiquer, des véhicules arrêtés sur l'autoroute A8 direction Italie toujours, entre les adrets de l'Estérel et Mandelieu-Centre, un camion sur la voie de droite. Un peu plus loin sur le secteur de Villeneuve-Loubet, entre Villeneuve-Loubet et Saint-Laurent-du-Var, une voiture arrêtée sur la bande d'arrêt d'urgence et qui empiète sur la voie la plus à droite. Et puis en direction d'Aix, Marseille, entre Antibes et Mougins-Cannes, une voiture en difficulté sur la bande d'arrêt d'urgence et qui empiète sur la voie la plus à droite également.
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1: Le 12-14 se poursuit avec Étienne Dao et un homme à la mer.

0: Étienne Dao à l'instant sur Radio Vinci Autoroute. Ça se passe bien sur votre trajet. Excellent voyage.
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1: Christina Aguilera à l'instant sur Radio Vinci Autoroute. Retour à vos conditions de circulation et le trafic est fluide en ce moment. 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
1: Ça se passe très bien sur votre trajet, circulation des plus fluides. Si vous devez faire le plein, sachez qu'il n'y a plus de carburant du tout entre Mougins-Cannes et Antibes sur l'aire de la Côte d'Azur. Vous pouvez faire le plein avant sur l'aire de l'Estérel ou après sur l'aire de la Riviera française. C'est sur l'autoroute A8 direction Italie. Il n'y a plus de sans-plomb 95 et 98 sur l'A51 direction Gap sur l'aire de Manosque, mais vous pouvez faire le plein après sur l'aire d'Aubignosque-Est. Voilà pour ces informations concernant le carburant à prendre en compte. Du monde dans la descente vers la Principauté de Monaco, plus 5 minutes pour passer Cap d'Ail et rejoindre ainsi la Principauté. C'est quand vous utilisez la sortie 56 Monaco et que vous quittez le tunnel de Monaco. 5 minutes d'attente. Dans quelques instants, notre rendez-vous santé, on parlera de l'hospitalisation à domicile. Mais pour l'instant, this is try.

0: This Is à l'instant. Retour à vos conditions de circulation et ça se passe bien sur votre trajet. Parlons de l'hospitalisation à domicile avec Lisa Mériou, rédactrice en chef adjointe du magazine au micro de Charlotte Latour, en partenariat avec le magazine Bien-être et Santé.
1: Lisa Mériou, dans quel cas peut-on bénéficier d'une hospitalisation à la maison ?
2: Alors, une hospitalisation à domicile, donc HAD, peut être prescrite dans beaucoup de situations médicales, par exemple soins palliatifs, traitement intraveineux, néonatologie, suivi post-chirurgical. Et important à savoir, l'HAD est pris en charge dans les mêmes conditions que les soins à l'hôpital, donc pris en charge par l'assurance maladie.
1: Bon, en tout cas, ce qui est sûr, c'est que ça n'est pas un choix à prendre à la légère. Et d'ailleurs, ce type d'hospitalisation est soumis à plusieurs conditions.
2: C'est ça, peu importe les soins, ils sont encadrés par le code de la santé publique et soumis à plusieurs conditions. La première étant le consentement. Le patient peut refuser une HAD prescrite par son médecin et choisir un autre lieu de soins comme l'hôpital ou une structure de convalescence. Mais la plupart des patients qui refusent une HAD invoquent plutôt des raisons d'ordre psychologique, comme la crainte que leur maladie soit banalisée, car à l'hôpital, généralement, le sentiment de sécurité est plus fort.
1: Comment fait-on la demande ?
2: Alors, le recours à l'HAD est possible dès lors que toutes les conditions médicales et techniques et humaines sont réunies. Le médecin qui prescrit l'HAD doit s'assurer que l'environnement du patient est compatible avec sa mise en œuvre, notamment en termes de sécurité. Il faut aussi que la superficie du logement permette l'installation de matériel, comme un lit médicalisé dans certains cas.
1: Oui, parce qu'il y a parfois une vraie coordination des intervenants à réaliser, et ça, les patients ou les proches ne le font pas eux-mêmes.
2: C'est ça. L'HAD fait l'objet d'une prescription médicale transmise à une structure agréée. C'est elle qui s'assure d'évaluer la situation et d'organiser la coordination entre les médecins, les infirmiers, les aides-soignants, kinésithérapeutes, etc.
1: Et on précise que la durée d'une hospitalisation à domicile est indiquée dans la prescription du médecin, mais qu'elle peut être prolongée selon l'état du patient. Merci beaucoup, Lisa Mériou, Bien-être et Santé magazine à retrouver dans toutes les pharmacies partenaires.
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priorité à votre sécurité, vous roulez sur l'autoroute A8 direction Aix-Marseille. Un poids lourd est arrêté sur la bande d'arrêt d'urgence et la voie de droite entre Antibes et Mougincanne, kilomètre 170.

0: Ça se passe bien sur votre trajet, circulation des plus fluides. Bonne route avec nous, il est 14h.
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2: Bonjour à toutes et à tous. Les jours de l'adolescent gravement blessé à Nantes hier soir ne sont plus en danger. C'est ce qu'a affirmé le ministre de l'Intérieur Laurent Nunez, arrivé ce matin dans le quartier de Port-Boyer. L'adolescent a été touché lors d'une fusillade qui a tué un autre jeune de 15 ans. Une fusillade sur fond de trafic de drogue. Le ministre parle d'un combat compliqué, mais on ne perdra pas cette guerre, a-t-il déclaré. Marine Land vise un transfert des orques et des dauphins en Espagne d'ici un mois. Le parc aquatique d'Antibes, fermé depuis 2025, parle de déplacer les 14 animaux avant la fin du mois de juin. La direction a obtenu le feu vert donné par le gouvernement français. Il faut sortir de l'impasse, a martelé le ministre délégué à la transition écologique. Mathieu Lefèvre était en visite dans le parc vide pour constater l'état de dégradation des bassins. Donald Trump s'est envolé de Pékin après avoir, selon ses dires, décroché des accords commerciaux fantastiques et une offre d'aide chinoise pour débloquer le détroit d'Ormuz. C'était lors d'un sommet destiné à contenir les tensions bilatérales et internationales. Son homologue Xi Jinping a salué l'établissement entre les deux puissances rivales d'une nouvelle relation de stabilité stratégique constructive, malgré des désaccords qui se sont manifestés ouvertement hier avec une mise en garde vigoureuse du président chinois quant au risque de conflit entre la Chine et les États-Unis au sujet de Taïwan. La capitale ukrainienne observe ce vendredi une journée de deuil au lendemain des bombardements russes sur Kiev qui ont fait 24 morts et 48 blessés. C'est l'une des attaques les plus meurtrières dans la capitale ukrainienne depuis le début de l'offensive militaire russe en 2022. À moins d'un mois du début du mondial de foot qui se tient aux États-Unis cet été, Didier Deschamps a dévoilé sa liste des joueurs. Première convocation pour le gardien de Lens, Robin Risser. Parmi les 26 joueurs convoqués, on trouve notamment Maxence Lacroix et l'attaquant Jean-Philippe Mateta. En revanche, on notera les absences de Camavinga et Kolo Muani. Des scientifiques ont identifié un nouveau dinosaure gigantesque. Il s'appelle le Nagatitan, plus grand qu'un Diplodocus. Une déduction faite à partir de restes découverts il y a plusieurs années en Thaïlande. 14h02, c'est la fin de ce flash. Retour de l'infotrafic dans un instant, ce sera juste après votre météo.
0: La météo de ce vendredi avec beaucoup de nuages et également de la pluie, des orages sur l'Hexagone. Et c'est vrai en région Provence-Alpes-Côte d'Azur aussi pour cet après-midi avec dans l'intérieur des terres des averses orageuses. Et sur les villes qui bordent le littoral, plutôt des éclaircies. Le mercure va varier cet après-midi de 10 à 20 degrés. Il fera 10 sous les averses orageuses à Barcelonnette, même chose à Briançon, 12 pour Gap, 16 au Castellet, pas plus de 18 degrés à Aix-en-Provence et Marseille, 19 à Toulon, 20 à Saint-Tropez, 21 à Cannes et 20 à Nice sous les éclaircies.
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0: Ça se passe très bien sur votre trajet circulation des plus fluides. 14h03. Je dois vous rappeler ce véhicule arrêté sur l'autoroute A8 direction Aix-Marseille entre Antibes et Mougins-Cannes sur la voie de droite. Placez-vous sur les deux voies les plus à gauche. Il s'agit d'un poids lourd en panne. Je vous rappelle aussi qu'il n'y a plus du tout de carburant sur l'aire de la Côte d'Azur située entre Mougins et Antibes. Il faudra faire le plein avant sur l'aire de l'Estérel ou après sur l'aire de la Riviera française. Sur l'autoroute A8, direction Italie. Et puis plus de 100 plombs, 95 et 98, sur l'aire de Manosque. Il y en a après sur l'aire d'Aubignosque, depuis l'autoroute A51, direction le Nord, Gap.
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Amanda Bourneuf, 14h09, retour à vos conditions de circulation, ça se passe bien sur votre trajet, on y reviendra dans le prochain point trafic. Pour le moment, Casey and the Sunshine Band.

0: Théatique à l'instant 1, 2, 3. On va se retrouver dans quelques instants pour reparler de vos conditions de circulation. C'est très calme, vous circulez parfois sous le soleil, parfois sous la pluie. On va y revenir dans une poignée de secondes.
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0: Soyez les bienvenus, il est 14h17. Dans ce point trafic, je ne vais pas vous indiquer là où ça coince car il n'y a pas de difficulté à passer. Mais par contre, ce véhicule arrêté à vous rappeler sur les voies de l'autoroute A8, direction Aix-Marseille, entre Antibes et Mougincane, entre la sortie Antibes et Mougincane Centre, au kilomètre 170. C'est un poids lourd qui est arrêté sur la bande d'arrêt d'urgence et qui empiète sur la voie de droite. Par ailleurs, circulation des plus fluides. Je vous rappelle qu'il n'y a plus aucun carburant distribué sur l'aire de la Côte d'Azur. C'est sur l'autoroute A8 direction Italie entre Mougincane et Antibes. Vous pouvez vous approvisionner avant sur l'aire de l'Estérel ou après sur l'aire de la Riviera française.
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À l'instant, Cocoon et Comets, 14h21, retour à vos conditions de circulation. Ça se passe bien sur votre trajet, circulation des plus fluides. Je dois vous indiquer cette information qui me parvient de la métropole Nice-Côte d'Azur. Un accident sur la voie Matisse pour vous qui circulez sur cette voie direction le cœur de ville. Accident donc qui s'est produit en dehors du réseau Vinci Autoroute, bien sûr, pour vous qui empruntez la voie Matisse vers le centre-ville de Nice. Ça peut coincé vers la Principauté de Monaco, plus 5 minutes pour passer le secteur. 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Angèle est là avec Justice, What You Want.

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1: En ce vendredi après-midi, ça se passe très bien sur votre trajet. Circulation des plus fluides. Uniquement si vous descendez vers la Principauté de Monaco, vous comptez 10 minutes de plus que d'habitude pour faire le trajet aux portes de Cap d'Ail lorsque vous emprunterez la sortie Monaco 56 en quittant le tunnel de Monaco. Ça vous prendra donc 5 à 10 minutes de plus qu'en temps normal pour passer le bouchon actuel. Rien d'autre à évoquer ensemble pour l'instant.
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1: Dans quelques minutes, plongé au cœur d'une soirée acoustique avec les Cranberries. Dans les années 90, ils faisaient le tour du monde et en février 95, ils ont pris le temps d'enregistrer un concert unplugged à New York. Retour sur cette soirée absolument live, juste après Pascal Obispo.

0: Priorité à votre sécurité, vous circulez sur la 50 direction Marseille, entre Ollioules et Bandoles. Il y a un obstacle, levez le pied, vous qui arrivez dans ce secteur entre cette sortie 12.12 au kilomètre 57.
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0: Aujourd'hui, Marie Codemo nous fait revivre un moment unique avec le groupe de rock Les Cranberries.
2: Ce sont quatre Irlandais qui débarquent en septembre 94 avec un véritable hymne contre la violence pour toute une génération, Zombie. Le groupe The Cranberries devient alors un phénomène, donne des concerts partout dans le monde et participe le 14 février 95 à un enregistrement Unplugged pour la chaîne de télé MTV. Tout se passe à la Brooklyn Academy of Music à New York. Assis sur des sièges hauts, les Cranberries, accompagnés d'un quatuor à cordes, enchaînent 9 titres pour ce concert acoustique devant très peu de spectateurs. La chanteuse Dolores O'Riordan est morte à Londres en janvier 2018. Depuis, les trois autres membres du groupe lui rendent régulièrement hommage, comme avec la sortie en novembre 2025 de cet album Unplugged pour les 30 ans de l'enregistrement. Ce soir-là, ils jouent notamment trois inédits disponibles quelques mois plus tard sur leur troisième album. Et dans le titre que je vous propose d'écouter, il est question de liberté et de choix. Voici The Cranberries, Free to Decide, dans Absolument Live.

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1: Regarde comment ça évolue côté trafic, il est 14h45 et ça se passe bien sur votre trajet. Un ralentissement aux portes de Monaco, 5 à 10 minutes pour passer Cap d'Ail et rejoindre ainsi la principauté de Monaco par la sortie Monaco 56. Un véhicule est arrêté sur l'autoroute A8 direction Italie entre Antibes et Villeneuve-Loubet-Plage. C'est sur la voie la plus à droite que cette voiture est arrêtée, placez-vous sur les voies de gauche quand vous serez sur place. Un obstacle a été aperçu sur l'A50 direction Marseille entre Ollioules et Bandoles. Au kilomètre 57, levez le pied dans ce secteur. Rien d'autre à évoquer ensemble pour l'instant.

0: Justice d'Otsuka à l'instant sur Radio Vinci Autoroute. Ça se passe bien sur votre trajet. Très bon vendredi. 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
2: Bonjour à toutes et à tous. L'adolescent gravement blessé dans la fusillade de Nantes hier est hors de danger. C'est ce qu'a affirmé Laurent Nunez ce matin. Le ministre de l'Intérieur est en déplacement dans le quartier Port-Boyer, en proie à plusieurs règlements de compte sur fond de narcotrafic depuis plusieurs semaines. Un autre jeune de 15 ans a lui été tué sur le coup hier. Les discussions sur le rachat d'SFR devaient s'achever ce vendredi, mais Altice France, la maison mère de l'opérateur, a prolongé les négociations avec ses concurrents Bouygues Télécom, Free et Orange jusqu'au 5 juin. Un rachat estimé à 20 milliards d'euros qui, s'il aboutit, transformerait le marché français des télécoms, passant de 4 à 3 grands acteurs. Les 14 animaux qui restent enfermés dans le parc aquatique de Marineland devraient être transférés d'ici fin juin en Espagne. Le parc d'Antibes est fermé depuis 2025. La direction a donc obtenu le feu vert donné par le gouvernement français. Le ministre délégué à la transition écologique était en visite dans le parc vide pour constater l'état de dégradation des bassins dans lequel se trouvent les deux orques et les 12 dauphins. Discussion positive entre Israël et le Liban, c'est ce qu'indique un haut responsable ce midi qui affirme que de nouveaux entretiens ont lieu aujourd'hui au département d'État à Washington. Alors que la trêve entre les deux pays est entrée en vigueur le 17 avril et doit théoriquement se terminer dimanche, ce qui n'a pas empêché Israël de continuer à frapper des cibles du Hezbollah pro-iranien au Liban, tuant plus de 400 personnes. Et ce matin, des appels à évacuer ont été émis par Tsahal dans 5 villages du sud du Liban. Journée de deuil en Ukraine, la capitale a été visée par des missiles russes faisant 24 morts et 48 blessés hier. Des bombardements malgré une trêve annoncée vendredi dernier par Donald Trump. À noter que 205 prisonniers militaires de chaque camp ont été échangés entre les deux pays. L'offensive russe a débuté en 2022. Nous avons conclu des accords commerciaux fantastiques, excellents pour nos deux pays. Déclaration de Donald Trump après une nouvelle rencontre avec Xi Jinping. Les deux homologues s'entretenaient dans le cadre de leur sommet de deux jours à Pékin. Et puis, il est 15h02, c'est la fin de ce flash. Dans une heure, l'actualité vous sera présentée par Marine Gibert. Pour l'instant, c'est l'infotrafic qui arrive après la météo.
3: Exactement, la météo pour ce vendredi après-midi. Alors sur le sud de l'Aquitaine, l'Occitanie, l'Auvergne-Rhône-Alpes, le ciel est souvent menaçant, ponctué d'averses parfois orageuses. Le pourtour méditerranéen est globalement bien ensoleillé. Cependant, des ondées orageuses sont à craindre sur le Languedoc. Puis côté vent, la tramontane souffle avec des rafales jusqu'à 80 km/h. Le Mistral souffle jusqu'à 60, lui, en basse vallée du Rhône. Les températures maximales sont toujours fraîches pour la saison et atteignent péniblement les 17 à 20 degrés. Près de la Méditerranée, pour demain, eh bien la tendance est à l'amélioration avec une masse d'air qui sèche. La matinée peut être assez nuageuse avec même localement des brumes ou brouillards dans le sud-ouest. En bord de Méditerranée, le temps s'annonce bien ensoleillé, mais venté. Et puis la fraîcheur matinale est marquée avec 7 à 11 degrés près du littoral méditerranéen et atlantique, puis des maximales qui restent toujours fraîches pour la saison et ne dépassent les 20 degrés qu'en bord de la Grande Bleue.
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3: 15h03, l'infotrafic sur l'extrême quart sud-est du pays. En Provence, Alpes-Côte d'Azur, tout va quand même pour le mieux à cette heure-ci. Des temps de parcours tout à fait normaux, ça circule normalement. Juste une info à vous rappeler, elle vous concerne du côté des Alpes-Maritimes. C'est sur la 8 en direction de l'Italie. Vous avez passé le péage d'Antibes, bien 6 km après. Il y a une voiture qui est en panne, c'est confirmé. Elle empiète quand même bien sur la voie de droite au kilomètre 177. On s'écarte bien, tout simplement. Et c'est donc la seule info à prendre en compte, hein, dans le Var, les Bouches-du-Rhône et même au nord d'Aix-en-Provence sur la 50. Dans un sens comme dans l'autre, tout va pour le mieux.
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3: Catherine, Luxor, j'adore. Voilà le premier artiste pour entamer cette nouvelle heure. Bonne route.

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0: Catherine sur le 107.7, tiens, toute nouvelle info qui me parvient, qui vous concerne au nord d'Aix-en-Provence sur la 51. Vous êtes en direction d'Aix et de Marseille après Manosque, échangeur 18. Obstacle signalé, pourrait s'agir d'une barre de fer au kilomètre 58, on reste vigilant, avec évidemment un patrouilleur qui se rend sur place. On en reparlera dans le prochain point trafic. Et Gaëtan Roussel, mais aussi Roxette pour nous y emmener, à tout de suite.
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3: 15h16, ça se passe bien cette heure-ci en Provence-Alpes-Côte d'Azur, il n'y a pas de grosses difficultés. Alors deux infos à vous rappeler, pour vous qui circulez au nord d'Aix-en-Provence sur la 51, vous êtes en direction d'Aix et de Marseille, vous avez passé Manosque, c'est l'échangeur 18, il y a une barre de fer signalée, obstacle donc peut-être imposant, au kilomètre 58, vous restez bien bien vigilant avec un patrouilleur qui est en route. Si vous circulez du côté des Alpes-Maritimes, c'est un véhicule qui est en difficulté sur l'autoroute A8 en direction de l'Italie, vous avez passé le péage d'Antibes. Au niveau du kilomètre 177 de la 8, il y a une voiture qui est en panne, elle empiète vraiment largement sur la voie de droite, on s'en écarte bien. Et entre les deux, bah écoutez, dans le Var, les Bouches-du-Rhône, tout va bien, vraiment il n'y a pas de difficulté. À cette heure-ci, ça circule tout à fait normalement.
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3: Excellente route à toutes et tous. Adèle, pour les prochains kilomètres, bonne route.

0: Adèle, sur le 107.7, tout va bien, 7h06, pas de grosses difficultés. 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Je vous souhaite bonne chance et nous on se retrouve d'ici 7 minutes pour un nouveau point trafic. Rassurez-vous, tout va bien cette heure-ci.
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1: 15h31, l'infotrafic, et ça se passe quand même plutôt bien cette heure-ci, hein, sur l'extrême quart sud-est du pays. Pas de grosses difficultés, des interventions en cours tout de même. Un patrouilleur qui va intervenir au nord d'Aix-en-Provence sur la 51 en direction d'Aix de Marseille après Manosque, échangeur 18, il y a une barre de fer signalée faisant office d'obstacle au kilomètre 58. Restez évidemment bien vigilants. Autre obstacle signalé, cette fois-ci du côté du Var, sur la 8 en direction de l'Italie après la bifurcation à 8 à 57. Sur la 8, c'est au niveau du kilomètre 103. Des bandes de roulement signalées sur voie de droite. Et puis tiens, c'est la loi des séries. Obstacle du côté des Alpes-Maritimes. Toute nouvelle info. Vous roulez sur la 8, vous êtes en direction de l'Italie. Après Mandelieu-Est, échangeur 41. Il pourrait y avoir des débris au kilomètre 160. Donc restez bien vigilants. Et oui, il y a encore pas mal de vent hein, à cette heure-ci, en cette journée. En Provence, à Côte d'Azur, ça souffle un peu fort. Hein, juste parfois des rafales jusqu'à 70 km/h. Et donc forcément, ça balaye un petit peu tout sur son passage. Et ça amène évidemment son lot de débris, d'obstacles, de branchages. Beaucoup de patrouilleurs en intervention. Hein, dès que vous les voyez, vraiment, restez bien vigilants. Allez, voilà pour ce point trafic. Vous savez tout. Le prochain, c'est à 15h45.
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1: Et dans un instant, play, replay, à quelques jours de l'ouverture du tournoi de tennis de Roland-Garros, la machine se met en marche hein, sur le court, tout est très visible. En coulisses, l'essentiel se joue loin des caméras. Nous en parlerons juste après Sayan Sopacru.

Priorité à l'infotrafic pour vous qui circulez sur la 8 en direction d'Italie après Nice-Saint-Isidore, échangeant 52. Des débris signalés sur voie de gauche au kilomètre 194.

0: Sayane Soupacrou, ça se passe bien à cette heure-ci, où vous circuliez, que vous vous rendiez. Voici Périplay. Aujourd'hui, Mathilde Ferrière nous emmène dans les coulisses de Roland-Garros.
1: Roland-Garros, c'est le plus grand tournoi de terre battue au monde.
2: Roland-Garros, ce sont les matchs, la terre battue et des images que l'on connaît par cœur.
3: Cette compétition, elle est exigeante, difficile.
4: C'est la terre battue, donc physiquement, c'est beaucoup plus dur. C'est la guerre.
2: Mais Roland-Garros, entre les lignes, la série documentaire proposée par France TV s'intéresse à tout autre chose. Les coulisses, la pression, comme nous l'explique Yann Lénoret, l'un des deux réalisateurs.
5: On a fait 4 épisodes, il se passe beaucoup de choses, et beaucoup de choses dont personne n'a entendu parler pendant l'édition 2025. Donc ça va être une surprise pour beaucoup de gens. L'idée, c'était de faire une série qui raconte tout ce qui se passe quand les caméras officielles ne peuvent plus accéder à l'organisation, par exemple, aux joueurs, aux petites mains qui vont venir aider, qui sont aussi les ramasseurs de balles, par exemple.
3: Vous étiez 6000 au départ, on va annoncer 37 personnes.
1: Roland-Garros, c'est quasi 900 matchs. Tout doit être millimétré.
5: On a eu une chance incroyable de tourner cette année, parce que c'est vrai qu'il y a eu un gros fait majeur, c'est l'hommage à Nadal.
1: Gagner 14 fois à Roland-Garros, pour moi, c'est la plus grande performance sportive de tous les temps.
2: Roland-Garros, entre les lignes, c'est à découvrir dès le 14 mai sur France TV et dès le lendemain en replay.
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Alors certes des patrouilleurs en intervention, et ça vous concerne sur l'autoroute A8 en direction de l'Italie, après Villeneuve-Loubet, changeur 47. Là, il pourrait y avoir des cônes de chantier percutés au kilomètre 183, c'est ce qui est signalé. Et puis des obstacles lieux par contre sont bien confirmés. C'est toujours sur la 8, c'est toujours en direction de l'Italie, c'est après Nice-Saint-Isidore, changeur 52. Là, ce sont des débris confirmés sur la voie de gauche, avec à chaque fois des patrouilleurs qui sont sur place ou qui vont se rendre sur place. Et donc, dès que vous les voyez, je compte sur vous pour bien respecter le corridor de sécurité. Absolument partout ailleurs, tout va pour le mieux. Rien d'autre à évoquer à cette heure-ci, c'est très bien comme ça. Et donc, retour immédiat de la musique avec Earth, Wind & Fire. Bonne route.

0: Un Smell and Fire sur le 107.7. Allez, tout va bien à cette heure-ci, hein, que vous circuliez, que vous vous rendiez sur l'extrême quart sud-est du pays, Provence, Alpes-Côte d'Azur, tout va vraiment bien sur cette région sud, avec une météo tout à fait favorable. On fera évidemment un nouveau point dans les toutes prochaines minutes, hein, ce sera après la météo et les infos. On va d'abord terminer cette heure tranquillement en musique, notamment avec Ebony. Bonne route.
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0: OMC à Ibiza pour terminer cette heure. Restez à l'écoute, on reparle du trafic juste après la météo. Avant ça, les infos, 16h.
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2: Bonjour à toutes et à tous. Au lendemain des tirs qui ont tué un jeune garçon de 15 ans à Nantes, les jours d'un autre adolescent de 14 ans dont le pronostic vital était engagé ne sont plus en danger. C'est ce que fait savoir le ministre de l'Intérieur, Laurent Nunez. Il précise aussi que si la fusillade est liée au narcotrafic, les trois ados touchés par ces tirs n'étaient eux pas nécessairement impliqués. Il pourrait s'agir d'une rafale à l'aveugle dans un but d'intimidation. Une cellule psychologique a été ouverte dans ce quartier du Port-Boyer. Une passagère américaine du navire MV où s'est déclaré un foyer d'antivirus a été placé en quarantaine à son arrivée sur la petite île britannique de Pitcairn dans le Pacifique. C'est ce qu'ont annoncé les autorités locales. Elle avait quitté le navire un peu plus tôt que la plupart des autres passagers, mais ne présente pour l'instant aucun symptôme de la maladie. Discussion positive entre Israël et le Liban à Washington, c'est ce qu'indique un haut responsable aujourd'hui qui affirme que de nouveaux entretiens pourraient avoir lieu dans la journée, alors que la trêve entre les deux pays est entrée en vigueur le 17 avril dernier, doit se terminer théoriquement dimanche, ce qui n'a pas empêché Israël de continuer à frapper des cibles du Hezbollah pro-iranien au Liban, tuant plus de 400 personnes depuis l'entrée en vigueur du cessez-le-feu. Et ce matin, des appels à évacuer ont été émis par Tsahal dans 5 villages du sud du Liban. Aux Maldives, des recherches sont en cours pour retrouver les victimes de l'accident de plongée le plus meurtrier de l'archipel. 4 ressortissants italiens en vacances sur place ainsi que leur instructeur de plongée sont portés disparus. Il s'agit d'une professeure en biologie marine, de sa fille et de 2 jeunes chercheurs. On passe au sport, en foot, en Ligue 2. L'AS Saint-Etienne et Rodez s'affrontent ce soir pour s'offrir le droit de rêver à la Ligue 1. Coup d'envoi à 20h30 à Geoffroy Guichard. Le vainqueur de la rencontre affrontera ensuite le 16e de Ligue 1 en match aller-retour. Ce sera les 21 et 24 mai prochains. Et puis la liste de Didier Deschamps pour la Coupe du Monde cet été. Première convocation pour le gardien de Lens, Robin Risseur. Parmi les 26 joueurs convoqués, à noter les absences de Camavinga, Tovin, Tolisso ou Colomouani. Le défenseur Maxence Lacroix et l'attaquant Jean-Philippe Mateta, eux, font partie des heureux élus. Il est 16h02, c'est la fin de ce flash. Excellente journée, excellent après-midi à l'écoute du 107.7. Dans un instant, le retour à vos conditions de circulation, ce sera juste après la météo.
0: Exactement, la météo, bah déjà pour ce vendredi après-midi, hein, sur le sud de l'Aquitaine, l'Occitanie, l'Auvergne-Rhône-Alpes, le ciel est souvent menaçant. Le pourtour méditerranéen, globalement bien ensoleillé, avec quand même pas mal de vent, tramontane qui souffle en rafale jusqu'à 80 km/h, le Mistral jusqu'à 60, et puis des maximales qui sont toujours fraîches pour la saison et atteignent péniblement les 17 à 20 degrés près de la Méditerranée. Pour demain, samedi, la matinée peut être assez nuageuse, avec même localement des brumes ou brouillards sur le sud-ouest. En bord de Méditerranée, le temps s'annonce bien ensoleillé, mais venté, avec Mistral et Tramontane soufflant à 70 km/h. La fraîcheur matinale est marquée avec 7 à 11 degrés près du littoral méditerranéen et atlantique. Et puis les maximales restent toujours fraîches pour la saison et ne dépassent les 20 degrés qu'au bord de la Grande Bleue.
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0: 16h03, l'infotrafic en Provence, à Côte d'Azur, ça se passe bien. À cette heure-ci, il n'y a pas de grosses difficultés, ça circule tout à fait normalement, la météo est bonne. Pour vous qui circulez du côté des Alpes-Maritimes, sur la 8 en direction de l'Italie, après Villeneuve-Loubet, changeur 47, il pourrait y avoir des cônes, et c'est même confirmé, ça y est, des cônes percutés au kilomètre 183, avec un patrouilleur qui est sur place, hein, restez bien bien vigilant. Et puis du côté du Var, sur la 57, là aussi on va parler d'obstacles, sur la 57 en direction de Toulon, après le péage de Pugéville, il y a des débris signalés au kilomètre 22, là aussi un patrouilleur va intervenir. C'est les deux seules infos à prendre en compte à cette heure-ci, hein. C'est dire si vraiment tout se passe très très bien. On fera évidemment un nouveau point aux alentours de 16h15.
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0: Excellente route à toutes et tous, MC Solar pour entamer cette nouvelle heure.
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0: Même si Solar sur le 107.7, allez, tout va bien à cette heure-ci. Une histoire d'obstacle, hein, peut-être dans le prochain point trafic, où il y a des rafales de vent, ça charrie quand même pas mal de branchages, de débris. Restez quand même bien concentrés, mais sinon, au niveau de la circulation, ça s'écoule tout à fait normalement. Allez, prochain point trafic dans 7 minutes, à tout de suite.
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3: 16h15, l'infotrafic en Provence-Alpes-Côte d'Azur. Globalement, ça se passe quand même plutôt très très bien. Alors, on va quand même évoquer quelques événements pour bien sécuriser votre trajet. Tout d'abord du côté des Bouches-du-Rhône, sur l'autoroute A8 en direction de l'Italie, après Fuveau, échangeur 32, il y a une voiture en panne, c'est confirmé, sur la voie de droite au kilomètre 27. On s'écarte bien. Un petit tour du côté du Var, hein. Sur la 8 en direction d'Aix et de Marseille, après le Muy, changeur 36, un bidon signalé, obstacle donc au kilomètre 116, on reste dans le Var, là aussi des obstacles, des débris sur la 57 en direction de Toulon, après le péage de Pugéville, hein, c'était kilomètre 22 de l'autoroute à 57, et je me décale du côté des Alpes-Maritimes, pour vous qui roulez sur la 8 en direction de l'Italie, après Villeneuve-Loubet, changeur 47, il y a alors des cônes renversés sur voie de droite, et également bien une voiture qui est en panne sur voie de droite et celle-ci est neutralisée. Alors peut-être une relation de cause à effet, peut-être que c'est les cônes justement pour neutraliser la voie de droite qui ont été percutées. Donc on reste doublement vigilant, tout simplement, dans ce secteur. À 8, km 183 en direction de l'Italie. Allez, partout ailleurs, tout va bien à cette heure-ci. Pas d'autres difficultés. Le prochain point de trafic à 16h30.
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3: Skip the use pour les prochains kilomètres. Bonne route.

0: l'équipe de You sur le 107.7. Allez, tout va bien, cette heure-ci. Pas de grosses difficultés, mais des patrouilleurs en intervention. Dès que vous les voyez, pensez au respect du corridor de sécurité. 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Allez, nous on va se donner rendez-vous d'ici, oui, une bonne grosse dizaine de minutes, hein, pour un nouveau point trafic, mais vraiment rassurez-vous, ça se passe bien cette heure-ci.
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1: Quasiment 16h30, à une poignée de secondes près, sur le 107.7, l'infotrafic en Provence-Alpes-Côte d'Azur. Ça se passe bien cette heure-ci. C'est surtout des interventions de patrouilleurs qu'il va falloir évidemment bien respecter. Allez, je vous rejoins du côté des Bouches-du-Rhône sur la 8 en direction de l'Italie. Après Fuveau, changeur 32, peut-être un événement sur le point de se terminer. Il y avait une voiture en panne sur voie de droite au kilomètre 27. Ça y est, la voiture a été dépannée. Le patrouilleur est toujours sur place. On reste vigilant. Direction maintenant le Var, en tout cas entre le Var et les Alpes-Maritimes, sur l'autoroute A8 en direction d'Aix-et-de Marseille. Après le Muy, changeur 36, il y a un obstacle signalé, peut-être non loin des voies de circulation, un bidon apparemment, kilomètre 116, à rester et vigilant. Du côté des Alpes-Maritimes, des obstacles et une voiture en panne au même endroit. Alors, faut rouler sur l'autoroute A8, vous êtes en direction de l'Italie, vous avez dépassé Villeneuve-Loubet, changeur 47. Une voie de droite neutralisée, car une voiture est en panne, vous vous écartez bien, et puis vous notez que, justement, la neutralisation de cette voie de droite s'est effectuée avec des cônes peut-être percutés dans ce secteur, donc on reste doublement vigilant. Voilà pour les seules infos à prendre en compte à cette heure-ci. Le prochain point trafic, 16h45.
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1: Et dans un instant, votre rendez-vous Montez le son en compagnie de Taïk. Sa voix fait vibrer toute une génération qu'il suit en masse sur les réseaux sociaux. Entre love, émotion et mélodie envoûtante, Taïk s'impose comme l'un des artistes incontournables du moment. Celui qui est aussi coach dans The Voice. Cette saison, viendra nous parler de son nouvel album, Joya. Ce sera juste après France Gall.

0: France Gall sur le 107.7, tout va bien, cette heure-ci où vous circuliez, vous vous rendiez.
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0: Allez, on monte le son avec un artiste qui a redéfini les codes de l'afro-love et conquis des millions de cœurs. Taïk est au micro de Christelle Mollon.
2: Les chiffres de Taïk donnent le tournis. 6 millions de followers sur TikTok, 3 millions sur Insta, des millions de vues sur YouTube, ou encore le deuxième artiste français le plus écouté dans le monde sur Spotify, aux côtés de David Guetta ou DJ Snake ou Aya Nakamura. Voici le premier extrait de son nouvel album.

0: Bonjour Faïk.
1: Salut.
0: Girlfriend, c'est le titre donc qu'on vient d'écouter. De l'amour, de la danse, de la sensualité, des sonorités R&B, un brin d'autotune. Ouais. Et tout cela, ça forme l'afro-love, la joy music.
1: La joy, ouais, qui définit mon univers, ouais, depuis peu. C'est de faire de toute son histoire, ses cicatrices, ses douleurs, ses blessures, une joie. Et de prendre soin de sa joie surtout, parce que c'est un réel trésor et une vraie arme contre le monde.
0: Tous les fans de Michael Jackson évidemment ont reconnu le sample de, yes, de You Rock My World, sorti en 2001.
1: C'est
0: donc
1: ça.
0: C'est un hommage.
1: C'est totalement un hommage, ouais. Depuis que je suis petit, moi je me bousille à cette chanson matin, midi, soir, et j'ai jamais trop eu le cran de la faire, parce que pour moi c'était sacré. Michael, on n'y va pas. Et en fait, c'est Black Do, qui est le compositeur avec lequel je fais ce titre, qui, avec dédain et légèreté, me dit « Écoute, c'est pas parce que c'est Michael qu'on peut pas essayer. » tu vois. Et puis, dans tous les cas, c'est la musique qui juge. Si le son est naze, on ne sort pas. Donc, on a essayé, le son n'était pas naze au final.
0: Alors, Taïk, pour les très rares personnes, j'imagine qu'ils ne nous connaîtraient pas encore très bien, votre vrai nom, c'est Julien. Et Taïk, c'est donc un acronyme qui veut dire « Take all you can yeah. ». Prends tout ce que tu peux, en français. C'est votre devise aussi un peu dans la vie.
1: Totalement.
0: Cette façon de toucher à tout, notamment.
1: Totalement, de prendre tout ce que je peux, ça me dirige aussi, même des fois dans mes choix. Il y a des fois où je suis à des carrefours un peu de ma vie et je prends la direction que je juge être la meilleure en me disant « Take all you can, prends ce que tu peux là. T'as ça qui est là, tu le prends. » Et tu t'en contentes et t'essayes d'en faire quelque chose d'immense.
0: Dans ce que vous prenez, il y a toutes les expériences que vous pouvez vivre. Mm-hmm. Et on ne peut pas ne pas parler de The Voice, dont vous êtes l'un des coachs cette année.
1: Yes.
0: C'est pas terminé parce que la finale, ça sera dans quelques semaines.
1: Ouais,
0: qu'est-ce que ça vous a apporté jusqu'ici, cette expérience?
1: Ça fait énormément grandir, même en tant qu'humain. Être assis à côté de légendes comme Amel, comme Lara et comme Florent aujourd'hui, en étant un artiste qui a encore rien prouvé, c'est-à-dire que je suis quand même mon premier album.
0: Deux avec Joya.
1: Deux maintenant avec Joya. Aussi, à force d'écouter pendant 8 heures des chansons populaires françaises, moi qui ne suis pas à la base de ce registre-là, ben ça fait progresser même dans la tournure des phrases, dans les thèmes des chansons. J'ai entendu des thèmes de chansons mais magnifiques. Donc oui, même en tant qu'artiste, ça te fait progresser.
0: Merci beaucoup, Taïk.
1: Merci beaucoup, merci à
0: vous.
1: Et
0: on a hâte de découvrir ce deuxième disque, Joya, dont on écoute donc le premier single qui s'appelle
1: Girlfriend.

0: c'était Girlfriend de Taïk, l'artiste et l'invité de Monter le Son, hein, toute cette semaine. Un entretien retrouvé en version longue sur le 107.7, notre site internet et notre application. On va se donner rendez-vous d'ici 5 minutes pour un nouveau point trafic. Et rassurez-vous, ça se passe très bien cette heure-ci.
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1: 16h45, pile l'infotrafic en détail. Elle est tout ce que vous devez retenir à cette heure-ci. Alors ça se passe bien quand même déjà, c'est ça qu'il faut retenir en premier, c'est que la circulation s'écoule normalement. Quelques infos tout de même à prendre en compte. Allez, du côté des Bouches-du-Rhône sur la 50 en direction de Marseille, vous avez passé Cassis, échangeur numéro 8. Et bien au kilomètre 32 de la 50, il y a une voiture qui est en panne, c'est confirmé, qui empiète très très très largement sur la voie de droite. On s'écarte bien. Des obstacles sur la Côte d'Azur du côté des Alpes-Maritimes. Pour vous qui roulez sur l'A8 en direction de l'Italie, après Villeneuve-Loubet, changeur 47, il y a des cônes de chantier percutés sur voie de droite au kilomètre 183. Et puis, information toute récente, toujours sur l'A8, mais cette fois-ci en direction d'Aix et de Marseille, après le péage de Monaco, il y a des débris, c'est confirmé, sur voie de droite au kilomètre 201. Évidemment, chaque fois, des patrouilleurs se rendent sur place dès que vous les voyez. Écartez-vous bien, levez le pied. Allez, on compte sur vous, évidemment, pour vraiment préserver évidemment leur sécurité. Allez, partout ailleurs, tout va bien. C'est donc ce que je vous disais dès l'intro, ça circule normalement. Un prochain point trafic aux alentours de 17h02, 17h03 après la météo et les infos. Michael Jackson pour continuer le trajet en musique. Bonne route.

0: Michael Jackson sur le 107.7 et tout va bien cette heure-ci sur la Provence, Alpes-Côte d'Azur. Il n'y a pas de grosses difficultés, météo favorable, la circulation qui se coule relativement très normalement, il n'y a pas de temps de parcours à vous donner, non, tout va bien. Allez, on termine cette heure en musique et puis on vérifiera évidemment ça. Tout ça, encore une fois, dans le prochain point, le trafic après la météo et les infos.
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0: Crown House pour terminer cette magnifique morceau. Allez, restez à l'écoute. On reparle du trafic après la météo, juste avant les infos, les 17h.
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2: Bonjour à toutes et à tous. L'animatrice Flavie Flamand annonce porter plainte pour viol contre Patrick Bruel. Elle dénonce des faits qui auraient été commis en 1991 lorsqu'elle était âgée de 16 ans. Dans un post sur Instagram, elle l'accuse de l'avoir droguée pour abuser d'elle et d'avoir ainsi pillé son adolescence. Une démarche pour que la vérité éclate et pour que cesse de se dérober les regards, écrit-elle, dans un contexte où les accusations de femmes visant Patrick Bruel se multiplient depuis plusieurs semaines. Ce dernier dément les accusations. Flavie Flamand avait déjà révélé il y a une dizaine d'années dans un livre avoir été violée par le photographe David Hamilton alors qu'elle n'avait que 13 ans. Dans le reste de l'actualité, l'adolescent gravement blessé dans la fusillade de Nantes hier est hors de danger. C'est ce qu'a affirmé Laurent Nunez ce matin. Le ministre de l'Intérieur était aujourd'hui en déplacement dans ce quartier de Port-Boyer, en proie à plusieurs règlements de compte sur fond de narcotrafic. Depuis des semaines, un jeune de 15 ans a lui été tué sur le coup. Les discussions sur le rachat d'SFR devaient s'achever aujourd'hui, mais Altice France, la maison mère de l'opérateur, a prolongé les négociations avec ses concurrents Bouygues Télécom, Free et Orange jusqu'au 5 juin. Un rachat estimé à 20 milliards d'euros qui, s'il aboutit, transformerait le marché français des télécoms, passant de 4 à 3 grands acteurs. Discussion positive entre Israël et le Liban à Washington, c'est ce qu'indique un haut responsable aujourd'hui qui affirme que de nouveaux entretiens pourraient avoir lieu dans la journée. Alors que la trêve entre les deux pays est entrée en vigueur le 17 avril dernier, doit se terminer théoriquement dimanche, ce qui n'a pas empêché Israël de continuer à frapper les cibles du Hezbollah pro-iranien au Liban, notamment dans le sud du pays, tuant ainsi plus de 400 personnes depuis l'entrée en vigueur de cette trêve. Et puis on termine avec du foot en Ligue 2. L'AS Saint-Etienne et Rodez vont s'affronter ce soir pour s'offrir le droit de rêver à la Ligue 1. Coup d'envoi à 20h30 au stade Geoffroy Guichard. Le vainqueur de la rencontre affrontera ensuite le 16e de Ligue 1 en match aller-retour les 21 et 24 mai prochains. Il est 17h02, c'est la fin de ce flash. Excellent après-midi à l'écoute du 107.7. Dans un instant, le retour à vos conditions de circulation. Ce sera juste après la météo.
0: Exactement. Alors déjà la météo pour ce vendredi après-midi, hein, avec le pourtour méditerranéen globalement bien ensoleillé. Cependant, des ondées orageuses sont à craindre sur le Languedoc. Puis côté vent, la tramontagne souffle avec des rafales jusqu'à 80. Le Mistral souffle jusqu'à 60 km/h en basse vallée du Rhône. Et puis des températures maximales toujours fraîches pour la saison, qui atteignent péniblement les 17 à 20 degrés près de la Méditerranée. Pour demain samedi, matinée qui pourrait être assez nuageuse, avec même localement des brumes ou brouillards sur le sud-ouest en bord de Méditerranée. Le temps s'annoncera bien ensoleillé, mais venté, hein, puisque Mistral et Tramontane souffleront à 70 km/h. Puis fraîcheur matinale marquée avec 7 à 11 degrés près du littoral méditerranéen et atlantique, des maximales qui resteront toujours fraîches, hein, pour la saison et ne dépasseront les 20 degrés qu'au bord de la Grande Bleue.
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0: 17h03, l'info trafic sur l'extrême quart sud-est. Ça se passe vraiment très très bien en Provence-Alpes-Côte d'Azur. Là vraiment, il y a quasiment pas de difficultés. Météo plus que favorable, un joli ciel bleu. Attention aux rafales de vent, ça souffle un peu, 60-70 km/h en rafale. Donc évidemment, ça peut évidemment chaque fois apporter son lot d'obstacles. Là, vous l'avez compris, hein, de débris, de branchages. On reste toujours bien vigilant. Allez, tiens, une toute nouvelle information qui me parvient. Et c'est comme ça que je vais commencer ce point trafic. C'est un accident qui est bien confirmé sur l'autoroute A8 en direction de l'Italie après Villeneuve-Loubet. C'est l'échangeur 47. C'est une voiture qui est accidentée bien à l'écart. Tout se passe sur la bande d'arrêt d'urgence. Donc ça gêne peu votre progression. Vous restez vigilants, vous vous écartez bien, vous respectez le corridor de sécurité, c'est au niveau du kilomètre 183. On va rester du côté des Alpes-Maritimes, et notamment dans ce secteur-là. Vous êtes sur l'autoroute A8, toujours en direction d'Italie, toujours après Villeneuve-Loubet, changeur 47, un des cônes de chantier percuté, non loin justement de cet accident. Vous restez donc doublement vigilants. Direction maintenant les Bouches-du-Rhône, hein, sur la 50 en direction de Marseille, après Cassis, c'est l'échangeur numéro 8. Il y a une voiture qui tamponne, c'est confirmé, voie de droite neutralisée, kilomètre 32. Là aussi, on s'écarte bien entre les deux, me direz-vous. Bah écoutez, dans le Var, rien à évoquer. Et puis au nord d'Aix-en-Provence, sur la 51, dans un sens comme dans l'autre, tout va pour le mieux à cette heure-ci. Vous savez déjà tout, prochain point trafic, 17h15.
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0: Excellente route à tous et tous. Camélia Jordana pour entamer cette nouvelle heure.

éteint l'infotrafic pour vous qui circulez sur la 8 en direction de l'Italie. Après Nice, Saint-Isidore, changeur 52, un camion panne, c'est confirmé sur voie droite, kilomètre 194.

0: Camélia Jordana sur le 107.7. Je vous rappelle qu'il y a un accident du côté de la Côte d'Azur sur la 8 en direction de l'Italie après Villeneuve-Loubet, changeur 47. Une voiture, un camion accidenté. Tout se passe sur la bande d'arrêt d'urgence avec le patrouilleur sur place. Écartez-vous bien. Ailleurs, ça se passe quand même bien, bien mieux. On fera évidemment un point bien complet, bien détaillé dans, allez, une poignée de minutes. TYO et le point trafic dans la foulée. À tout de suite.
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2: 17h15, l'infotrafic en Provence-Alpes-Côte d'Azur, ça se passe bien, cette heure-ci, il n'y a pas de grosses difficultés, mais des interventions en cours, des interventions de la part de patrouilleurs, à chaque fois que vous les voyez en intervention, je compte sur vous pour vraiment respecter le corridor de sécurité autant que faire se peut. Vous vous écartez bien, vous levez le pied, vous connaissez évidemment les bons réflexes. Allez, du côté des Bouches-du-Rhône, sur la 50, en direction de Marseille, après Cassis, échangeur numéro 8, c'est une voiture qui est en panne, voie droite neutralisée, on s'écarte bien, kilomètre 32, direction les Alpes-Maritimes avec un accident en cours sur la 8 en direction de l'Italie après Villeneuve-Loubet, changeur 47, une voiture, un camion accidenté, tout se passe sur la bande d'arrêt d'urgence, là aussi les secours sont sur place, on s'écarte bien au kilomètre 183. Et puis pour vous qui circulez du côté de Nice, une intervention en cours, c'est un poids lourd qui est en panne sur l'autoroute A8 en direction de l'Italie après Nice-Saint-Isidore, changeur 52, tout se passe là aussi sur la bande d'arrêt d'urgence, je compte sur vous là aussi évidemment pour rester très attentif. Vous savez déjà tout à cette heure-ci. La météo est bonne. Hein. Attention aux rafales de vent avec, pas mal de vent qui souffle, 60-70 km/h. Des fois, ça a tendance quand même à amener son lot d'obstacles, de branchages, de débris. Hein. Évidemment, à chaque fois, c'est des patrouilleurs qui interviennent. Hein. Donc vraiment, restez bien vigilants. Dans un instant, votre rendez-vous cinéma, c'est à vous, Arthur Richesse du magazine Première. Nous parlera notamment du film d'ouverture du Festival de Cannes, projeté aujourd'hui sur la Croisette et déjà en salle cette semaine. Une production française au casting étincelant, La Vénus électrique. Tous les détails juste après Mélodie Gardot.
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0: Mélodie Gardot sur le 107.7, allez, ça se passe bien à cette heure-ci, hein, pas de grosses difficultés, mais à chaque fois que vous allez voir des patrouilles en intervention, restez bien vigilants. C'est l'heure de C'est à voir, votre rendez-vous cinéma. Yvan Mouton est avec Thierry Chaise, rédacteur en chef du magazine Première, pour sa sélection de la semaine.
1: Un casting éclatant pour le film qui a fait l'ouverture de ce 79e Festival de Cannes. Gilles Lellouche, Anaïs de Moustier, Pio Marmaille, réalisé par Pierre Salvadori. Il s'agit de La Vénus électrique, Thierry.
2: C'est une merveille. Alors ça se passe dans un Paris assez ancien. Anaïs de Moustier joue une jeune femme. Il y a des performances de cirque. Donc elle, en fait, c'est la Vénus électrique parce que on la met sur scène, on lui envoie des courants électriques et des hommes montent pour l'embrasser et ils prennent le courant. C'est le coup de foudre.
1: Et c'est très poétique finalement.
2: C'est très poétique. Et elle va se retrouver par un effet du hasard à jouer aussi le rôle de voyante pour un homme joué par Pio Marmaille qui a perdu sa femme et qui aimerait rentrer en contact avec elle via l'au-delà. Évidemment, c'est impossible, mais évidemment, par le cinéma, tout est possible. Et c'est le début d'un festival de quiproquos.
3: Il a pris conscience qu'il nous embrassait, vous. Et là, on a ressenti un mélange de stupeur et de désir.
4: Ah oui ?
3: Et aussitôt de honte, attention.
4: Ah bon ?
2: Et là, c'est absolument étincelant. Et Cannes ne pouvait s'ouvrir de meilleure manière.
1: Et on ne quitte pas d'ailleurs le Festival de Cannes puisque vous nous conseillez un autre film en compétition officielle cette fois. Il s'agit d'Histoires parallèles, film avec également une distribution brillante, éclatante. Je cite Isabelle Huppert, Vincent Cassel, Pierre Niney et sans doute d'autres.
2: Virginie Efira et Adam Bessa qui est un jeune comédien qui monte. À la réalisation, c'est Asghar Farhadi, donc l'homme qui a fait Une séparation, qui avait déjà tourné en France. C'est un Iranien. Il est tourné en France avec Le passé. Là, on est dans le quartier de la République parisien et en fait, c'est une histoire d'appartements qui se font face. Hitchcock aurait adoré. C'est une autrice qui, en fait, s'inspire de ce qu'elle voit chez ses voisins. Il y a Vincent Cassel, Virginie Efira, Pierre Niney. Elle imagine ce qui se passe entre eux, qui est avec qui est le possible amant. Et elle écrit ce roman. Et il se trouve que ce roman va avoir des conséquences sur la vie de ces trois-là. Ah. Voilà, si vous aimez les films de Farhadi, qui toujours, les films de Farhadi, il y a toujours ce qu'on voit, et en fait ce qu'on n'a pas tout à fait vu. Ben dans ce film-là,
1: il y avait un faible pour Virginie Efira depuis longtemps. Deux films estampillés Festival de Cannes, Histoire parallèle et La Vénus électrique, déjà en salle cette semaine, à retrouver également dans le magazine Première et sur première.fr.
0: Merci messieurs, allez, nous on va se retrouver d'ici 7 minutes pour un nouveau point trafic et rassurez-vous, hein, ça se passe vraiment très très bien à cette heure-ci.
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1: Quasiment 17h30, à une poignée de secondes près, tout va bien en Provence-Alpes-Côte d'Azur, pas de grosses difficultés, ça circule normalement, la météo est bonne, bon, ça souffle un peu, il y a des rafales de vent, vous restez vigilants. Mais sinon, en termes de trafic, hein, vraiment, il n'y a pas de difficultés, juste une intervention en cours du côté de Nice, sur l'autoroute A8, vous êtes en direction de l'Italie, vous avez passé Nice-Saint-Isidore, échangeur 52, il y a un camion qui est en panne, il y a un dépannage en cours, vous écartez bien, vous respectez le corridor de sécurité, parce que tout se passe sur la bande d'arrêt d'urgence, mais écartez-vous bien. Et donc ce sera le seul info hein, à cette heure-ci. Hein, vraiment, quand je vous dis que tout se passe bien, c'est que vraiment tout se passe bien absolument partout où vous circulez et où vous vous rendiez.
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1: Sans plus attendre, The Avenger pour reprendre le parcours en musique. Bonne route.

0: The Avenger sur le 107.7. Allez, tout va bien, cette heure-ci avant, pas de difficultés, c'est très bien comme ça. On fera évidemment un nouveau point, bien complet, bien détaillé, aux alentours de 17h45, et le retour de la musique très très vite.
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1: 17h44, l'infotrafic en Provence, Alpes-Côte d'Azur, des points de trafic qui se suivent, qui se ressemblent, tout va bien à cette heure-ci, circulation qui s'écoule normalement, la météo est favorable, à part évidemment quelques bourrasques devant, on reste vigilant et des interventions en cours ça vous concerne, tiens, notamment nord d'Aix-en-Provence, sur la 51 vous êtes en direction d'Aix et de Marseille, après Venelle, échangeur 13, obstacle signalé, un patrouilleur qui est en route, et puis si vous circulez du côté du Muy Saint-Tropez, sur l'autoroute A8, en direction d'Aix et de Marseille, après cet échangeur 36, il y a une voiture qui est signalée en panne, peut-être non loin des voies de circulation, kilomètre 112, absolument partout ailleurs. Tout va pour le mieux, rien d'autre à évoquer. On fera évidemment un nouveau point bien complet, bien détaillé, sur peut-être pas grand-chose hein, d'ailleurs, aux alentours de 18h, de 18h03 après la météo et les infos. À suivre, une pianiste française qui consacre son nouvel album à un compositeur américain de bientôt 90 ans et qui continue à composer, Philip Glass, Celia Onetto Ben Said et l'invité de Tempo 110. Ce sera juste après Prince.

0: Prince sur le 107.7. Allez, tout va bien à cette heure-ci. On passe donc à un autre registre musical à présent avec le minimalisme de Philip Glass. Cette musique répétitive née aux États-Unis dans les années 60, la pianiste Celia Onetto Ben Saïd nous en parle dans Tempo 110. C'est avec Charlotte Latour.
1: 110 secondes avec une pianiste française qui a découvert Philip Glass il y a seulement 7 ans. Celia Onetto Ben Saïd, à 33 ans, reconnaît que la musique du compositeur américain ne lui a jamais été enseignée pendant ses études de piano. Aujourd'hui, tout à la joie de découvrir l'immense répertoire pour piano du maître du minimalisme, elle sort un album qui illustre les différentes facettes de l'œuvre de Philip Glass, de la musique d'opéra à la musique de film, en passant donc par des pièces pour piano, le tout dans une atmosphère tantôt nostalgique, tantôt enivrante.
2: La musique de Philip Glass a été longtemps perçue comme trop simple dans le monde de la musique contemporaine, de la création. Faut pas oublier qu'en France, on est dans le pays de Boulez. Et Boulez et Glass, c'est quand même diamétralement opposé comme esthétique. Et Glass va faire partie de ces compositeurs comme Steve Reich ou John Adams après, qui vont aller à contre-courant de cette quête de complexité en allant vers un culte un peu de la simplicité et de la transe par la répétition. Et sa force, c'est qu'il est rentré par la porte du grand public, puisque à partir du moment où le public veut écouter Philip Glass, les interprètes veulent le jouer, quand bien même on ne nous l'a pas enseigné dans l'histoire de la musique, ni dans les cours de piano, de violon, etc. Il y a une force hypnotique qu'il a et qui... Et sincère, souvent, il va mélanger des rythmes ternaires avec des rythmes binaires dans les deux mains ou dans les différentes voix de l'orchestration. Et puis, avec une harmonie constituée d'accords assez simples, mais tout de suite très immédiat. Et puis, tout d'un coup, il y a une mélodie qui se dégage. En fait, c'est l'efficacité folle.
1: Echoes de Celia Onetto Ben Saïd, un album paru chez Mirare.
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0: Chris Cab, pour terminer cette heure, la reprise de Sting. Allez, tout va bien, cette heure-ci, il n'y a pas de grosses difficultés. On est en train de vérifier c'est tout ça après le, après la météo et les infos, car il est 18h.
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2: Bonsoir à toutes et à tous. Patrick Bruel assure qu'il n'a jamais drogué Flavie Flamand et ne lui a imposé aucun rapport sexuel, indiquent ses avocats après un post Instagram où l'animatrice annonce avoir porté plainte contre le chanteur pour viol, pour des faits qui se seraient déroulés lorsqu'elle avait 16 ans. Patrick Bruel a rencontré Flavie Flamand dans les années 90. Ils ont eu une relation épisodique à l'époque. Leurs échanges ont toujours été amicaux depuis, affirment les avocats du chanteur. Chanteur qui, on le rappelle, est déjà visé par des dizaines de témoignages de femmes. Au lendemain des tirs qui ont tué un jeune garçon de 15 ans à Nantes, les jours d'un autre adolescent de 14 ans dont le pronostic vital était engagé ne sont plus en danger. C'est ce qu'a fait savoir aujourd'hui le ministre de l'Intérieur, Laurent Nunez. Il précise aussi que si la fusillade est liée au narcotrafic, les trois ados touchés par ces tirs n'étaient, eux, pas nécessairement impliqués. Il pourrait s'agir d'une rafale à l'aveugle dans un but d'intimidation. Une cellule psychologique a été ouverte dans ce quartier du Port-Boyer. Le président chinois Xi Jinping se rendra en visite officielle aux États-Unis cet automne. C'est ce qu'annoncent les médias officiels chinois quelques heures seulement après le départ de Pékin du président américain Donald Trump. Le chef de la diplomatie chinoise a par ailleurs affirmé que la Chine et les États-Unis s'étaient mis d'accord lors de cette visite pour continuer à appliquer tous leurs accords commerciaux existants. Le chancelier allemand Friedrich Merz affirme avoir eu une bonne conversation téléphonique avec Donald Trump après de récentes tensions qui avaient conduit le président américain à annoncer le retrait de 5000 soldats américains d'Allemagne. Les États-Unis et l'Allemagne sont des partenaires solides au sein d'une OTAN forte. Voilà ce que déclare encore Friedrich Merz. On passe au sport et en cyclisme. Le Danois Jonas Vingegaard a remporté aujourd'hui en solitaire la 7e étape du Tour d'Italie en haut du Blockhaus dans les Abruzzes. Lors de la première arrivée au sommet de cette 109e édition du Giro, en l'absence de son rival, le Slovène Tadej Pogacar, il est le grand favori. 18h passées de 2 minutes. C'est la fin de ce flash. Excellente journée à l'écoute du 107.7. Dans un instant, le trafic, juste après la météo.
0: Exactement, bah déjà la météo pour cette fin de journée de vendredi, hein, avec un pourtour méditerranéen globalement bien ensoleillé, cependant des ondées orageuses sont à craindre sur le Languedoc, du vent de la tramontane qui souffle avec des rafales jusqu'à 80, le Mistral ce sera jusqu'à 60 en basse vallée du Rhône, et puis des températures maximales qui atteignent péniblement les 17 à 20 degrés près de la Méditerranée. Pour demain samedi, la matinée pourrait être assez nuageuse avec même localement des brumes ou brouillards sur le sud-ouest. En bord de Méditerranée, le temps s'annoncera bien ensoleillé, mais venté, avec Mistral et Tramontane soufflant à 70 km/h, en fraîcheur matinale qui sera marquée avec 7 à 11 degrés près du littoral méditerranéen et atlantique. Les maximales qui resteront toujours fraîches pour la saison et ne dépasseront les 20 degrés qu'au bord de la Grande Bleue.
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0: 18h03, l'infotrafic sur l'extrême quart sud-est du pays. Pour vous qui roulez en Provence, Alpes-Côte d'Azur, ça se passe quand même vraiment très très très très bien à cette heure-ci. Rien à vous rappeler à cette heure-ci. Alors oui, un petit peu de monde en cette fin de journée, mais enfin des temps de parcours tout à fait normaux, oui. Des temps de parcours un tout petit peu rallongés, mais à chaque fois c'est 1, 2, 3 minutes, grand maximum, hein, notamment pour vous qui circulez aux abords de Nice, hein, pour vous qui êtes notamment du côté de Nice Aéroport, vous êtes en direction d'accès de Marseille, c'est deux petites minutes, hein, vraiment, hein, pour traverser la difficulté. Non, vraiment, tout va bien. Dans le Var, rien à évoquer. Dans les Bouches-du-Rhône, pas plus. Et puis au nord d'Aix-en-Provence, sur l'autoroute A51, dans un sens comme dans l'autre, tout va bien.
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0: Titi Yo pour entamer cette nouvelle heure. Excellente route à toutes et tous.

0: Titillo sur le 107.7 et tout va bien cette heure-ci. Il n'y a vraiment pas de grosses difficultés. Alors, le trafic qui se change un petit peu là-bas à l'approche des grandes villes, mais enfin pour le moment ça se passe quand même très très bien. Puis il n'y a surtout pas d'événements qui viennent mettre à mal vos temps de parcours. 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Je vous souhaite bien évidemment bonne chance et nous on va se retrouver dans un très court instant. Ce sera juste après Glenn Frey et le point trafic donc dans la foulée. À tout de suite.
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3: Quasiment 18h15, à une poignée de secondes près, tout va bien cette heure-ci sur la Provence-Alpes-Côte d'Azur. Il n'y a pas de grosses difficultés, un trafic qui se charge un petit peu à l'approche des grandes villes, notamment du côté de Nice. Mais enfin, pour le moment, il n'y a pas de temps de parcours à vous donner. Ça s'évacue relativement très très vite. Pas d'événements qui viennent mettre à mal vos temps de parcours. Et ça, c'est quand même plutôt très très bien. Non, vraiment, tous les voyants sont au vert. Et puis la météo est bonne. Hein, un joli soleil au-dessus des pare-brises. Et toujours un petit peu de vent, en revanche, avec des rafales qui peuvent souffler par moment à 70 km/h, donc évidemment ça amène son lot de branchages, de débris en tout genre, donc on reste quand même bien bien concentré. Surtout il va y avoir beaucoup de patrouilleurs en intervention pour ramasser justement ces obstacles, et vous pensez évidemment à eux, à leur sécurité, hein. Dès que vous les voyez en intervention, on lève le pied et on s'écarte bien sur les voies opposées, on respecte le corridor de sécurité.
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3: Excellente route à toutes et tous. Elephants pour repartir en musique dans un très court instant. Et je vous rappelle que cinéma en musique, vélo en Provence, trail en pleine nature sur les hauteurs de Nice. Hein, ce week-end, on change de décor, on prend l'air et on se fait plaisir. Chacun son rythme. Les détails justement avec l'agenda des sorties, ce sera donc juste après Elephants.

0: Elephants sur le 107.7. Tout va pour le mieux à cette heure-ci. Envie de sortie et de grand air ce week-end. Culture, sport, nature sont au programme avec des rendez-vous pour tous les goûts. Voici un tour d'horizon des idées de sortie, à commencer par le cinéma avec Raphaël Vallée.
1: Le cinéma en musique, direction Gap, où l'atelier d'art lyrique d'Embrun propose des concerts dédiés aux grands airs du 7e art. Explication avec Anne Marin, vice-présidente de l'association de l'atelier d'art lyrique d'Embrun.
2: Dans cette association, en fait, la condition pour faire des concerts, c'est de travailler la voix avec le prof de chant qui est rattaché, qui s'appelle Lydia Maillot. Et donc, les cours de chant individuels sont obligatoires. On ne peut pas chanter dans les concerts si on n'a pas pris des cours de chant.
1: Un pianiste professionnel également monte le spectacle et qui fait répéter activement avant le jour J. Il s'appelle Eric Laure et il vient de Narbonne. Alors justement, qu'est-ce qu'on va pouvoir entendre pour ce week-end ?
2: Alors, nous allons entendre un extrait de Mission Impossible, La Panthère Rose, la chanson Demoiselles de Rochefort de Michel Legrand, Le Tourbillon de la Vie, Les Moulins de mon cœur, Caresse sur l'océan des choristes, Over the Rainbow, du magicien d'Oz.
1: Et il y aura deux concerts, Anne-Marin.
2: Alors, nous avons un concert à Gap, qui est le samedi 16 mai, à la Chapelle des Pénitents, à 18h. Et nous avons un concert le lendemain à Embrun, à la Salle des Fêtes.
1: Et ce sera aussi à 18h, un rendez-vous à ne pas manquer pour rejoindre Gap ou Embrun, sortez à la Solse sur la 51. Sinon, au Luc en Provence, place à la fête du vélo, organisée par le département du Var. Un événement festif et familial, avec un accès au circuit exclusivement à vélo, animation et démonstration toute la journée. Et enfin, pour les amateurs de sport nature, direction Roquebillière avec le trail du Vésubi Trail Club 06, de 13 à 42 km. Bon courage. Culture, sport ou détente, ce week-end, à chacun son tempo.
0: Merci Raphaël, et dans le prochain quart d'heure, ne ratez pas la deuxième partie de votre agenda des sorties. Nous, eh ben on va pas rater le prochain rendez-vous, c'est le prochain point trafic à 18h30 et ses environs en tout cas, mais rassurez-vous, ça se passe vraiment très très bien à cette heure-ci. Donc on se donne rendez-vous dans 8-9 minutes, à tout de suite.
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0: Priorité à l'infotrafic pour vous qui circulez dans les Alpes-Maritimes, sur l'autoroute A8, entre Mandelieu-Est, échangeur 41 et Mandelieu, échangeur 40. Donc dans les environs du kilomètre 158, on reste vigilant dans les deux sens, il y a un piéton signalé aux environs du kilomètre 158.

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1: Priorité à l'infotrafic pour vous qui roulez du côté de Nice sur la 8 en direction de l'Italie. Après Nice, Saint-Isidore, échangeur 52. Une voiture accidentée s'est confirmée sur bande d'arrêt d'urgence au kilomètre 194.

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1: 18h31, l'infotrafic en Provence-Alpes-Côte d'Azur. On va commencer par tout ce qui se passe de très très bien au nord d'Aix-en-Provence sur la 51. Pas de difficulté dans un sens comme dans l'autre. Dans les Bouches-du-Rhône, tu vois bien, dans le Var également. Je vais donc me concentrer du côté des Alpes-Maritimes avec deux événements en cours. Tout d'abord, pour vous qui circulez sur la 8, vous êtes en direction de l'Italie. Vous avez passé Nice-Saint-Isidore, c'est l'échangeur 52. Il y a une voiture accidentée sur bande d'arrêt d'urgence au kilomètre 180. C'est bien confirmé, je vous demande de rester bien vigilant dans ce secteur, un secteur où le trafic est en train de se densifier un petit peu. Là, c'est la fin de journée, il commence à y avoir du monde aux abords des grandes métropoles. Et puis, on reste sur la Côte d'Azur, on reste dans les Alpes-Maritimes. Sur l'autoroute A8, cette fois-ci, c'est une vigilance dans les deux sens que je vais vous demander d'opérer. Entre Mandelieu-Est, échangeur 41, et Mandelieu, c'est le 40. Hein, donc dans les environs du kilomètre 158 de l'autoroute A8, il y a un piéton qui a été signalé, peut-être non loin des voies de circulation, il pourrait traverser dans les deux sens, donc on reste bien bien vigilant, oui, en direction d'Aix, comme en direction de l'Italie. Et vous savez déjà tout à cette heure-ci, hein, tout va bien partout ailleurs où je n'ai donc pas évoqué votre secteur. Le prochain point trafic, 18h40. 45.
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1: Et pour la seconde partie de l'agenda des sorties, la musique est à l'honneur avec un festival en partenariat avec Radio Vinci Autoroute en Dracénie, le Playback, mais aussi la première édition d'un festival électro à Aix, le Grand Amour, et puis le ciné autrement pour la 24e édition des Visions Sociales près de Cannes. On vous dit tout dans 3 minutes 40, Texas, et on y retourne.

0: Texas sur le 107.7, un accident qui vient un petit peu ralentir le trafic du côté de Nice sur la 8 en direction de l'Italie après Nice-Saint-Isidore, échangeur 52 avec une voiture accidentée sur la bande d'arrêt d'urgence avec un trafic qui s'est bien densifié dans ce secteur. Musique ou ciné ce week-end. Pour vous donner quelques idées de sortie, on sillonne la région Provence-Alpes-Côte d'Azur, de Cannes à Aix-en-Provence, en passant par Draguignan. Gros plan sur Playback, festival incontournable en Draceny. Aurélie Mignonne, amateur et initié, se réunissent autour de la musique classique, mais aussi de la danse et de l'électro cette année.
1: Le festival attire toujours plus de curieux et mélomanes, et vogue entre tradition et modernité, à l'instar de Jerry Manoukian, alias French Fuse, qui sera en concert avec Electroback. Au cœur de son œuvre, des instants de l'actu, des bribes de discours, des bruits du quotidien, remixé version électro à un son résolument contemporain.
2: C'est un projet qui part d'une idée assez simple, la musique est partout autour de nous. Donc moi j'adore me lancer des défis un peu improbables, essayer de faire de la musique avec tout. Ça peut être une vidéo trouvée sur internet ou quelqu'un qui chante, un bruit du quotidien ou un animal. Je trouve ça fascinant de prendre des sons qui à la base ne sont pas faits pour être musicaux et de les transformer en vrais morceaux. Je pense qu'il n'y a pas vraiment de frontières entre les genres musicaux. C'est pour ça que j'aime tout mélanger dans ma musique. Le fil rouge de tout ça, ça reste le piano qui est mon instrument de prédilection. Je suis très content d'être invité au festival Playback, surtout parce que le concept me parle beaucoup. J'avais déjà revisité le prélude en do mineur il y a quelques temps parce que je trouve que la musique classique est une source d'inspiration. Harmoniquement et mélodiquement, c'est d'une richesse incroyable. Ce que j'aime, c'est essayer de donner une seconde vie à ces œuvres, leur apporter une autre dimension artistique avec des sonorités plus modernes, électroniques ou cinématographiques.
1: French Fuse en concert, c'est mardi prochain. Le festival Playback jusqu'au 19 mai à Draguignan en partenariat avec le 107.7 et Draguignan, c'est la sortie 36 de l'autoroute A8. D'un festival à un autre, première édition du festival Grand Amour à Aix-en-Provence au Six Mike avec un parrain de renom, Waracle, figure emblématique de la scène électro-orchestrale française. Deux jours de musique, près d'une trentaine d'artistes pour cet événement solidaire dont 100% des bénéfices sont reversés au profit du handicap. Et puis ciné, pour finir, en parallèle du festival de Cannes, c'est la 24e édition des Visions Sociales du 16 au 23 mai à Mandelieu. Au programme, long et court métrage, mais aussi documentaire, une semaine de cinéma engagé entre fiction et enjeux sociaux pour voir le monde autrement. Bon week-end.
0: Merci Aurélie. Allez, nous on va se retrouver d'ici 5 minutes pour un nouveau point trafic, avec un trafic justement qui est en train de se densifier, notamment du côté de Nice. Je vous dirai évidemment tout et bien en détail dans le prochain point trafic. Allez, à tout de suite.
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1: 18h46, l'infotrafic en Provence, Alpes-Côte d'Azur. Alors globalement, ça se passe très très bien, même si le trafic est en train de se charger un petit peu en cette fin de journée, notamment du côté de Nice. Vous êtes un petit peu plus nombreux à circuler dans ce secteur. D'ailleurs, du côté de Nice, je vous rappelle que sur la 8 en direction de l'Italie, après Nice-Saint-Isidore, échangeur 52, il y a une voiture qui est accidentée, c'est confirmé, hein, sur la bande d'arrêt d'urgence au kilomètre 194, avec les services des autoroutes qui sont sur place. Donc je vous disais, dans ce secteur, le trafic qui est un petit peu plus dense que évidemment le reste de la journée, c'est normal, mais pour le moment pas de temps de parcours à vous donner. Ça se passe quand même plutôt bien, vous allez traverser des ralentissements, des petits bouchons à chaque fois, c'est 2-3 minutes, mais grand maximum, hein, ça circule bien. Il n'y a en tout cas pas de gros événements qui viennent justement mettre à mal ces temps de parcours. Et puis je vous rappelle aussi un autre événement du côté des Bouches-du-Rhône, sur l'autoroute A8, pour vous qui vous situez dans les environs de Pont-de-l'Arc, c'est l'échangeur 30B, donc dans les environs du kilomètre 19, on reste vigilant dans les deux sens. Il y a un piéton signalé, hein, non loin des voies de circulation. On ne sait jamais, il pourrait traverser les voies. Donc prudence dans les deux sens. Absolument partout ailleurs, tout va pour le mieux à cette heure-ci. La météo est favorable, hormis toujours un peu de vent, hein, quelques rafales, 60-70 km/h. Et donc on reste évidemment bien vigilant. Vous savez déjà tout. Prochain point trafic, 19h02, 19h03, après la météo et les infos. Big Mountain, mais aussi Claudio Capeo pour les prochaines minutes. Bonne

Claudio Capéo sur le 107.7. Allez, ça se passe bien. Cette heure-ci, on fera évidemment un point bien complet, bien détaillé sur les événements en cours et puis sur le trafic qui se densifie un tout petit peu du côté de Nice. Destiny's Child, mais aussi Kimber Rose pour terminer cette heure.

0: Kimber Rose, pour terminer cette heure, restez à l'écoute, on va reparler du trafic très vite, juste après la météo. Avant ça, les infos, les 19h.
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2: Bonsoir à toutes et à tous. Elle l'accuse d'avoir pillé son adolescence. L'animatrice Flavie Flamand porte plainte à son tour contre Patrick Bruel pour viol. Des faits qui se seraient déroulés au début des années 90 lorsqu'elle avait 16 ans. Elle l'accuse de l'avoir droguée pour abuser d'elle. Le chanteur de 67 ans dément ces accusations. Il est visé par au moins 3 enquêtes à Paris, Saint-Malo et Bruxelles. En tout, près d'une trentaine de femmes accusent Patrick Bruel de viol ou d'agression sexuelle. Le ministre de l'Intérieur, Laurent Nunez, affirme sa détermination dans la guerre contre le narcotrafic. On ne lâchera rien, le combat est compliqué, mais on ne perdra pas cette guerre, a-t-il déclaré sur le lieu de la fusillade hier à Nantes, dans laquelle un jeune de 15 ans a perdu la vie. Un autre adolescent touché par les tirs, dont le pronostic vital était engagé, n'est plus en danger, a aussi fait savoir le ministre de l'Intérieur. 36 pays ainsi que l'Union européenne s'allient pour créer un tribunal spécial afin de juger l'agression russe en Ukraine. L'instance, qui s'appuiera sur un registre des dommages, vise à contourner les limites de la Cour pénale internationale non reconnue par Moscou. La Russie a toutefois déjà indiqué qu'elle considérerait comme nulles et non advenues les décisions de ce futur tribunal. La guerre sur le terrain et le président ukrainien Volodymyr Zelensky qui promet des frappes contre les sites pétroliers et militaires russes. Après l'attaque meurtrière sur Kiev qui a fait au moins 24 morts et une quarantaine de blessés, la Russie avait visé l'Ukraine avec 675 drones et 56 missiles dans la nuit de mercredi à jeudi. La page des sports. En cyclisme, le Danois Jonas Vingegaard a remporté aujourd'hui en solitaire la 7e étape du Tour d'Italie en haut du Blockhaus dans les Abruzzes, lors de la première arrivée au sommet de cette 109e édition du Giro. En l'absence de son rival, le Slovène Tadej Pogacar, il est le grand favori. Et puis en foot, en Ligue 2, l'AS Saint-Etienne et Rodez s'affrontent ce soir pour s'offrir le droit de rêver à la Ligue 1. Coup d'envoi à 20h30 à Geoffroy Guichard. Le vainqueur de la rencontre affrontera ensuite le 16e de Ligue 1 en match aller et retour les 21 et 24 mai prochains. 19h02, c'est la fin de ce flash. Excellente soirée à l'écoute du 107.7. Dans un instant, le retour à vos conditions de circulation. Ce sera juste après le point météo.
0: Exactement, avec déjà ce premier point sur cette fin d'après-midi de vendredi, avec un pourtour méditerranéen globalement bien ensoleillé, et puis par en revanche, côté vent, la tramontane souffle toujours avec des rafales jusqu'à 80, et le Mistral souffle jusqu'à 60 en basse vallée du Rhône. Pour demain, samedi, la matinée pourrait être assez nuageuse, avec même localement des brumes ou brouillards sur le sud-ouest. En bord de Méditerranée, le temps s'annonce bien ensoleillé, mais venté, avec un Mistral et tramontane soufflant à 70 km/h. Côté température, la fraîcheur matinale est marquée, 7 à 11 degrés près du littoral méditerranéen et atlantique, et puis les maximales qui resteront toujours fraîches pour la saison et ne dépasseront les 20 degrés qu'au bord de la Grande Bleue.
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0: 19h, 3 minutes, l'infotrafic en Provence-Alpes-Côte d'Azur. Globalement, ça se passe très très bien à cette heure-ci, avec même le trafic à récupérer de sa fluidité, parce que depuis quelques minutes, je vous disais que ça se densifie un petit peu du côté de Nice, et ben finalement, il n'y a pas d'événement qui soit venu mettre à mal justement ce temps de parcours, et finalement, ben ça recircule tout à fait normalement, c'est une très bonne nouvelle. Allez, juste deux événements, tiens, on était du côté de Nice, événement sur le point de se terminer, sur la 8, en direction de l'Italie, après Nice-Saint-Isidore, à changeur 52, il y avait une voiture accidentée. Suffit que j'en parle pour que j'apprenne que ça y est, la voiture a été enlevée et l'événement est complètement terminé. Ne prenez pas compte de cette toute dernière information. Donc il n'y en aura qu'une et ce sera du côté des Bouches-du-Rhône sur la 52 en direction de Toulon après Aubagne, changeur 35. Alors vous restez vigilants, il y a un motard qui est en panne. Motard en panne au kilomètre 25. Donc ça veut dire que le motard est devenu piéton. Donc prudence. Allez voilà pour ce point trafic, côté météo. Vous l'avez entendu, hein, c'est ensoleillé, mais c'est venté, donc restez vigilants avec les rafales.
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0: À l'excellente route à toutes et tous, Grégoire, pour entamer cette nouvelle heure. Bonne route.

0: Grégoire, nuage sur le 107.7. Allez, ça se passe bien cette heure-ci. Vraiment pas de difficultés sur l'extrême quart sud-est. On tentera de vérifier ça une nouvelle fois dans le prochain point trafic. Bruno Mars, notamment, pour nous y emmener. À tout de suite.
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2: 19h15, passé d'une poignée de secondes, tout va bien à cette heure-ci, hein, il n'y a pas de grosses difficultés. Juste un véhicule qui est en difficulté, enfin en tout cas c'est un motard, du côté des Bouches-du-Rhône, sur la 52 en direction de Toulon, après Aubagne, c'est l'échangeur 35, point de repère, kilomètre 25 de la 52, un motard en panne avec les secours sur place, en tout cas les services des autoroutes, et pensez évidemment à rester bien vigilant. C'est la seule info à prendre en compte à cette heure-ci, hein, c'est-à-dire si vraiment tout se passe bien, il n'y a rien au-dessus d'Aix-en-Provence sur la 51 dans un sens comme dans l'autre, dans le Var tout va pour le mieux, et même sur la Côte d'Azur du côté des Alpes-Maritimes, il y avait un trafic qui s'était un petit peu chargé pendant un petit moment, et ben il a récupéré toute sa fluidité, hein, ce trafic, hein. Et pas d'événements qui viennent mettre justement à mal ces temps de parcours. Donc vraiment tout va bien à cette heure-ci, météo favorable, on reste quand même attentif avec toujours ces rafales de vent qui peuvent souffler 60, 70, 80 km/h par moment, donc prudence. À suivre, une plongée en famille dans l'ère des Vikings à Nice, sur la promenade des Anglais, une exposition immersive pour voyager du 9e au 11e siècle et découvrir leur histoire à travers des décors époustouflants. Rendez-vous juste après Alan Walker.

0: Alan Walker sur le 107.7, tout va pour le mieux à cette heure-ci. 7h de sortir en famille, de remonter le temps. Aujourd'hui, Nadine Mistre nous fait découvrir le monde des Vikings.
1: Oui, je me trouve sur la célèbre promenade des Anglais à Nice, à la Cité Immersive. Ce parcours composé de 4 salles vous offre une plongée fascinante au son et lumière dans l'univers des Vikings. Allons visiter cette expo aux côtés de notre guide Antoine Jandot.
2: Nous, on essaye vraiment de présenter cette exposition d'une manière interactive, ludique. On va avoir des jeux pour les enfants, des coffres à soulever pour découvrir des objets archéologiques, des cordes à nouer comme à l'époque des Vikings et puis des vidéos à écouter.
3: Eh bien, bonjour voyageuse, je me présente, je suis Brynia. Il m'a raconté dans un rêve que vous étiez sur les pattes de ceux qu'on appelle vikings. Et qui était-il selon vous ?
2: On devenait viking parce qu'on prenait la mer, on cherchait à partir de ces terres scandinaves qui étaient hostiles, et on découvre les côtes de la Normandie et on s'y installe effectivement.
3: Oui, et bien les vikings étaient de grands voyageurs, de grands explorateurs qui aimaient commercer, et on va se le dire entre nous, piller l'Europe entre le 8e et le 11e siècle. Ils ont même fondé la Normandie, et vous allez rencontrer leur grand chef, Roland.
1: Alors là, nous arrivons dans la salle des ruines fumantes.
2: Et on a de la fumée qui se déclenche effectivement au bout du timer. Avec Roland qui présente son périple, on l'a envoyé ici parce qu'il devenait un peu trop gênant en Angleterre.
4: Donc là, on apprend plein de choses sur Roland, notamment ce personnage qui est venu s'installer à Rouen.
5: Je ne connaissais pas leur histoire et j'avais retenu que leur côté battant.
1: Alors là, on tire les rideaux et nous arrivons dans une salle avec des écrans.
2: Là, on change totalement de perspective et on va présenter 3 femmes d'horizons différents. On va avoir la Volva, qui est en fait une équivalente de druide, qui est présentée avec 2 autres. Une qui est viking et qui est venue s'installer en Normandie, et une plus jeune, d'un père viking et d'une mère franque.
5: Moi, j'ai apprécié le fait que la femme, elle ait une liberté, qu'elle pouvait quitter son mari si elle avait envie.
6: On est très immergés, c'est très sympathique. Avec les écouteurs et les écrans, on a vraiment l'impression de faire partie du petit voyage qu'ils nous proposent.
2: On a à disposition des costumes avec des casques à cornes, bien que, comme on le répète tout au long de l'exposition, les vikings n'ont jamais porté de casque à cornes.
1: La visite se termine dans la salle des rêves, où vous êtes allongé sur des poufs avec un show à 360 degrés. Viking, l'Odyssée jusqu'aux confins du monde, se déroule à la Cité Immersive de Nice jusqu'au 31 août. Pour plus d'infos,
2: nice.cité-immersive.fr.
0: Merci Nadine pour cette idée de sortie. Allez, nous on va se donner rendez-vous d'ici 7 minutes pour un nouveau point trafic. Alors rassurez-vous, ça se passe vraiment très bien cette heure-ci que vous circulez, que vous vous rendiez en Provence-Alpes-Côte d'Azur. On vérifie tout ça dans le prochain point trafic. À tout de suite.
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1: À 19h31, ça va aller vite en Provence-Alpes-Côte d'Azur, ce point trafic. Tout va bien, tous les voyants sont au vert, il n'y a rien à évoquer à cette heure-ci, et c'est très très bien comme ça, météo favorable, attention un petit peu au vent, ça souffle encore un peu fort, 60-70 km en rafale, donc par moment ça peut quand même charrier son lot d'obstacles, de débris, de branchages, et donc des patrouilleurs en intervention à chaque fois que vous les voyez, hein. Pensez évidemment à bien respecter le corridor de sécurité. Mais en termes de trafic, vraiment, tout va pour le mieux à cette heure-ci, puis des temps parcours tout à fait normaux, c'est fluide absolument partout. Le prochain point trafic, on essaiera de vérifier ça et de surtout confirmer ça une nouvelle fois aux alentours de 19h45.
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1: C'est où, Georges? J'ai essayé de le dire avec l'accent pour reprendre la route et continuer les kilomètres. Bonne route.

0: Ah, ça sent le soleil, ça. Hein. C'est où, Jorge, sur le 107.7. Quel joli accent, j'ai tout donné. Allez, tout va bien à cette heure-ci sur tous les axes de la Provence-Alpes-Côte d'Azur. Il n'y a pas de difficulté, tout va pour le mieux. On tentera de vérifier ça dans le prochain point trafic aux alentours de 19h45. Je vous dis à tout de suite.
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2: 19h45, et on confirme encore une fois que tout va bien en Provence-Alpes-Côte d'Azur, vraiment sur tous les axes autoroutiers de cet extrême quart sud-est, tout va bien au nord d'Aix-en-Provence sur la 51, dans les deux sens, tout va bien dans les Bouches-du-Rhône, le Var, les Alpes-Maritimes, ça circule tout à fait bien, des temps de parcours plus que normaux, hein, parce que vraiment c'est très très calme et très très fluide, au niveau de la météo, attention tout de même avec quelques rafales de vent, on reste bien concentré, on ne sait jamais les rafales de vent qui par moment peuvent apporter des branchages ou d'autres débris. Donc, c'est la seule préoccupation à cette heure-ci. C'est très bien comme ça. Le week-end, Radio Vinci Autoroute vous fait revivre des concerts emblématiques. Dans quelques minutes, retour sur le grand retour de Renaud à la Cigale en 2007. Des années d'absence, des phrases qui est un comeback très attendu. Rendez-vous dans Absolument Live. Ce sera juste après les Cure.

0: Et tout va bien cette heure-ci.
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0: Aujourd'hui dans Absolument Live, Renaud à la Cigale, le chanteur au bandana rouge, revient sur scène. Il remet les pieds dans le plat et dans le cœur des Français. Gilles Ravarino nous propose de revivre ce moment intense.
2: Musique, tout baigne.
3: Pour clore sa tournée Rouge Sang, où le chanteur avait retrouvé un peu plus de voix et surtout l'envie du public, Renaud décide d'offrir à ses fans un concert spécial à la Cigale.
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3: Ce concert, c'est comme retrouver un vieux pote après une longue absence. On se demande s'il a changé et surtout s'il a toujours la même voix après toutes ces années de rock'n'roll et de tabac. Renaud, c'est un mélange de tendresse et de révolte, comme d'hab. Entre Mistral gagnant qui fait pleurer toute la salle et Hexagone qui rappelle à tout le monde pourquoi on l'aime, le bonhomme prouve qu'il n'avait rien perdu de sa verve.
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3: Et puis, il y a ces petits moments d'impro, ces clins d'œil au public, lancés entre deux chansons. Bref, du Renaud pur jus.
2: Une autre de la même époque, du même album, celle sans laquelle je serais peut-être pas là ce soir, puis vous non plus.
3: Ce qui est magique, c'est le public, debout, serré comme des sardines, qui chante chaque parole, chaque juron, chaque laisse-béton en cœur. Renaud offre à ses fans un moment hors du temps, un concert exceptionnel, unique, un marathon musical de 5h30, 69 chansons, une salle de 1200 fans privilégiés en ébullition. Et lui, plus vivant que jamais, un moment absolument live.
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1: Priorité à l'infotrafic sur la 8 en direction d'Aix et de Marseille. Après, Puget-sur-Argens, échangeur 37, une échelle, hein, faisant office d'obstacle, c'est ce qui est signalé, voie du milieu, kilomètre 120.

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1: Renaud avec Dès que le vent soufflera dans Absolument Live. Et pour revivre d'autres concerts emblématiques, rendez-vous sur les plateformes de podcast. On va terminer cette heure avec Angèle et Justice, mais aussi Sienna Spiro. Rassurez-vous, à cette heure-ci, vraiment, tout va pour le mieux.

0: Anna Spiro pour refermer 7h. Restez à l'écoute. On va reparler du trafic avec Hervé Améry, qui lui a sa voix qui ne déraille pas. Il est 20h.
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2: Bonsoir à toutes et à tous. Elle l'accuse d'avoir pillé son adolescence. L'animatrice Flavie Flamand porte plainte à son tour contre Patrick Bruel pour viol. Des faits qui se seraient déroulés au début des années 90 lorsqu'elle avait 16 ans. Elle l'accuse de l'avoir droguée pour abuser d'elle. Le chanteur de 67 ans dément ces accusations. Il est visé par au moins 3 enquêtes à Paris, Saint-Malo et Bruxelles. En tout, près d'une trentaine de femmes accusent Patrick Bruel de viol ou d'agression sexuelle. Le ministre de l'Intérieur, Laurent Nunez, affirme sa détermination dans la guerre contre le narcotrafic. On ne lâchera rien, le combat est compliqué, mais on ne perdra pas cette guerre, a-t-il déclaré sur le lieu de la fusillade hier à Nantes, dans laquelle un jeune de 15 ans a perdu la vie. Un autre adolescent touché, dont le pronostic vital était engagé, n'est plus en danger, aussi fait savoir le ministre de l'Intérieur. 36 pays ainsi que l'Union européenne s'allient pour créer un tribunal spécial afin de juger l'agression russe en Ukraine. L'instance, qui s'appuiera sur un registre des dommages, vise à contourner les limites de la Cour pénale internationale non reconnue par Moscou. La Russie a toutefois déjà indiqué qu'elle considérerait comme nulles et non avenues les décisions de ce futur tribunal. La guerre sur le terrain et le président ukrainien Volodymyr Zelensky qui promet des frappes contre des sites pétroliers et militaires russes après l'attaque meurtrière sur Kiev qui a fait au moins 24 morts et une quarantaine de blessés. La Russie avait visé l'Ukraine avec 675 drones et 56 missiles dans la nuit de mercredi à jeudi. La page des sports en cyclisme, le Danois Jonas Vingegaard a remporté aujourd'hui en solitaire la 7e étape du Tour d'Italie en haut du Blockhaus dans les Abruzzes lors de la première arrivée au sommet de cette 109e édition du Giro en l'absence de son rival le Slovène Tadej Pogacar. Jonas Vingegaard le grand favori. Et puis en foot, en Ligue 2, la AS Saint-Etienne et Rodez s'affrontent ce soir pour s'offrir le droit de rêver à la Ligue 1. Coup d'envoi à 20h30 à Geoffroy Guichard. Le vainqueur de la rencontre affrontera ensuite le 16e de Ligue 1. Il est 20h passé de 2 minutes, c'est la fin de ce flash. Excellente soirée à l'écoute du 107.7. Dans une heure, l'actu vous sera présentée par Florence Dolly. Dans un instant, le retour à vos conditions de circulation. Ce sera juste après la météo.
3: Merci Marine. Marine Gibert de la rédaction du 107.7. La météo de demain, le samedi 16 mai. La matinée pourrait être assez nuageuse sur la moitié nord avec des averses éparses également du sud-ouest au centre-est. En journée, le temps sera variable. Quelques averses resteront au programme du sud-ouest aux frontières de l'est, mais seront toutefois moins fréquentes que la veille. En bord de Méditerranée, le temps s'annoncera bien ensoleillé, mais venté, puisque Mistral et Tramontane souffleront à 60-70 km/h. Côté thermomètre, la fraîcheur matinale sera marquée avec 0 à 6 degrés en général, jusqu'à 7, 11 degrés près du littoral méditerranéen comme atlantique. Les maximales, elles resteront toujours fraîches pour la saison et ne dépasseront les 20 degrés qu'au bord de la Grande Bleue.
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3: Et la météo en direct, c'est surtout un vent fort à l'heure actuelle. La Tramontane du côté de Perpignan à près de 60 km/h. Le Mistral en basse vallée du Rhône du côté d'Avignon environ 50 km/h. Et il se renforce au sud de la Provence-Alpes-Côte d'Azur avec des rafales entre 60-70 km/h du côté de Marseille et de Toulon. Ajustez bien votre comportement au volant. Sans oublier qu'il pleut à l'heure actuelle sur la région lyonnaise. Ça touche donc différents axes autoroutiers. Sur ce secteur, des pluies parfois de forte intensité. On peut même parler d'orage pour certaines séquences. Donc, adaptez bien votre comportement au volant parce que les chaussées sont quasiment détrempées. Alors, justement, du côté de Vienne, si vous circulez sur l'A7 Nord en direction de Marseille, il y a un accident en cours, une voiture accidentée. Sur ce secteur, d'ailleurs, les chaussées sont bel et bien détrempées. C'est dans un virage qui part sur votre droite. Vous le verrez, il y a une voiture accidentée 5 km après la sortie Miro-Neuf. La voie de droite a été neutralisée par le patrouilleur également présent sur les lieux. Un dépanneur vient d'arriver sur place pour prendre en charge justement la voiture accidentée. Du côté de Balbigny maintenant, on s'engage sur l'A89. C'est une information récente, une voiture confirmée en panne dans la sortie 33 Balbigny, donc de l'A89. Vigilance, donc si vous quittez l'autoroute A89, vous circulez en direction de Clermont-Ferrand dans cette sortie. Donc il peut y avoir un peu de gêne, ça n'est pas précisé, un patrouilleur se rend sur les lieux. Du côté de Lézignan, si vous circulez, non, c'est fini. J'allais vous parler d'un camping-car en panne et c'est terminé. En revanche, sur l'A9 du côté de Le 4, mais le point de repère, c'est Perpignan-Nord. Vous circulez sur l'A9 en direction de Narbonne, Montpellier, Nîmes, Lyon. 16 kilomètres après la sortie 41, il y a un gros objet dont la présence est confirmée sur la bande d'arrêt d'urgence. Soyez vigilants. Un patrouilleur se rend sur les lieux. Et puis, autre type d'obstacle signalé sur voie du milieu cette fois-ci. Si vous circulez sur l'A8, une dizaine de kilomètres après Fréjus, vous circulez sur l'A8 en direction d'Aix-Marseille, donc 10 kilomètres après la sortie 37, c'est plus juste sur Argence, mais c'est le secteur de Fréjus. Il y aurait, alors on parle d'une échelle en tout cas, peut-être de gros morceaux de fer sur ce secteur, signalés sur la voie du milieu. Donc soyez vigilants sur ce secteur, là aussi un patrouilleur se rend sur place. Voilà, pour l'instant vous savez l'essentiel. Si vous arrivez d'Espagne, ça y est, la circulation s'est rétabli sur l'A9 en direction de Perpignan-Narbonne lorsque vous passez le péage du Pertus sur le secteur du Boulou. Et un mot également de la situation que vous rencontrez du côté de Lyon au-delà du réseau Vinci Autoroute. En effet, il y a des restrictions de circulation à l'occasion de ce week-end de l'Ascension. Alors la métropole de Lyon réalise des travaux de maintenance dans le tunnel sous Fourvière qui est fermé dans les deux sens de circulation. C'est fermé en continu de jour comme de nuit jusqu'à lundi matin 6h entre l'échangeur de Valvert sur la M6 et l'échangeur numéro 1 sur la M7. À cette occasion, vous pouvez suivre différentes déviations S1, S2, S3 et S4. Et puis sur le périmètre de la DIRSE, la direction interdépartementale des routes centre-est, la circulation est interdite sur l'A7 en direction de Marseille entre Pierre-Bénite et Saint-Fons. Et là, il faut privilégier les axes de transit situés à l'est de la ville. Le boulevard périphérique nord, par exemple, la route nationale 346, c'est la rocade est, l'A46 ou bien encore la route départementale 383. C'est le boulevard périphérique Laurent Bonnevet.
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3: Bien le bonsoir, heureux de vous retrouver. Hervé Améry aux commandes, ça y est, pour assurer le relais, on est ensemble toute cette soirée de vendredi avec bien sûr des points fixes en ce qui concerne vos conditions de circulation. C'est environ tous les quarts d'heure sur le 107.7 et si un nouvel événement devait intervenir entre temps, par exemple d'ici à 20h15, dans ce cas-là, je vous retrouverai immédiatement, mais de manière localisée pour l'instant en avant la Zizik.

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1: 20h15, fidèle au rendez-vous pour parler de vos conditions de circulation. Côté météo, il y a à l'heure actuelle un vent fort qui sévit, notamment sur le pourtour méditerranéen, lors de la tramontane du côté de Perpignan, Narbonne par exemple, avec des rafales à 60 km/h, du Mistral en basse-vallée du Rhône, c'est de l'ordre de 50 km/h pour la région d'Avignon, et puis au sud de la Provence-Alpes-Côte d'Azur, le Mistral se renforce, 60-70 km/h pour les principales rafales entre Marseille et Toulon. Et puis de la pluie essentiellement au niveau de la région lyonnaise, avec quelques séquences orageuses même. Soyez vigilants, adaptez bien votre comportement au volant face aux intempéries, quels qu'ils soient, le vent fort, la météo, la pluie, les chaussées glissantes. Donc soyez vigilants. Justement, du côté de Lyon, si vous êtes engagé sur l'A7 Nord en direction de Marseille, il y a toujours un accident en cours à 5 km environ après la sortie numéro 9, Vienne Nord. C'est dans une courbe qui part sur votre droite, vous le verrez. La voie de droite a été neutralisée par le patrouilleur présent sur les lieux. C'est Jérôme qui est présent sur ce secteur. Enfin, il y a deux patrouilleurs même, Gaël et Jérôme. Soyez vigilants donc sur ce secteur. Les forces de l'ordre sont arrivées sur zone et il y a déjà un dépanneur. Voilà donc pour la situation sur place. Donc, vous ne circulez que sur les deux voies de gauche au moment de dépasser cette zone d'accident. Si vous circulez du côté de Balbigny sur l'A89, vous circulez en direction de Clermont-Ferrand dans la sortie 33 Balbigny, il y a une voiture en panne, elle ne va pas le rester bien longtemps puisque j'apprends l'arrivée sur place d'un dépanneur. Il y a également, si vous circulez du côté d'Orange sur l'A7 en direction de Lyon, c'est désormais confirmé parce qu'entre temps j'avais annoncé une voiture signalée en panne, c'est confirmé maintenant sur l'A7 en direction de Lyon, vous quittez l'autoroute à Orange Sud, la sortie 22, il y a bel et bien donc une voiture confirmant en panne, un patrouilleur et surtout un dépanneur. C'est un dépanneur qui va se rendre sur les lieux. Si vous circulez maintenant du côté d'Aix-en-Provence, au nord d'Aix-en-Provence, vous circulez sur l'A51 en direction du sud, en direction de Marseille, parce qu'on est quasiment aux portes d'Aix-en-Provence. 16 km après Cadarache, l'échangeur 17, avant d'arriver sur le péage de Mérargues, il y a une moto en panne. Sa présence est confirmée sur bande d'arrêt d'urgence. Donc, moto en panne, motard devenu piéton, soyez vigilants, on attend l'arrivée sur place d'un dépanneur et d'un patrouilleur. Et pour terminer, du côté du Var, de la Côte d'Azur, même c'est dans la région de Fréjus, sur l'A8 en direction d'Aix-Marseille, 10 km après la sortie 37, celle de Puget-sur-Argence. Je le rappelle, une échelle ou de la ferraille, de la grosse ferraille en tout cas, signalée sur la voie du milieu. Soyez vigilants, un patrouilleur se rend sur les lieux. Et puis pour terminer, bien sûr, le rappel de cette situation à Lyon, au-delà du réseau Vinci Autoroute, il y a des restrictions de circulation à l'occasion de ce week-end de l'Ascension en raison de travaux menés par la métropole de Lyon ou par la DIRSE, la direction interdépartementale des routes centre-est. Je rappelle très brièvement que le tunnel sous Fourvière est fermé dans les deux sens de circulation en continu de jour comme de nuit jusqu'à lundi matin 6h. Et puis la circulation est également impossible sur l'A7 en direction de Marseille entre Pierre-Bénite et Saint-Fons. Bonne soirée, bon voyage avec nous sur le 107.7. Merci de votre confiance. Le prochain point trafic, bien sûr, aux environs de 20h30.

0: Priorité à l'infotrafic, si vous circulez du côté de Nice sur l'A8 en direction de Menton-Vintimille, à 5 km après avoir passé le péage de Nice-Saint-Isidore, il y a un véhicule d'autoroute qui intervient sur le bas-côté, donc avec forcément de la gêne sur voie de droite. Soyez vigilants sur ce secteur. Respectez bien la signalisation lumineuse affichée à l'arrière du véhicule. 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

priorité à ce nouvel événement. Si vous circulez dans la région du Muy sur l'A8 en direction d'Aix-Marseille, une voiture serait en panne dans la sortie 36. Le Muy, soyez vigilants, patrouilleurs se rend sur place. 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

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Et puis, lors de votre recharge, ne dépassez pas les 80% afin de libérer la place plus rapidement. Il vaut mieux faire des pauses recharge plus courtes, mais plus régulières.

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1: 20h31, retour à vos conditions de circulation normales à cette heure-ci. Il n'y a pas de difficultés de circulation. Pour l'instant, très peu d'événements. Sachez qu'il y a un dépannage qui vient de débuter du côté d'Orange. Si vous circulez sur l'A7 en direction de Lyon, ça se passe dans la sortie 22 Orange Sud. Le dépanneur prend en charge une voiture en panne. Et au nord d'Aix-en-Provence, si vous circulez sur l'A51 en direction du Sud, en direction donc de Marseille, 16 km après Cadarache, la sortie 17, il y a une moto en panne. Moto en panne arrêtée sur bande d'arrêt d'urgence. Donc, il dit moto en panne, dit motard devenu piéton. Soyez doublement vigilants. On attend l'arrivée sur place d'un dépanneur. Côté ciel, toujours quelques passages pluvieux du côté de la région lyonnaise. Donc, pensez à adapter votre comportement au volant. Surtout que par moment, il peut s'agir de séquences orageuses très brèves. Donc, soyez vigilants. Et puis, toujours en ce qui concerne la météo, mais le vent, il reste fort sur le pourtour méditerranéen, la tramontane, avec des rafales à près de 60 km/h. Le Mistral, c'est de l'ordre de 50 km/h en basse vallée du Rhône, du côté d'Avignon par exemple. Et il se renforce quelque peu en abordant le sud de la Provence-Alpes-Côte d'Azur entre Marseille et Toulon. Le Mistral est mesuré à 60-70 km/h à l'heure actuelle. Voilà pour les principaux événements. Je termine bien sûr en vous emmenant du côté de Lyon. Parce que au-delà du réseau Vinci Autoroute, il y a des restrictions de circulation à l'occasion de ce week-end de l'Ascension. En effet, la métropole de Lyon réalise des travaux de maintenance dans le tunnel sous Fourvière, tunnel qui est fermé dans les deux sens de circulation en continu de jour comme de nuit jusqu'à lundi matin 6h. Hein. C'est fermé donc entre l'échangeur de Valvert sur la M6 et l'échangeur numéro 1 sur la M7. À cette occasion, vous pouvez suivre différentes déviations proposées S1, S2, S3 et S4. Et puis sur le périmètre de la Dirceu, la direction interdépartementale des routes Centre-Est. La circulation est interdite sur l'A7 en direction de Marseille entre Pierre-Bénite et Saint-Fons. Et dans ce cas, il faut privilégier les axes de transit situés à l'est de Lyon, le boulevard périphérique nord, la route nationale 346, c'est la rocade Est, la 46 ou bien encore la route départementale 383, à savoir le boulevard périphérique Laurent Bonnevet.
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1: À suivre notre rendez-vous marque-page consacré aux livres et aux écrivains, nous allons vous présenter ce soir une autrice surdouée. Elle s'appelle Mathilde Bosseau, elle est professeure de français en Bretagne et dès son premier roman, Les Saules, sorti en janvier 2025, elle a tout simplement décroché le Grand Prix de littérature policière. Un an plus tard, elle est déjà de retour en librairie avec La Colline cette fois-ci et elle confirme tout simplement son immense talent. Elle sera notre invitée puisque nous la retrouvons d'ici 4 minutes.

0: David Hallyday en souvenir sur le 107.7 avec I. Si vous aimez les bons polars bien construits et ancrés dans le réel, ne passez pas à côté des livres de Mathilde Bosseau. Son second ouvrage, La Colline, vient de sortir. Elle nous en parle maintenant dans Marque-Page puisqu'elle se confie à Francine Thomas.
1: Bonjour Mathilde Bosseau.
2: Bonjour.
1: On va rester au tout début de La Colline, page 15. Nous sommes dans une cité à Rennes. Un des habitants appelle les secours et il déclare « Je crois bien qu'il y a un bébé balancé dans les poubelles enterré devant chez nous ». L'image est assez sidérante. Elle vous vient d'où, cette image ?
2: Eh bien, elle me vient d'un fait divers terrible qui a secoué Rennes en octobre 2023. Voilà, un nouveau-né a été jeté dans une benne enterrée et c'est ma sœur sage-femme qui m'a confié cette histoire lorsqu'ils ont recueilli ce bébé abandonné à l'hôpital de Rennes.
1: Et vous, ça a tout de suite percuté votre imaginaire d'autrice ?
2: Oui, parce qu'en fait, elle me parle de personnages bons, ce grand-père qui sonne l'alerte, ces pompiers qui descendent en rappel plus de 4 mètres, qui vont sauver cet enfant, et puis les soignants qui vont l'entourer de toute leur humanité.
1: Alors, juste avant la découverte de ce bébé, il y a une scène d'accouchement en prologue avec une fin assez saisissante, elle aussi. Il est question d'une porte que l'on referme à clé, d'un bébé qui semble avoir disparu, on ne sait pas trop, et donc on comprend immédiatement la connexion entre ces deux événements. Trouver qui a mis ce bébé à la poubelle va donc être tout l'enjeu du livre.
2: Oui, c'est vrai, parce que moi, je vais également chercher en fait comment c'est possible. Je n'ai pas d'idée au départ quand je commence à écrire.
1: Ça paraît dingue parce que c'est tellement bien construit.
2: C'est gentil, mais c'est la vérité. Je pars à l'aventure en fait avec mes personnages qui naissent au gré des chapitres. Et donc, je vais chercher. Je sais que j'ai cette Monroe, cette jeune femme, 17 ans, totalement esseulée. Je sens qu'elle a vécu quelque chose de terrible, mais je ne sais pas encore ce qui lui est totalement arrivé. Je vais essayer de l'entourer de toute la bonté du monde pour tenter de dire l'innommable.
1: Alors c'est un roman polyphonique, l'intrigue avance par le biais de différents personnages et puis il y a des flashbacks. Monroe, pendant sa grossesse, elle va vivre chez sa grand-mère dans une maison sur une colline retirée du monde. La colline, même si des drames s'y jouent aussi, elle devient le lieu des possibles. Elle fait du bien au lecteur, cette colline. Est-ce qu'elle a fait du bien à l'écrivaine pendant l'écriture ?
2: Oui, c'est vraiment très juste ce que vous dites parce qu'en fait je n'en pouvais plus de la ville, de faire de ce carcan et j'ai eu besoin de m'échapper dans l'écriture, de laisser gambader la métaphore dans la colline. C'est un peu les lieux de mon enfance et le lieu effectivement de la nature toute puissante et c'est le lieu où je vais retrouver ma grand-mère que j'adorais et qui m'a transmis tant de choses par le verbe, par le geste, par les regards.
1: Donc le personnage de cette grand-mère, elle emprunte un peu à la vôtre ?
2: Elle emprunte beaucoup à la mienne.
1: Mathilde Bosseau, vous publiez La Colline au seuil, l'histoire d'un bébé qu'on extire d'une poubelle, de générations de femmes que l'on maltraite, d'un suspense que vous savez incroyablement doser. Merci beaucoup.
2: Merci infiniment.
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1: 20h46, un nouvel aperçu en ce qui concerne vos conditions de circulation, trafic normal. La méfiance en ce qui concerne la météo, j'y reviens dans un instant, parce qu'il y a un dépannage en cours à l'heure actuelle. Si vous circulez au nord d'Aix-en-Provence, dans la vallée de la Durance, sur l'A51, vous circulez en direction du sud, il y a, je le rappelle, une moto en panne. 16 km après la sortie 17, ça y est, le dépanneur est présent sur les lieux. Alors, tout se passe sur bande d'arrêt d'urgence, mais lorsque vous passez par là, ne prenez aucun risque, appliquez le respect du corridor de sécurité en libérant la voie de droite et en vous décalant sur la voie la plus à gauche. Ne faites courir aucun risque à qui que ce soit. Côté météo, alors des pluies qui ont tendance à se raréfier, ça y est, le mauvais temps pour l'instant peut-être temporairement a quitté la région de Lyon, mais véritablement des pluies éparses par moment. Et pour l'instant, c'est surtout du vent dont il est question, un vent qui se renforce, qui devient fort en abordant dans la bordure méditerranéenne, avec par exemple de la tramontane à 50-60 km/h du côté de Perpignan, Narbonne. En ce qui concerne la basse vallée du Rhône et le sud de la Provence-Alpes-Côte d'Azur, là c'est le Mistral, hein, entre 50 et 60 km/h sur ce secteur. Donc soyez vigilants, adaptez bien votre comportement au volant. Et puis bien sûr, un mot de la situation que vous pouvez peut-être rencontrer à Lyon, mais c'est au-delà du réseau Vinci Autoroute. Il y a en effet des restrictions de circulation à l'occasion de ce week-end de l'Ascension, à savoir qu'en raison de travaux menés par la métropole de Lyon ou la DIRSE, la Direction interdépartementale des routes 113, eh bien le tunnel sous Fourvière est fermé dans les deux sens de circulation. C'est fermé en continu de jour comme de nuit jusqu'à lundi matin 6h. Et puis d'autre part, la circulation est interdite sur l'A7 en direction de Marseille entre Pierre-Bénite et Saint-Fons. Allez, bonne soirée, bon voyage avec nous sur le 107.7. Prochain point complet en ce qui concerne vos conditions de circulation, ce sera après les infos de 21h.
2: Si, on va.

Des millions de cœurs, Achille, sur le 107.7. Bonne soirée, bon voyage avec nous dans 5 minutes, même pas dans 4 minutes. Un point sur l'actualité avec Florence Zoli, que nous accueillerons donc à 21h. Juste après, je vous parlerai de la météo et de vos conditions de circulation, des conditions tout à fait normales. Voici le duo des années 80, Phil Collins, Philippe Bailey, Easy Lover.

0: actuellement un véhicule en feu arrêté sur bande d'arrêt d'urgence dans le Var sur l'A50Z. Si vous circulez en direction de Nice, Draguignan, vigilance, toujours le même réflexe. Éloignez-vous au maximum d'un véhicule en feu. On reparle l'infotrafic dans 3 minutes. Il est 21h.
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2: Bonsoir à tous. À la une ce soir, la plainte de l'animatrice Flavie Flamand pour viol contre Patrick Bruel. Elle l'a annoncé ce soir sur le réseau social Instagram. Selon Mediapart, le viol a eu lieu en 1991, alors que Flavie Flamand était alors âgée de 16 ans. Le chanteur et comédien est désormais visé par des dizaines d'accusations de violences sexuelles. 3 procédures sont en cours à Paris, à Saint-Malo et à Bruxelles. Patrick Bruel conteste les faits. Les jours d'un adolescent de 14 ans touché par la fusillade hier à Nantes ne sont plus en danger. Un troisième mineur âgé de 13 ans a été moins gravement touché. Le ministre de l'Intérieur s'est rendu sur place. Laurent Nunez a évoqué ce vendredi un meurtre manifestement lié au trafic de drogue. Selon son récit, 2 hommes cagoulés ont fait irruption hier soir sur un vélo électrique devant un immeuble muni d'une arme automatique et ont rafalé à l'aveugle. Un jeune de 15 ans a été tué. Une nouvelle cyberattaque qui a visé cette fois une filiale du groupe Pierre et Vacances Center Park. Les données de 1,6 million de réservations sont concernées. Aucune donnée bancaire ni adresse email n'ont pu être collectées, assure le groupe Pierre et Vacances ce soir. Une plainte a été déposée. Le Liban et Israël vont prolonger de 45 jours leur cessez-le-feu qui devait arriver à échéance dimanche. C'est ce que vient d'annoncer le département d'État américain. Des pourparlers se sont déroulés hier et aujourd'hui sous l'égide des États-Unis. Malgré cette trêve entrée en vigueur le 17 avril, l'armée israélienne continue de frapper des cibles du Hezbollah au Liban. Le sport du tennis, Casper Ruud, 25e mondial, a dominé 6-1-6-1. L'Italien Luciano Darderi, 20e, passé complètement au travers du match le plus important de sa jeune carrière. En demi-finale du Masters 1000 de Rome, le Norvégien affrontera dimanche le vainqueur de la rencontre entre le grand favori, l'Italien Yannick Sinner, et le Russe, Daniil Medvedev. Match en cours en ce moment. Et puis en football, en Ligue 2, l'AS Saint-Etienne et Rodez s'affrontent en ce moment pour espérer monter en Ligue 1. Le vainqueur de la rencontre affrontera ensuite le 16e de Ligue 1 en match aller-retour les 21 et 24 mai prochains. Et pour l'instant, il n'y a pas de but marqué. Match nul entre les deux équipes. Il est 21h02, c'est la fin de ce flash. L'infotrafic revient dans un instant, juste après un point sur la météo.
0: Merci Florence. Florence Dolly, de la rédaction du 107.7. La météo de demain samedi, nous serons le 16 mai, bien la matinée, qui pourrait être assez nuageuse sur la moitié nord, avec des averses même parses du sud-ouest au centre-est. En journée, le temps sera variable. Quelques averses resteront au programme du sud-ouest aux frontières de l'est, mais seront toutefois moins fréquentes que la veille. En bord de Méditerranée, le temps s'annoncera bien ensoleillé, mais venté, puisque Mistral et Tramontane souffleront à 60-70 km/h. Et puis, côté thermomètre, la fraîcheur matinale sera marquée avec 0 à 6 degrés en général, jusqu'à 7-11 degrés près du littoral méditerranéen comme atlantique. Les maximales resteront toujours fraîches pour la saison et ne passeront les 20 degrés qu'au bord de la Grande Bleue.
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0: Et pour la météo en direct, des pluies éparses qui ont tendance quand même à se raréfier. En revanche, le Mistral et la Tramontane restent relativement forts au bord de la Méditerranée. La Tramontane à 50-60 km/h du côté de Perpignan, Narbonne. Et le Mistral, c'est entre 50 et 60 km/h également. Depuis la basse vallée du Rhône, secteur d'Avignon, jusqu'au bord de la Méditerranée, entre Marseille et Toulon, adaptez bien votre comportement au volant. Sinon, côté trafic, pour l'instant ça circule normalement, en tout cas aucune difficulté enregistrée à l'heure actuelle. Néanmoins, il y a une voiture en feu dans le Var si vous circulez sur l'A57 en direction de Nice Draguignan, donc en direction de la jonction avec l'autoroute A8, c'est 5 km après la sortie 11 Carnoul, donc voiture arrêtée sur la bande d'arrêt d'urgence. Alors toujours le même réflexe lorsque vous rencontrez un tel événement sur autoroute, un véhicule en feu, où qu'il soit, où que ce soit sa position, éloignez-vous le plus possible. Là, en l'occurrence, ne restez pas sur la voie de droite, décalez-vous au maximum sur la voie de gauche. Les secours sont en train de se rendre sur les lieux, donc soyez vigilants sur ce périmètre. La zone n'est pas encore totalement sécurisée. Si vous circulez maintenant du côté de Vienne-Reventin, mais le point de repère, c'est Chana. Vous circulez sur l'A7 en direction de Lyon, 15 km après la sortie numéro 12, d'où l'événement. Un poids lourd en panne arrêté sur bande d'arrêt d'urgence, peut-être victime d'une crevaison, parce que sur ce même secteur, un petit peu avant, il y aurait, c'est signalé, une bande de roulement, donc la partie centrale d'un pneu poids lourd ou des morceaux de pneu poids lourd. Soyez vigilants. La bande de roulement, je le rappelle, c'est la partie centrale d'un pneu poids lourd. Le danger, c'est si elle reste entière, parce que là, ça peut constituer un obstacle important. Donc, ne négligez pas ces informations quand on vous parle de bande de roulement sur autoroute. Vigilance et éviter tant que possible de rouler sur ces morceaux de pneus. En tout cas, un patrouilleur et un dépanneur vont se rendre sur ce secteur. Sinon, partout ailleurs, pour l'instant, rien d'autre à signaler. Je vous emmène donc à Lyon, au-delà du réseau Vinci Autoroute, parce qu'il y a des restrictions de circulation à l'occasion de ce week-end de l'Ascension. La métropole de Lyon, par exemple, réalise des travaux de maintenance dans le tunnel sous Fourvière, qui est par conséquent fermé dans les deux sens de circulation. C'est fermé en continu de jour comme de nuit jusqu'à lundi matin 6h, et c'est fermé précisément entre l'échangeur de Valvert sur la M6 et l'échangeur numéro 1 sur la M7. À cette occasion, vous pouvez suivre différentes déviations S1, S2, S3 et S4. Et puis, notez que sur le périmètre de la DIRSE, cette fois-ci, la Direction Interdépartementale des Routes Centre-Est, la circulation est interdite sur l'A7 en direction de Marseille entre Pierre-Bénite et Saint-Fons. Et dans ce cas, il faut privilégier les axes de transit situés à l'est de Lyon, le boulevard périphérique Nord, par exemple, la route nationale 346, c'est la rocade Est, la 46 ou bien encore la route départementale 383, c'est le boulevard périphérique Laurent Bonnevet.
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Tissa sur le 107.7. 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
1: 21h16 avec des patrouilleurs qui arrivent sur certains secteurs. C'est le cas par exemple dans le Var, je le rappelle, il y a une voiture en feu à l'heure actuelle sur l'A57. Si vous circulez en direction de Nice-Draguignan, c'est 5 km après la sortie 11 à Carnoul. Le dépanneur, les forces de l'ordre touchent au but et c'est Mathieu, l'homme en jaune, qui est présent sur les lieux. Alors la voiture qui est toujours la proie d'un incendie est arrêtée sur bande d'arrêt d'urgence. C'est toujours la même consigne. Hein. Je ne cesse de le rappeler. Lorsqu'il y a un véhicule en feu sur autoroute, il faut s'en éloigner le plus possible. En l'occurrence, la voiture est sur bande d'arrêt d'urgence. Il faut vous décaler sur la voie de gauche. C'est une nécessité. Voilà donc pour cette information. On attend aussi l'arrivée des pompiers hein, sur ce secteur. L'autre intervention d'un patrouilleur, c'est Bilal qui arrive du côté de Chana, un peu après Chana. Vous circulez sur l'A7 en direction de Lyon, 15 km après la sortie numéro 12. Des morceaux de pneus poids lourds, une bande de roulement signalée aller sur ce périmètre et Bilal, l'homme en jaune, est présent sur les lieux. Donc, à présent, vous respectez la signalisation lumineuse affichée à l'arrière de son fourgon. Vous ne lui faites courir aucun risque. Et puis, sachez qu'un petit peu plus loin, il y a également un poids lourd en panne. Très certainement victime d'une crevaison. En tout cas, le poids lourd est arrêté sur bande d'arrêt d'urgence sur ce même périmètre, mais un petit peu plus loin. Donc, 15 km après Chana, l'échangeur numéro 12. Voilà pour les deux principales informations. Sinon, côté ciel, en ce qui concerne la météo, il peut y avoir, alors sur des secteurs qui sont en train de se réduire, quelques épisodes pluvieux. C'est très épars, mais pour l'instant, donc, pas d'activité notable à vous signaler. En revanche, le vent, c'est toujours la tramontane et le mistral qui se signalent. Et le vent est plutôt fort lorsque l'on aborde le littoral de la Méditerranée. La tramontane à 50-60 km/h du côté de Perpignan, du côté de Narbonne, en basse vallée du Rhône et sur le sud de la Provence-Alpes-Côte d'Azur, c'est le mistral, un mistral de l'ordre de 50 km/h en basse vallée du Rhône, mais qui peut pousser jusqu'à 60-70 km/h entre Marseille et Toulon. Donc pensez à bien adapter votre comportement au volant et puis bien sûr le détour du côté de Lyon, puisqu'au-delà du réseau Vinci Autoroute, il y a des restrictions de circulation à l'occasion de ce week-end de l'Ascension à l'occasion de travaux menés par la métropole de Lyon, par la DIRSE, la Direction interdépartementale des routes Centre-Est. Retenez toutefois que le tunnel sous Fourvière est fermé dans les deux sens de circulation en continu de jour comme de nuit jusqu'à lundi matin 6h. D'autre part, la circulation est interdite également sur l'A7 en direction de Marseille entre Pierre-Bénite et Saint-Fons. Bonne soirée, bon voyage avec nous sur le 107.7. Prochain point complet en ce qui concerne vos conditions de circulation, ce sera aux environs de 21h30.

0: Fleur de saison, Émilie Simon sur le 107.7. Je le rappelle, il y a une voiture qui est la proie d'un incendie dans le Var. Si vous circulez sur la 57 en direction de Nice-Draguignan, en direction de la jonction avec l'autoroute A8, c'est 5 km après la sortie numéro 11. La voiture est immobilisée sur bande d'arrêt d'urgence. Un patrouilleur, Mathieu en l'occurrence, est déjà présent sur les lieux. Les forces de l'ordre, un dépanneur, soyez vigilants. On attend l'arrivée sur place également des pompiers.
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0: Et oui, il est l'heure de recevoir un invité. Notre invité n'est autre qu'un journaliste très cathodique qui devient aujourd'hui écrivain et il s'agit de Jamy Gourmaud. Il répond maintenant à Francine Thomas.
2: Bonjour Jamy Gourmaud.
3: Bonjour Francine.
2: Vous venez de publier votre premier roman, Les ailes de la forêt chez Albin Michel. Écrire un roman, c'est pas trop sorcier ?
3: Alors, au départ, je pensais que ça l'était un peu. C'est peut-être pour ça que j'ai mis beaucoup de temps avant de m'y mettre. J'avais une sorte d'appréhension. Mais dès l'instant où j'ai trouvé mon histoire, le décor, les personnages, eh bien, je me suis très très vite installé dans cette aventure. Et je m'y suis plu.
2: J'allais vous demander justement, parce qu'écrire son premier roman, alors qu'on n'est même pas à la retraite à l'âge de 60 ans, ça procède de quoi ? C'était quand même un vieux rêve, quelque chose qui vous trottait dans la tête depuis longtemps ?
3: Alors, c'est plus qu'un vieux rêve, c'est ce que j'ai toujours eu envie de faire. Il m'a fallu du temps, je suis passé par le journalisme, je suis passé par la science, pour en arriver à l'écriture. Mais j'ai toujours aimé écrire. On ne s'en est peut-être pas bien rendu compte, mais quand j'écrivais C'est pas sorcier, quand je fais Le monde de Jamy, il y a énormément d'écriture. Quand on raconte une expérience, il faut trouver les mots justes, il faut trouver le rythme, il faut trouver la musique. En chimie, par exemple, c'est une pièce de théâtre avec plusieurs personnages. Donc voilà, en ce qui concerne l'écriture, je dirais que c'est un aboutissement.
2: Alors, Les ailes de la forêt nous emmènent dans le Paris des années 20, où on rencontre notamment les surréalistes, et puis dans une forêt guyanaise en compagnie des bagnards. Pourquoi ces lieux et ces époques ?
3: Au point de départ, il y a la lecture d'une biographie, un peu par hasard, sur un chasseur de papillons. Et au détour d'une page, il y a deux lignes sur un papillon exceptionnel qu'on appelle le gynandromorphe, qui est un papillon qui est ni mâle ni femelle. Et chez les papillons, chez les morphos notamment, c'est assez spectaculaire parce que le papillon a une aile de mâle, donc d'un bleu métallique assez caractéristique, et une aile de femelle. Ce papillon est extrêmement rare et à cette époque, il se vend des fortunes. Donc, il faut se remettre dans ce contexte.
2: Mais d'ailleurs, c'est un peu une star, hein, le chasseur de papillons dans votre livre. Là, d'un coup, les surréalistes, ils sont trop contents de le rencontrer.
3: Exactement, parce que parmi les surréalistes, il y a des chasseurs. On croise dans ce roman André Breton, qui lui-même est collectionneur de papillons. Le papillon fascine les surréalistes que l'on croise dans ce roman, parce qu'il y a une énigme qui va se nouer en Guyane, et puis qui va se dénouer dans le Paris des années 20.
2: Jamy Gourmaud, il va falloir qu'on s'interrompe un tout petit instant pour faire un point sur le trafic, notamment, et puis on se retrouve juste après. À tout de suite.
4: Viens.

0: pour le duo Pascal Obispo et Icar sur le 107.7. Et nous allons retrouver bien sûr notre invité dans un tout petit instant, Jamy Gourmaud, et qui a animé C'est pas sorcier durant presque 20 ans. On le retrouve aujourd'hui dans le monde de Jamy ou sur les réseaux sociaux et puis aussi en librairie, donc avec son premier roman dont il nous a parlé il y a un instant. Ce qui reste constant avec lui, c'est sa curiosité, notamment au sujet des voitures électriques, puisqu'on va en reparler donc avec lui, mais ce sera juste après l'infotrafic.
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0: Avec cette voiture en feu, alors ça y est, l'incendie étant pas être maîtrisé dans le Var, si vous circulez sur l'A57 en direction de Nice-Draguignan, donc en direction de la jonction avec l'autoroute A8, c'est 5 km après Carnoul, la sortie numéro 11. Beaucoup de monde désormais présent sur les lieux. Mathieu, le patrouilleur, a neutralisé la voie de droite. Vous ne circulez plus physiquement que sur la voie la plus à gauche. Les forces de l'ordre, le dépanneur, tout le monde est présent sur les lieux, tout comme les pompiers. Donc vigilance sur ce secteur, pas mal de personnel qui intervient. Réduisez votre vitesse hein, parce que fatalement vous ne circulez que sur une seule voie, la voie la plus à gauche, et ne mettez personne en danger sur ce périmètre. Un peu plus au nord maintenant, c'est dans la région d'Aix-en-Provence, sur l'A8, vous circulez en direction de Marseille-Lyon. Il y a un semi-remorque en panne, là aussi le patrouilleur est déjà intervenu, Alexian a neutralisé la voie de droite en attendant l'intervention d'un dépanneur. Cet événement donc se situe donc sur l'A8 direction Lyon-Marseille, environ 6 km après la sortie numéro 33, c'est celle de Trets. Je termine en vous rappelant également qu'il y a un poids lourd en panne du côté de Vienne-Reventin. Le point de repère est un petit peu antérieur, c'est sur l'A7 donc en direction de Lyon, environ 15 km après Chana, la sortie numéro 12. Le poids lourd est arrêté donc sur bande d'arrêt d'urgence. Il n'y a plus d'obstacle puisque Bilal est passé par là pour récupérer les morceaux de pneus de ce même poids lourd. On attend l'arrivée sur place donc désormais d'un dépanneur pour assister le poids lourd en question. Côté météo pour l'instant, c'est surtout du vent dont il faut se méfier. En ce qui concerne la pluie, eh bien ça y est, ça se raréfie quand même, même si au moment où je vous parle, il y a peut-être quelques averses du côté de Clermont-Ferrand, mais c'est surtout du vent dont il faut tenir compte. La tramontane qui souffle entre 50 et 60 km heure sur les bords de la Méditerranée, par exemple du côté de Perpignan, du côté de Narbonne. Même remarque en ce qui concerne le Mistral, relativement fort, par exemple en basse vallée du Rhône du côté d'Avignon, 40-50 km/h, mais il a tendance à se renforcer quelque peu en passant au sud de la Provence-Alpes-Côte d'Azur, puisqu'entre Marseille et Toulon, les rafales se mesurent entre 60 et 70 km/h, donc à ne pas négliger, là aussi, adaptez bien votre comportement au volant. Le dernier mot, bien sûr, à Lyon, parce qu'à Lyon, au-delà du réseau Vinci Autoroute, il y a des restrictions de circulation à l'occasion de ce week-end de l'Ascension. La métropole de Lyon réalise en effet des travaux de maintenance dans le tunnel sous Fourvière qui est par conséquent fermé dans les deux sens de circulation en continu de jour comme de nuit jusqu'à lundi matin 6h. C'est fermé entre l'échangeur de Valvert sur la M6 et l'échangeur numéro 1 sur la M7. À cette occasion, vous pouvez suivre différentes déviations S1, S2, S3 et S4. D'autre part, sur le périmètre de la DIRSE, cette fois-ci la direction interdépartementale des routes 113, la circulation est interdite sur l'A7 en direction de Marseille entre Pierre-Bénite et Saint-Fons. Et dans ce cas, il faut privilégier les axes de transit situés à l'est de Lyon, comme le boulevard périphérique nord, la route nationale 346, c'est-à-dire la rocade est, la 46 ou bien encore la route départementale 383, à savoir le boulevard périphérique. Laurent Bonnevet.
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0: Et il est temps à présent de retrouver bien sûr notre invité, journaliste, écrivain et curieux. Jamy Gourmaud est toujours en train de répondre à Francine Thomas.
2: Jamy Gourmaud, tous nos auditeurs, ils sont en voiture en ce moment. Mm-hmm. Est-ce que c'est un environnement qui vous plaît, ça, a priori, une voiture et une route?
3: Alors, je ne suis pas un farouche conducteur. Et puis, c'est vrai aussi qu'il m'arrive également de travailler en voiture. J'ai la chance de pouvoir lire et travailler en voiture.
2: Sans avoir le mal des transports.
3: Avoir le mal des transports.
2: Alors, je crois que malgré tout, vous avez beaucoup essayé les voitures électriques. Vous avez fait des petites vulgarisations, puisque c'est un sujet quand même qui mérite pédagogie. Ça, vous l'avez bien montré.
3: Oui, alors le sujet de la voiture électrique, je le traite depuis une dizaine d'années, parce qu'il y a beaucoup d'idées reçues autour de cette voiture, de ce moteur. Et puis, c'est un sujet qui nécessite encore un peu de pédagogie, voilà, notamment sur les autonomies, la recharge, etc., son impact environnemental. Il y a encore pas mal de choses à, pas à dire, mais à redire.
2: Alors, quel est selon vous l'un des principaux atouts d'une voiture électrique ?
3: Alors, tout va dépendre du conducteur.
2: Ça dépend de l'usage, oui.
3: Voilà, ça dépend de l'usage, ça dépend du conducteur. Moi, j'adore conduire une voiture électrique parce que je trouve que c'est assez souple. Après, l'atout, on le sait tous, c'est d'éviter les émissions de CO2. Et c'est là où il faut faire un petit peu de pédagogie, parce que c'est vrai qu'au départ, au moment de la construction, la voiture électrique va émettre davantage de CO2 que la construction d'une voiture thermique. Le bilan carbone en sortie d'usine est supérieur à celui de la voiture thermique. On parle de dette carbone. Sauf que, avec le temps, la dette carbone de la voiture thermique va augmenter. Et il y a un moment donné où les deux courbes se croisent. Et on dit, enfin, les études l'ont montré, que en bout de course, une petite citadine, par exemple, aura émis 3-4 fois moins de CO2 que la même voiture thermique, une voiture un peu plus importante, 2-3 fois.
2: C'est intéressant parce que ça continue d'être un des arguments pour dire oui, finalement, c'est quand même pas si écologique que ça, ces voitures-là. Quand vous faites des contenus là-dessus, il y a beaucoup de commentaires, justement, vous sentez que ça suscite débat ou pas ?
3: Ah oui, ça suscite toujours débat, absolument. Alors, j'essaie de répondre de la manière la plus pédagogique possible.
2: Et scientifique, voilà. Toujours avec
3: Et
2: vous.
3: Et scientifique, en apportant des arguments, des études. Mais vous avez beau dire les choses une fois, avant qu'elles rentrent, il faut les répéter plusieurs fois.
2: Jamie Gourmaud, vous signez Les ailes de la forêt chez Albin Michel, votre premier roman qui nous promet plein de découvertes assez incroyables. Merci beaucoup d'avoir été avec nous.
3: Merci beaucoup. Bonne route.
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Difficulté à enregistrer, très peu d'événements. Parmi ces événements, ce tout dernier, si vous circulez dans la région de Nîmes sur la 54 en direction d'Arles-Marseille, une voiture s'est arrêtée sur bande d'arrêt d'urgence, c'est confirmé. 4 kilomètres après Garon. Garon, c'est l'échangeur numéro 2, soyez vigilants. Un patrouilleur et des secours se rendent sur les lieux. Du côté du Var, ça y est, l'incendie de la voiture est totalement éteint. Si vous circuler sur la 57 en direction de Nice à Draguignan, donc en direction de la jonction avec l'autoroute A8. C'est maintenant une voiture en panne, bien sûr, sur bande d'arrêt d'urgence. Donc soyez vigilants sur ce périmètre. Les secours sont toujours présents sur les lieux. Forces de l'ordre, pompiers, le dépanneur qui va prendre en charge les restes de la voiture et le patrouilleur présent sur ce secteur. C'est Mathieu, l'homme en jaune. Soyez vigilants donc en abordant la zone. Et puis, je vous rappelle aussi, si vous circulez du côté d'Aix-en-Provence, qu'il y a un poids lourd en panne, un semi-remorque en panne qui a nécessité la neutralisation de la voie de droite. C'est Alexian, l'homme en jaune, qui a effectué donc neutralisation de voie. C'est pour vous qui circulez sur l'A8 en direction de Marseille-Lyon, 6 km après la sortie 33, Pretz. Vigilance, donc il faut vous décaler sur les deux voies les plus à gauche. On attend l'arrivée sur place imminente d'un dépanneur. Voilà pour les principales informations. Côté météo, alors les pluies se font de plus en plus rares, mais c'est surtout le vent, et en vous rapprochant du bord de la Méditerranée, c'est un vent qui est relativement fort, puisque la tramontane, les derniers relevés de la tramontane, c'est de l'ordre de 50-60 km/h. C'est la même chose en basse vallée du Rhône pour le Mistral du côté d'Avignon, mais c'est un peu plus vigoureux lorsque l'on aborde franchement le littoral, par exemple entre Marseille et Toulon. Des rafales entre 60 et 70 km/h à l'heure actuelle, c'est à ne pas négliger. Enfin, je vous rappelle qu'à Lyon, au-delà du réseau Rassi Autoroute, il y a des restrictions de circulation à l'occasion de ce week-end de l'Ascension en raison de travaux menés par la métropole de Lyon, par la DIRSE, la Direction interdépartementale des routes Centre-Est. Ce qu'il faut retenir, c'est que le tunnel sous Fourvière est fermé dans les deux sens de circulation. C'est fermé en continu de jour comme de nuit jusqu'à lundi matin 6h. Et d'autre part, la circulation est interdite sur l'A7 en direction de Marseille entre Pierre-Bénite et Saint-Fons. Bonne soirée, bon voyage avec nous sur le 107.7. Merci de votre confiance. Le prochain point trafic, ce sera après les infos de 22h. Mais bien sûr, si un nouvel événement devait poindre d'ici là, je vous retrouverai immédiatement, mais de manière localisée.

is the curse pour The Fame sur le 107.7. Bonne soirée, bon voyage avec nous à l'heure actuelle. Trafic normal en ce qui concerne la météo. Méfiance en ce qui concerne le vent relativement fort lorsque l'on se rapproche de la Méditerranée, Tramontane, Mistral. Adaptez bien votre comportement au volant. On va reparler de vos conditions de circulation dans le détail. Ce sera d'ici un peu plus de 5 minutes, puisqu'à 22h, nous retrouverons Florence Zoli de la rédaction du 107.7. Juste après, je vous parlerai météo et conditions de circulation.

0: avec dans ton téléphone sur le 107.7. Bonne soirée, voyage avec nous, il est 22h.
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2: Bonsoir à tous. Un comité interministériel de lutte contre la criminalité organisée sera réuni dans les prochains jours. C'est ce qu'a annoncé tout à l'heure le ministre de l'Intérieur sur France 5. Face au narcotrafic, le gouvernement est pleinement mobilisé, démanteler les réseaux, frapper les trafiquants et protéger les Français, a également écrit Laurent Nunez sur les réseaux sociaux. Il s'est rendu ce vendredi à Nantes alors qu'une fusillade sur un point de deal a entraîné la mort d'un jeune de 15 ans hier soir. L'animatrice Flavie Flamand sort de l'ombre. Elle a rendu publique ce soir sa plainte pour viol déposée contre Patrick Bruel. Selon l'enquête de Mediapart, le viol a eu lieu en 1991, alors que Flavie Flamand était alors âgée de 16 ans. Le chanteur et comédien est désormais visé par des dizaines d'accusations de violences sexuelles. 3 procédures sont en cours à Paris, à Saint-Malo et à Bruxelles. Patrick Bruel conteste les faits. Dans l'actualité également, des nouvelles rassurantes sur le front de l'antivirus. La ministre de la Santé, Stéphanie Rist, a réagi aux résultats du séquençage complet par l'Institut Pasteur de la souche ANDE, détectée chez une passagère française du MV Ondius, contaminé et hospitalisé. À ce stade, aucun élément ne laisse penser à l'apparition d'un variant susceptible d'être plus transmissible ou plus dangereux, a-t-elle écrit sur X. L'usine Stellantis de Rennes-la-Janais produira bientôt au moins un modèle du groupe chinois Dongfeng. Le constructeur automobile Stellantis peine à faire tourner ses usines à plein en Europe. Le groupe chinois souhaite de son côté pouvoir exporter davantage vers l'Europe sans subir de droits de douane. Un homme de 28 ans hospitalisé dans un état grave après avoir été agressé en plein centre-ville de Rennes. Il a été blessé au couteau dans le dos avec un pronostic vital engagé. 3 personnes ont été interpellées peu après les faits. Une enquête ouverte pour tentative d'homicide aggravée. Le Festival de Cannes, John Travolta a reçu une palme d'or d'honneur surprise ce vendredi pour récompenser l'ensemble de sa carrière. Le comédien vient présenter son premier film. Présentation également ce soir du dernier film de Guillaume Canet, Karma, réalisé pour son ex-compagne Marion Cotillard, qui y tient le rôle phare. Enfin, le sport et du football ce soir, toujours 0 partout entre Saint-Etienne et Rodez, qui s'affrontent pour espérer monter en Ligue 1. Il est 22h02, c'est la fin de ce flash. L'infotrafic revient dans un instant, juste après un point sur la météo.
0: Merci Florence. Florence Dolly de la rédaction du 107.7. La météo de demain, samedi, nous serons le 16 mai, qui est la matinée, pourra être assez nuageuse sur la moitié nord avec des averses éparses du sud-ouest au centre-est. En journée, le temps sera variable. Quelques averses resteront au programme du sud-ouest aux frontières de l'est, mais elles seront toutefois moins fréquentes que la veille. En bord de Méditerranée, le temps s'annoncera bien ensoleillé, mais venté, puisque Mistral et Tramontane souffleront à 60-70 km/h. Au thermomètre, la fraîcheur matinale sera marqué avec 0 à 6 degrés en général, jusqu'à 7-11 degrés, cette fois-ci près du littoral méditerranéen comme atlantique. Quant aux maximales, elles resteront toujours fraîches pour la saison et ne dépasseront les 20 degrés qu'au bord de la Grande Bleue.
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0: Avec côté météo, tout de suite, je vous livre la situation en direct. C'est surtout du vent. La pluie est en train de se raréfier. Le vent est toujours un peu plus fort lorsque l'on aborde le bord de la Méditerranée, par exemple avec des rafales de tramontane à 50-60 km/h, par exemple du côté de Perpignan, du côté de Narbonne. Le Mistral est un peu plus vigoureux. Alors en basse vallée du Rhône, du côté d'Avignon, c'est de l'ordre de 40-50 km/h. En revanche, sur le bord de la Méditerranée, entre Marseille et Toulon, les rafales, là, c'est entre 60-70 km/h, donc à ne pas négliger, adaptez bien votre comportement au volant. Il y a également quelques événements en cours, alors fort heureusement, le trafic, lui, reste fluide, aucune difficulté recensée. Parmi les derniers événements, peut-être un incendie qui s'est déclaré aux abords de l'A9. Lorsque vous passez le secteur de Narbonne, vous circulez sur l'A9 en direction de Barcelone, environ un kilomètre après avoir passé c'est la bifurcation possible avec l'A61. Un incendie se serait déclaré donc sur le bas-côté. Soyez vigilants, un patrouilleur et des secours se rendent sur les lieux. Sinon, il y a également un événement toujours en cours dans le Var. C'est une voiture qui avait pris feu. Alors, le feu a été maîtrisé depuis de nombreuses minutes maintenant. En tout cas, si vous circulez sur l'A57 en direction de Nice-Draguignan, en direction de la jonction avec l'autoroute A8. 5 km après Carnoul, la sortie numéro 11. Il reste une voiture à évacuer, qui est le patrouilleur présent sur les lieux. En revanche, les pompiers ont quitté les lieux. Les forces de l'ordre également toujours présentes sur ce secteur. Soyez vigilants. Il y a également un semi-remorque en phase dépannage, parce que ça y est, le dépanneur est présent sur les lieux. C'est dans la région d'Aix-en-Provence. Vous circulez sur l'A8 en direction de Marseille-Lyon, 6 km après la sortie 33 Tretz. Vous le constaterez, la voie de droite a été neutralisée par l'excès en jaune présent sur les lieux. Et le dépannage donc a débuté. Soyez vigilants, il va falloir vous décaler sur les deux voies les plus à gauche. Je termine en vous emmenant à Lyon, parce que au-delà du réseau Vinci Autoroute, il y a des restrictions de circulation à l'occasion de ce week-end de l'Ascension. La métropole de Lyon en effet réalise des travaux de maintenance dans le tunnel sous Fourvière, qui est fermé dans les deux sens de circulation en continu de jour comme de nuit jusqu'à lundi matin 6h, et c'est précisément fermé entre l'échangeur de Valvert sur la M6 et l'échangeur numéro 1 sur la M7. À cette occasion, vous pouvez suivre différentes déviations S1, S2, S3 et S4. Et puis sur le secteur, le périmètre de la DIRCE, la Direction interdépartementale des routes Centre-Est, eh bien là c'est la circulation qui est interdite sur l'A7 en direction de Marseille entre Pierre-Bénite et Saint-Fond. Et à cette occasion, il faut privilégier les axes de transit situés à l'est de Lyon, comme par exemple le boulevard périphérique Nord, la route nationale 346, c'est la rocade Est, l'A46 ou bien encore la route départementale 383, à savoir le boulevard périphérique Laurent Bonnevay.
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0: Teddy Swims avec son nouveau titre Monsieur Je Sais Tout. Non, c'est le titre de la chanson Mr. Know It All. Bonne soirée, bon voyage avec nous sur le 107.7. À l'heure actuelle, pas de changement en ce qui concerne vos conditions de circulation. On fait un nouveau point d'ici 3 minutes.
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1: 22h17, peu de changements en ce qui concerne vos conditions de circulation, à savoir qu'il y a toujours un vent fort. Plus on se rapproche de la Méditerranée, plus vous le constaterez. Sinon, peu d'événements impactants et un trafic surtout qui demeure normal, fluide sur tous les axes autoroutiers du quart sud-est du pays. En ce qui concerne les événements en cours, je le rappelle, un incendie, ce serait peut-être déclaré, c'est signalé pour l'instant, du côté de Narbonne, si vous circulez sur l'A9 en direction de Barcelone. Ce serait environ un kilomètre après la bifurcation possible à 9 à 61. Ryan, un homme en jaune, est parti à la recherche de cet événement, donc soyez vigilants sur ce périmètre. Si vous circulez du côté d'Aix-en-Provence sur l'A8 en direction de Marseille-Lyon, il y a un dépannage en cours, celui d'un semi-remorque 6 kilomètres après la sortie 33 Traits. Alexian, l'homme en jaune, a neutralisé la voie de droite et le dépanneur est en plein office à l'heure actuelle sur ce secteur, donc vigilance en abordant la zone. Enfin, il y a toujours l'action de cette voiture qui avait pris feu. Alors, bien sûr, l'incendie a été totalement maîtrisé. D'ailleurs, le dépanneur a quitté les lieux en prenant en charge les restes de la voiture. C'est pour vous qui circulez sur la 57 en direction de Nice-Draguignan, en direction donc de la jonction avec l'autoroute A8. Le point de repère, c'est Carnoul, 5 km après la sortie numéro 11. Les forces de l'ordre ont également quitté les lieux, alors sont toujours présents sur place. Mathieu, l'homme en jaune, et les pompiers. Donc, vigilance sur ce secteur des pompiers qui surveillent peut-être toute reprise parce que l'incendie de la voiture a communiqué avec la végétation ambiante. Donc, vigilance simplement sur ce secteur. Voilà en ce qui concerne les principaux événements marquants. Pour l'instant, donc, le vent toujours un peu plus fort lorsque vous atteignez les bords de la Méditerranée, qui est la tramontane. C'est des rafales de l'ordre de 50-60 km/h lorsque vous circulez du côté de Perpignan, du côté de Narbonne. Le Mistral est un petit peu plus vigoureux. Alors en basse vallée du Rhône, c'est 40-50 km/h du côté d'Avignon, mais sur le littoral entre Marseille et Toulon, les rafales de Mistral à l'heure actuelle, c'est entre 60 et 70 km/h à ne pas négliger. Et puis bien sûr, petit détour du côté de Lyon, parce que dans la capitale des Gaules, au-delà du réseau Vinci Autoroute, il y a des restrictions de circulation à l'occasion de ce week-end de l'Ascension, ce qu'il faut retenir en raison de travaux menés par la métropole de Lyon ou la DIRSE, la Direction interdépartementale des routes Centre-Est, c'est que le tunnel sous Fourvière est fermé dans les deux sens de circulation en continu de jour comme de nuit et il est actuellement fermé jusqu'à lundi matin, 6h. D'autre part, la circulation est interdite également sur l'A7 en direction de Marseille entre Pierre-Bénite et Saint-Fons. Bonne soirée, bon voyage avec nous sur le 107.7. Le prochain point de trafic, bien sûr, aux environs de 22h30.

Le saviez-vous, pour recharger votre voiture électrique, vous pouvez le faire sur toutes les aires de service, celles où vous rencontrez bien sûr des boutiques, mais vous pouvez également charger votre véhicule sur certaines aires de repos. Les aires concernées sont indiquées dès l'autoroute. Vous apercevez le logo voiture électrique sur leur panneau. Lors de votre recharge, ne vous éloignez pas trop longtemps de votre véhicule afin d'être prêt à repartir une fois la charge effectuée et de libérer la place pour quelqu'un d'autre. Bonne soirée, bon voyage avec nous sur le 107.7. Prochain point trafic, d'ici 3 minutes, juste le temps d'apprécier la voix incomparable de Mike Patton, le chanteur du groupe américain Faith No More, pour cette reprise des Commodores. 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
1: 22h30 et ce nouvel événement, si vous circulez du côté de Nice sur l'A8 en direction d'Aix-Marseille, une voiture en panne. Alors sur un secteur où il n'y a pas de bande d'arrêt d'urgence, donc fatalement la voiture est arrêtée sur voie de droite, c'est environ un kilomètre après Nice Nord, la sortie 54. Il s'agit d'une première information, bien sûr la zone n'est pas sécurisée, un patrouilleur va partir à la rencontre de cet automobiliste. Beaucoup plus loin maintenant, mais toujours sur le même axe, dans le même sens, on aborde l'arrivée du côté d'Aix-en-Provence. Il y a toujours un dépannage en cours, celui d'un semi-remorque. La voie de droite a été neutralisée par l'accident. L'homme en jaune présent sur les lieux et le dépanneur est bien sûr en action depuis déjà de nombreuses minutes pour porter assistance donc à ce conducteur poids lourd. Et puis du côté du Var, les suites de cette voiture qui avait pris feu, eh bien c'est quasiment un retour à la normale. Alors la voiture a déjà été évacuée, prise en charge par le dépanneur. Les forces de l'ordre avaient déjà quitté les lieux, les pompiers également. Et là, c'est l'homme en jaune, Mathieu, qui est en train de prendre le chemin du départ, puisqu'il a débalisé la voie de droite. Et vous circulez donc maintenant à nouveau normalement. Donc sur ce secteur, la 57, direction Nice-Draguignan, c'est 5 km après la sortie numéro 11, Carnoul. Côté météo, quelques pluies éparses encore, mais vraiment c'est en train de se raréfier, même si actuellement on constate quelques pluies du côté de la 61 entre Castelnaudary et Carcassonne. Donc adaptez bien votre comportement au volant, et c'est surtout du vent dont il est question, puisqu'en se rapprochant de la Méditerranée, la tramontane, le Mistral, reste plus ou moins fort. Alors la tramontane du côté de Perpignan, Narbonne, c'est de l'ordre de 50-60 km/h. C'est à peu près la même chose en ce qui concerne le Mistral en basse vallée du Rhône. En revanche, sur les bords de la Méditerranée, franchement, entre Marseille et Toulon, les rafales, c'est encore de l'ordre de 60-70 km/h. À ne pas négliger, pensez à adapter votre comportement au volant. Et puis, il y a également du côté de Lyon, au-delà du réseau Vinci Autoroute, des restrictions de circulation à l'occasion de ce week-end de l'Ascension, puisque la métropole de Lyon réalise des travaux de maintenance dans le tunnel sous Fourvière, qui est par conséquent fermé au moment où je vous parle dans les deux sens de circulation. C'est fermé en continu de jour comme de nuit jusqu'à lundi matin 6h, et c'est précisément fermé entre l'échangeur de Valvert sur la M6 et l'échangeur numéro 1 sur la M7. À cette occasion, vous pouvez suivre différentes déviations qui vous sont proposés, S1, S2, S3 et S4. Et puis notez que sur le périmètre de la DIRSE, cette fois-ci la Direction Interdépartementale des Routes Centre-Est, eh bien la circulation est tout simplement interdite sur l'A7 en direction de Marseille entre Pierre-Bénite et Saint-Fons. Et dans ce cas-là, il faut privilégier les axes de transit situés à l'est de Lyon, comme le boulevard périphérique Nord, la route nationale 346 et la rocade Est, la 46 ou bien encore la route départementale 383, à savoir le boulevard périphérique Laurent Bonnevet.
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1: Il y a un rendez-vous tous les week-ends consacré aux classiques des pistes de danse. Et oui, il arrive dans un tout petit instant, puisque nous allons nous replonger en pleine vague des boys bands avec le phénomène plus particulièrement des New Kids on the Block, venus des États-Unis et qui vont devenir l'une des références du genre grâce à leur tube Step by Step. Vous l'avez compris, absolument dance, et dans les starting blocks, ça démarre dans 3 minutes.
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0: Allô le monde, c'était Pauline.
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2: Nous allons revenir au début des années 90 avec un groupe de garçons capables de faire hurler les filles sans avoir besoin de leur tirer les cheveux. Les New Kids on the Block, qui sont au sommet de leur carrière avec Step by Step. Derrière le succès des New Kids on the Block, il y a un producteur, Maurice Starr, qui avait lancé un groupe de 5 adolescents noirs au début des années 80, les New Edition, et ça donnait ça. Le producteur décide de renouveler l'expérience, mais avec 5 jeunes blancs de Boston rigoureusement sélectionnés. Il faut savoir chanter, danser et incarner des personnalités différentes pour plaire au plus grand nombre de filles, et parfois de garçons. Ainsi, on a par exemple le beau Jordan ou l'audacieux Donnie. Mais le physique ne fait pas tout, il faut des tubes. Et ça, c'est l'affaire du producteur. Certes, le premier album ne répond pas aux attentes, mais ensuite, la machine est en marche. Les New Kids on the Block deviennent un phénomène qui est un raz-de-marée. Le point culminant vient avec le 4e album, Step by Step, et le tube du même nom qui reste leur single le plus vendu. L'album dépasse les 20 millions d'exemplaires. Comme tout leur réussit, les produits dérivés sont déclinés tous azimuts. Bandes dessinées, dessins animés, poupées et même des sacs de couchage. Leur fan club recevait jusqu'à 30 000 lettres par jour. Les New Kids on the Block ont ouvert la voie royale au Texas, Worlds Apart et autres To Be Free. Une vague de boys band aux abdos dessinés dont les posters ont tapissé les murs des jeunes filles en fleurs.
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1: Bonne soirée en tout cas et bon voyage avec nous. Le prochain point trafic arrive d'ici moins de 5 minutes.
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1: 22h40, c'est avec ce nouvel événement. Si vous circulez à l'heure actuelle du côté d'Aix-en-Provence, vous quittez Aix-en-Provence par la 8, mais vous allez bifurquer sur la 52 en direction d'Aubagne. 4 km après avoir bifurqué de la 8 sur la 52, il y a un poids lourd en panne. Poids lourd en panne, franchement arrêté sur voie de droite car il n'y a quasiment pas de bande d'arrêt d'urgence sur ce secteur. Donc soyez vigilants, la zone n'est pas encore sécurisée. Un patrouilleur part à la rencontre de ce poids lourd. En attendant, dès que vous apercevez le véhicule, vous vous décalez, vous réduisez votre vitesse, vous vous décalez sur la voie du milieu, la voie de droite, en vérifiant dans vos rétroviseurs que vous puissiez manœuvrer, bien sûr. Du côté de Carcassonne, alors c'est pour l'instant signalé, il y aurait peut-être une voiture en panne sur la 61 en direction de Toulouse, environ 10 km après Carcassonne-Ouest, c'est la sortie 23, la voiture se trouverait arrêtée sur bande d'arrêt d'urgence. Tout cela reste à confirmer, là aussi un patrouilleur se rend sur les lieux. Ce qui est certain, en revanche, sur l'A8 du côté de Nice, tout d'abord, c'est cette voiture en panne. Voiture en panne dans un tunnel. Par conséquent, la voiture en question est arrêtée sur la voie de droite. C'est environ un kilomètre après Nice-Nord, la sortie numéro 54. Voie de droite, donc neutralisée, puisque le patrouilleur Étienne s'est placé en protection à l'arrière de cette voiture. Et un dépanneur est désormais présent sur les lieux pour prendre en charge cette voiture donc en difficulté. On va rester sur l'A8 dans le même sens, mais se projeter du côté d'Aix-en-Provence puisqu'il y a toujours le dépannage en cours d'un semi-remorque 6 km après Tretz, la sortie numéro 33. Voie de droite neutralisée, là aussi soyez vigilants, le patrouilleur, le dépanneur sont présents, bien sûr sur les lieux. Sinon, pour l'instant, à vous rappeler que les épisodes pluvieux sont en train carrément de s'estomper, même s'il y a certains secteurs, par exemple de la 89, où vous pouvez rencontrer encore quelques pluies éparses. C'est le cas également du côté de la 61 entre Castelnaudary et Carcassonne. Si vous circulez, ne serait-ce que sur des chaussées mouillées potentiellement glissantes, pensez à adapter votre comportement au volant. Mais ce qu'il reste à prendre en compte, bien sûr, c'est le vent, parce que plus vous allez vous rapprocher de la Méditerranée, et plus le vent se renforce. Alors, la tramontane du côté de Perpignan, Narbonne, c'est de l'ordre de 50-60 km/h pour les principales rafales. Du côté du Mistral, eh bien, ça s'est un petit peu calmé en basse vallée du Rhône. Mistral, de l'ordre de 40 à 50 km/h, par exemple, dans la région d'Avignon. Mais en revanche, sur le littoral, au sud de la Provence-Alpes-Côte d'Azur, entre Marseille et Toulon, les rafales, c'est toujours de l'ordre de 60-70 km/h. Donc, à ne pas négliger sur ce périmètre. Et puis, bien sûr, je vous emmène du côté de Lyon. Parce qu'au-delà du réseau Vinci Autoroute, il y a des restrictions de circulation à l'occasion de ce week-end de l'ascension, des travaux menés par la métropole de Lyon, mais aussi par la DIRSE, la direction interdépartementale des routes centre-est. Retenez en tout cas que le tunnel sous Fourvière est actuellement fermé dans les deux sens de circulation. C'est fermé en continu de jour comme

de nuit jusqu'à lundi matin 6h. D'autre part, la circulation est impossible sur la 7 en direction de Marseille entre Pierre-Bénite et Saint-Fons. Bonne soirée, bon voyage avec nous sur le 107.7. Prochain point complet en ce qui concerne vos conditions de circulation, ce sera désormais après les infos de 23h.

Paradis et Bonnie sur le 107.7. Bonne soirée, bon voyage avec nous. À l'heure actuelle, pas de changement en ce qui concerne vos conditions de circulation dans les grandes lignes. Hormis le vent météo favorable, pas de réel événement impactant et un trafic normal. L'infotrafic qui revient après les infos de 23h et le retour de Florence Dolly.

0: Les Maisonnettes en souvenir avec ce petit air rétro, c'était Artek Avenue. Bonne soirée, bon voyage avec nous. Il est 23h sur le 107.7.
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2: Bonsoir à tous. Le Liban et Israël vont prolonger de 45 jours leur cessez-le-feu qui devait arriver à échéance dimanche. C'est ce qu'a annoncé ce soir le département d'État américain. Des pourparlers se sont déroulés hier et aujourd'hui sous l'égide des États-Unis. Malgré cette trêve entrée en vigueur le 17 avril, l'armée israélienne continue de frapper des cibles du Hezbollah au Liban. La Chine réclame, elle, un cessez-le-feu durable et la réouverture du détroit d'Ormuz dès que possible. Les voies maritimes doivent être rouvertes dès que possible, comme le demande la communauté internationale, a déclaré le ministère des Affaires étrangères chinois, peu avant la fin d'une visite en Chine du président américain Donald Trump. Un cessez-le-feu global et durable doit être instauré dès que possible, ont également réclamé les autorités chinoises. Retour en France, des centaines de personnes cet après-midi aux obsèques de Chloé dans l'Aisne. Cette jeune fille de 14 ans a été tuée mercredi matin sur le chemin du collège. Le suspect est un garçon de 23 ans avec qui elle avait entretenu une relation. Il a été mis en examen pour assassinat et viol sur mineur. Elle avait déjà fait anonymement dans l'enquête de Mediapart. Flavie Flamand a décidé ce soir de rendre publique sa plainte pour viol contre Patrick Bruel. L'animatrice accuse le chanteur de l'avoir droguée et violée quand elle avait 16 ans en 1991. Le chanteur et comédien est désormais visé par des dizaines d'accusations de violences sexuelles. 3 procédures sont en cours à Paris, à Saint-Malo et à Bruxelles. Patrick Bruel conteste les faits. Une nouvelle cyberattaque qui a visé cette fois une filiale du groupe Pierre et Vacances Center Park. Les données de 1,6 million de réservations sont concernées. Aucune donnée bancaire ni adresse email n'ont pu être collectées, assure le groupe Pierre et Vacances. Une plainte a été déposée. Le sport, Saint-Etienne s'est qualifié au barrage d'accession en Ligue 1 au terme de son match contre Rodez. Match qui s'est terminé au tir au but. Les Verts affronteront le 16e de Ligue 1 la semaine prochaine. De son côté, le FC Sochaux-Montbéliard a décroché son ticket pour la Ligue 2 en faisant match nul contre le Puy. Au cours de la 34e et dernière journée de National, les Lyonceaux rejoignent l'antichambre de l'élite avec Dijon, le champion de National. Il est 23h02, c'est la fin de ce flash. L'infotrafic revient dans un instant, juste après un point sur la météo.
0: Merci Florence. Florence Zoli de la rédaction du 107.7. La météo de demain, bien sûr, samedi 16 mai. La matinée pourrait être assez nuageuse sur la moitié nord et avec des averses éparses du sud-ouest au centre-est. En journée, le temps sera variable. Quelques averses resteront au programme du sud-ouest aux frontières de l'est, mais elles seront toutefois moins fréquentes que la veille. En bord de Méditerranée, le temps s'annoncera bien ensoleillé, mais venté puisque Mistral et Tramontane souffleront à 60-70 km/h. Côté thermomètre, la fraîcheur matinale sera marquée avec 0 à 6 degrés en général, jusqu'à 7-11 degrés près du littoral méditerranéen comme Atlantique. Les maximales resteront toujours fraîches pour la saison et ne dépasseront les 20 degrés qu'au bord de la Grande Bleue.
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0: Et avant de vous parler de l'infotrafic, la météo en direct pour vous dire que les épisodes pluvieux sont vraiment épars à l'heure actuelle et ont tendance vraiment à se raréfier au cours de cette soirée, de cette nuit. En revanche, le vent reste fort. Plus vous allez vous rapprocher de la Méditerranée, plus ça souffle fort. La Tramontane, par exemple, avec des rafales de l'ordre de 50 à 60 km/h du côté de Perpignan, Narbonne, le Mistral en Basse-Vallée du Rhône, c'est de l'ordre de 40-50 km/h du côté d'Avignon. Mais ça souffle fort au bord de la Méditerranée. Entre Marseille et Toulon, les rafales, c'est pour l'instant de l'ordre de 60 à 70 km/h. Donc à ne pas négliger. Sinon, pour l'instant, le trafic est normal sur l'ensemble des axes autoroutiers du quart sud-est du pays. Aucune difficulté recensée. Pour l'instant, deux événements en cours. Alors, pour l'un des deux événements, c'est confirmé. L'accident du côté de Chana est bel et bien constaté par Bilal. L'homme en jaune est arrivé sur les lieux. Ça vous concerne donc si vous circulez sur l'A7 en direction de Marseille, 7 km après Chana, la sortie numéro 12. Un poids lourd et une voiture arrêtés sur bande d'arrêt d'urgence. Donc vigilance, on attend très certainement l'arrivée au moins de dépanneurs. Donc vigilance sur ce secteur. L'autre information, c'est à propos de ce poids lourd en panne dans la région d'Aix-en-Provence, mais c'est surtout pour vous qui quitté Aix-en-Provence sur la 8 et qui bifurquait presque tout de suite sur la 52 en direction d'Aubagne. 4 kilomètres après avoir bifurqué de la 8 sur la 52, il y a donc un poids lourd en panne, mais ça y est, la zone est sécurisée. Éric, l'homme en jaune, a neutralisé cette voie de droite où se trouve le pôlon parce qu'il n'y a pas de bande d'arrêt d'urgence sur ce secteur et on attend maintenant l'arrivée d'un dépanneur. Alors, en attendant l'intervention du dépanneur, la voie de droite est neutralisée. Par conséquent, maintenant, c'est physique. Vous vous décalez sur la voie du milieu, voire la voie la plus à gauche. Et pour terminer, petit détour du côté de Lyon, puisqu'au-delà du réseau Vinci Autoroute, il y a, je le rappelle, des restrictions de circulation à l'occasion de ce week-end de l'Ascension. En effet, la métropole de Lyon réalise des travaux de maintenance dans le tunnel sous Fourvière qui est par conséquent fermé au moment où je vous parle. C'est fermé dans les deux sens de circulation en continu de jour comme de nuit jusqu'à lundi matin 6h. Et c'est fermé précisément entre l'échangeur de Valvert sur la M6 et l'échangeur numéro 1 sur la M7. À cette occasion, vous pouvez suivre différentes déviations S1, S2, S3 et S4. Et puis notez que sur le périmètre de la direction interdépartementale des routes Centre-Est, la circulation cette fois-ci est interdite sur l'A7 en direction de Marseille entre Pierre-Bénite et Saint-Fond. Et dans ce cas, il faut privilégier les axes de transit situés à l'est de Lyon, comme le boulevard périphérique Nord, la route nationale 346, à savoir la rocade Est, la 46 ou bien encore la route départementale 383. Il s'agit donc du boulevard périphérique Laurent Bonnevé.
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1: 23h17 avec pour l'heure un trafic normal, beaucoup de vent, plus on se rapproche de la Méditerranée, plus ça souffle. Dans l'ensemble, les pluies sont en train de se raréfier et il y a deux événements en cours et c'est par cela que je vais commencer. Si vous circulez du côté de Chana sur l'A7 en direction de Marseille, 8 km après la sortie numéro 12, accident donc confirmé. Il s'agit d'un poids lourd et d'une voiture arrêtée sur bande d'arrêt d'urgence. Bilal, l'homme en jaune, a été rejoint par les forces de l'ordre désormais présentes sur ce secteur. Pensez à laisser libre à la voie de droite, laisser s'instaurer donc le corridor de sécurité. Vous vous décalez sur la voie du milieu et la voie de gauche sur ce périmètre. Et puis un dépannage en cours, ça y est, si vous circulez dans la région d'Aix-en-Provence. Alors, vous quittez Aix-en-Provence sur la 8, mais vous bifurquez presque aussitôt sur la 52 en direction d'Aubagne. 4 km après avoir bifurqué de la 8 sur la 52. Il y a, vous le constaterez, la voie de droite neutralisée, puisque c'est ce qu'a fait Eric, l'homme en jaune, qui est présent sur les lieux en protection de ce poids lourd donc en panne. Et ça y est, le dépanneur entre en action sur ce secteur. Vous ne circulez plus que sur la voie du milieu, voire la voie la plus à gauche. Partout ailleurs, rien d'autre à signaler. Donc, un mot de la météo pour vous dire que le vent souffle fort sur le littoral. La tramontane, c'est de l'ordre de 50-60 km/h. Du côté de Perpignan, Narbonne. Le Mistral, c'est plus vigoureux sur le littoral. Ça se calme du côté de la basse vallée du Rhône avec des rafales de l'ordre de 40-50 km/h du côté d'Avignon. En revanche, entre Marseille et Toulon, c'est toujours de l'ordre de 60-70 km/h à ne pas négliger sur ce périmètre. Et puis, un mot également de la situation du côté de Lyon, car au-delà du réseau Vinci Autoroute, il y a des restrictions de circulation à l'occasion de ce week-end de l'Ascension, puisqu'il y a des travaux entrepris par la métropole de Lyon, mais aussi par la DIRSE, la direction interdépartementale des routes Centre-Est. Ce qu'il faut retenir à l'heure actuelle, c'est que le tunnel sous Fourvière est fermé dans les deux sens de circulation et se rend continu de jour comme de nuit jusqu'à lundi matin 6h et que la circulation est impossible sur l'A7 en direction de Marseille entre Pierre-Bénite et Saint-Fons. Bonne nuit, bon voyage avec nous sur le 107.7. Prochain point complet en ce qui concerne vos conditions de circulation, ce sera aux environs de 23h30.

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1: 23h et presque 30 minutes, retour à vos conditions de circulation avec pour l'instant un trafic fluide de la pluie qui est en train vraiment de se raréfier. Il peut y avoir encore quelques secteurs avec des pluies éparses, mais vraiment en moindre quantité. Alors peut-être encore des chaussées mouillées, là aussi ça s'arrange. Pensez bien sûr à adapter votre comportement au volant si vous rencontrez des chaussées mouillées, potentiellement glissantes. Et puis le vent c'est toujours la même remarque, plus vous allez vous rapprocher de la Méditerranée et plus ça souffle un peu fort. La tramontane de l'ordre de 40-50 km/h maintenant du côté de Perpignan, du côté de Narbonne. Le Mistral qui se calme un petit peu en vallée du Rhône, en basse vallée du Rhône. En revanche, près du littoral méditerranéen entre Marseille et Toulon, c'est toujours de l'ordre de 60-70 km/h, donc à ne pas négliger. Si vous circulez dans la vallée du Rhône sur l'A7 en direction de Marseille, 8 km après Chanal, la sortie numéro 12. Un accident toujours d'actualité. Je le rappelle, il y a un poids lourd et une voiture arrêtée sur bande d'arrêt d'urgence. Le patrouilleur Bilal est présent sur les lieux en protection de cet événement. Les forces de l'ordre ont été rejoints également par un dépanneur désormais présent sur les lieux. Donc, vigilance sur ce secteur. Laissez s'instaurer le corridor de sécurité. Décalez-vous au milieu ou sur la voie la plus à gauche du côté de

0: À cette occasion, vous pouvez suivre différentes déviations qui vous sont proposées, S1, S2, S3 et S4. Et puis sur le périmètre de la DIRSE, la Direction interdépartementale des routes Centre-Est, eh bien la circulation est tout simplement interdite sur la 7 en direction de Marseille entre Pierre-Bénite et Saint-Fond. Dans ce cas, vous pouvez privilégier les axes de transit situés à l'est de Lyon, comme le boulevard périphérique Nord, la route nationale 346 et la rocade Est, la 46 ou bien encore la route départementale 383, à savoir le boulevard périphérique Laurent Bonnevé.
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0: Absolument Dance, votre rendez-vous du week-end qui revisite les incontournables de Dance Music. Dans un instant, eh bien, il s'agira d'un classique de l'Eurodance signé Miss of Vain par le groupe Culture Beat qui a largement marqué les années 90. Et on en reparle avec Gilles Ravarino dans moins de 5 minutes.

0: Qui de nous deux c'était M?
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0: Et sans tarder, nous retrouvons notre infatigable Gilles Ravarino qui nous attend déjà, lui, sur la piste de danse.
2: Nous voilà repartis dans le tourbillon du temps, le tourbillon de la dance music avec un groupe emblématique de ce que l'on qualifie d'Eurodance. Faites un test autour de vous. Demandez à ceux qui ont connu les soirées en club durant les années 90. Parmi les groupes marquants, ils vous citeront forcément Culture Beat avec ce titre Mr. Vain de 1993. Un peu d'histoire ne nous fera pas de mal. En 1989, Thorsten Spenslow est DJ dans une boîte de Francfort, célèbre pour

0: ces saucisses, mais là je m'égare un petit peu. Culture Beat est créé en 1989, c'est un projet de dance en faisant appel à différents chanteurs ou rappeurs, et lui, Thornton Fenslow, signant la production. Malgré quelques singles, aucune réaction sur les pistes de club, mais encore moins en vente de disques. Il décide tout de même de changer le concept en 1992 en recrutant une chanteuse anglaise, Tanya Evans, aux côtés du rappeur Jay Supreme. Il faut croire que cette refonte était judicieuse. Dès le premier single, ça affole les compteurs. Le single signé Culture Beat s'appelle Mr. Vain. Sorti en janvier 93, ce nouveau morceau vient rapidement réchauffer nos soirées et devient numéro 1 dans 13 pays dont je vous épargne exceptionnellement la liste. Le palmarès est ébouriffant, c'est la meilleure vente de singles de l'année en Europe avec au total plus de 4,5 millions de singles écoulés dans le monde. Ce Mr. Vain continue de traverser les décennies via de nouveaux remixes et finalement, pour un garçon peu recommandable, il s'en est plutôt bien sorti.
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1: 23h47, pas de changement en ce qui concerne vos conditions de circulation. Le trafic reste fluide, il y a toujours du vent fort lorsque vous vous rapprochez de la Méditerranée, que ce soit la Tramontane ou le Mistral. Vigilance, adaptez bien votre comportement au volant. Sinon, pour l'instant, peu d'événements impactants. Alors, je vous parle du vent, la météo aussi, c'est raréfaction des phénomènes pluvieux à l'heure où je vous parle. Pour l'instant, il y a quelques événements d'actualité. Alors, un dépannage toujours en cours. Si vous quittez la région d'Aix-en-Provence sur l'A8, vous bifurquez sur l'A52, donc qui n'est pas très loin, et bien 4 km après avoir bifurqué de l'A8 sur l'A52, il y a le dépannage d'un poids lourd en cours. Cela a nécessité la neutralisation de la voie de droite de la part d'Eric, l'homme en jaune présent sur les lieux. Le dépanneur, les forces de l'ordre sont également de la partie, donc si vous passez par là, il faut vous décaler, c'est fatal, sur la voie du milieu, voire la voie la plus à gauche. Au nord d'Aix-en-Provence, un obstacle signalé sans plus que d'éléments. Si vous circulez sur la 51 en direction du sud de Marseille, 2 km après la sortie numéro 13 Venel, un obstacle a été signalé. Donc un patrouilleur se rend sur les lieux. Soyez vigilants en abordant ce secteur. Et puis autre dépannage qui vient de débuter du côté d'Antibes. Si vous circulez sur la Côte d'Azur, sur l'A8 en direction de Nice, dans la sortie 44 en Dibouest, il y a une voiture en panne. Et bien ça y est, le dépanneur est présent à ses côtés. Pour terminer, je vous emmène à Lyon. À Lyon, au-delà du réseau Vinci Autoroute, il y a des restrictions de circulation à l'occasion de ce week-end de l'Ascension en raison de travaux menés d'une part par la métropole de Lyon, d'autre part par la DIRSE, la direction interdépartementale des routes Centre-Est. Mais retenez que le tunnel sous Fourvière est actuellement fermé dans les deux sens de circulation. C'est fermé en continu de jour comme de nuit jusqu'à lundi matin 6h. D'autre part, la circulation est interdite sur la 7 en direction de Marseille entre Pierre-Bénite et Saint-Fons. Bonne nuit, bon voyage avec nous sur le 107.7. Prochain point complet en ce qui concerne vos conditions de circulation, ce sera après les infos de

Ton combat, c'était Arcadiane sur le 107.7. 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

Jeopardy, c'était Greg King Band en souvenir sur le 107.7. Je l'apprends à l'instant. Vigilance sur la Côte d'Azur. Une alerte piéton qui débute. Un piéton signalé entre Cannes et Antibes sur la 8. Donc entre les échangeurs 42 et 44 ou 44 et 42. Vigilance dans les deux sens de circulation. On va reparler bien sûr de vos conditions de circulation après le retour de Florence Dolly pour nous parler de l'actualité de cette nuit. Le flash info à minuit. Juste après, je vous parlerai de la météo et de vos conditions de circulation.

0: Thank you Dido sur le 107.7. Bonne nuit, bon voyage avec nous. Il est tout juste minuit.
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2: Bonsoir à tous. Un comité interministériel de lutte contre la criminalité organisée sera réuni dans les prochains jours. C'est ce qu'a annoncé tout à l'heure le ministre de l'Intérieur sur France 5. Face au narcotrafic, le gouvernement est pleinement mobilisé. Démanteler les réseaux, frapper les trafiquants et protéger les Français, a également écrit Laurent Nunez sur les réseaux sociaux. Il s'est rendu ce vendredi à Nantes alors qu'une fusillade sur un point de deal a entraîné la mort d'un jeune de 15 ans hier soir. Des nouvelles rassurantes sur le front de l'antivirus. La ministre de la Santé, Stéphanie Rist, a réagi au résultat du séquençage complet par l'Institut Pasteur de la souche ANDE, détecté chez une passagère française du MV Ondius, contaminée et hospitalisée. À ce stade, aucun élément ne laisse penser à l'apparition d'un variant susceptible d'être plus transmissible ou plus dangereux, a-t-elle écrit sur X. En Lozère, la rêve partie qui devait rassembler 10 000 personnes ce week-end s'est finalement terminée. Elle avait été interdite, mais 1 500 personnes avaient quand même rejoint le site. Le froid et la neige ont eu raison de la soirée. Il a fait moins 1 degré hier soir. L'usine Stellantis de Rennes-la-Jeannet produira bientôt au moins un modèle du groupe chinois Dongfeng. Le constructeur automobile Stellantis peine à faire tourner ses usines à plein en Europe. Le groupe chinois souhaite de son côté pouvoir exporter davantage vers l'Europe sans subir de droits de douane. Un homme de 28 ans hospitalisé dans un état grave après avoir été agressé en plein centre-ville de Rennes. Il a été blessé au couteau dans le dos avec un pronostic vital engagé. Trois personnes ont été interpellées peu après les faits. Une enquête ouverte pour tentative d'homicide aggravée. Le Festival de Cannes, John Travolta a reçu une palme d'or d'honneur surprise ce vendredi pour récompenser l'ensemble de sa carrière. Le comédien vient présenter son premier film. Présentation également ce soir du dernier film de Guillaume Canet, Karma, réalisé pour son ex-compagne Marion Cotillard, qui tient le rôle phare. Le sport et un mot de football pour terminer. Saint-Etienne a décroché son ticket pour le barrage d'accession à la Ligue 1 après une séance de tirs au but épique face à Rodez. Les Stéphanois tenteront de revenir dans l'élite du foot français au cours d'une confrontation en deux matchs contre le futur 16e de Ligue 1, Nice, Auxerre ou Le Havre. Rendez-vous les 21 et 24 mai prochains. Il est minuit et 2 minutes, c'est la fin de ce flash. L'infotrafic revient dans un instant, juste après la météo.
0: Merci Florence. Florence Zoli de la rédaction du 107.7, la météo de ce samedi, parce qu'effectivement, depuis maintenant un peu plus de 2 minutes, nous sommes bel et bien le 16 mai. Alors la matinée pourrait être assez nuageuse sur la moitié nord, avec des averses éparses, cette fois-ci du sud-ouest au centre-est. En journée, le temps sera variable. Quelques averses resteront au programme du sud-ouest aux frontières de l'est, mais seront toutefois moins fréquentes que la veille. En bord de Méditerranée, le temps s'annoncera bien ensoleillé, mais venté, puisque Mistral et Tramontane souffleront encore une fois à 60-70 km/h. Et puis côté thermomètre, la fraîcheur matinale sera marquée avec 0 à 6 degrés en général, jusqu'à 7, 11 degrés près du littoral méditerranéen comme atlantique. Les maximales, elles resteront toujours fraîches pour la saison et ne dépasseront les 20 degrés qu'au bord de la Grande Bleue.
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0: Avec depuis peu, donc je vous l'apprenais un peu avant le flash de minuit, une alerte piéton qui vient de débuter sur la Côte d'Azur entre Cannes et Antibes. Soyez vigilants sur cette partie de l'autoroute A8 entre les échangeurs 42 et 44 ou 44 et 42. Soyez vigilants en effet dans les deux sens de circulation. Les recherches ont débuté sur ce périmètre. Il y a également pour l'instant un patrouilleur qui intervient du côté du nord d'Aix-en-Provence. Si vous circulez sur l'A51 en direction du sud, en direction de Marseille, lorsque vous passez l'échangeur 13 Venelle, Gilles, un homme en jaune, intervient pour récupérer un obstacle se situant sur voie de gauche. Donc respectez bien l'affichage lumineux à qui est à l'arrière de son fourgon. Ne lui faites courir aucun risque. Je vous emmène également du côté de Lézignan, parce que là, pour l'instant, il y a une double information signalée. Malheureusement, il y aurait des jets d'objets du côté de Lézignan si vous circulez sur l'A61 en direction de Montpellier ou de Barcelone. C'est pour l'instant signalé 2 km après la sortie 25 Lézignan. Et ce qui est toujours signalé suite à ces jets d'objets, c'est qu'il y aurait un poids lourd arrêté sur un refuge. Alors, c'est un espace un peu plus conséquent qu'une simple bande d'arrêt d'urgence, mais vigilance en tout cas. Ryan, un homme en jaune, et les forces de l'ordre se rendent bien sûr sur ce secteur. Je termine en ce qui concerne l'infotrafic avec un dépannage toujours d'actualité, celui d'un semi-remorque qui prend de l'ampleur puisque la neutralisation des voies a augmenté. Alors c'est pour vous qui quittez Aix-en-Provence sur la 8, mais qui allez bifurquer sur la 52 en direction d'Aubagne, 4 km après avoir bifurqué de la 8 sur la 52, eh bien il y a donc un dépannage qui a conduit Eric l'homme en jaune à neutraliser en plus de la voie de droite la voie du milieu. Par conséquent, là vous ne circulez plus que sur la voie la plus à gauche. Outre l'homme en jaune présent sur les lieux, patrouilleur, il y a également le dépanneur et les forces de l'ordre. Ça fait beaucoup de monde, donc soyez vigilants sur ce périmètre. Côté météo, toujours la même remarque. Les pluies se sont raréfiées au moment où je vous parle. Notez qu'il y a toutefois le vent qui souffle toujours plus fort lorsque vous allez vous rapprocher de la Méditerranée. Alors pour l'instant, les rafales de Tramontane du côté de Perpignan-Narbonne, c'est de l'ordre de 40-50 km/h. Même chose en basse vallée du Rhône avec le Mistral du côté d'Avignon. En revanche, sur le littoral, ça souffle plutôt fort entre Marseille et Toulon. Les rafales, c'est de l'ordre de 60 à 70 km/h à ne pas négliger. Adaptez bien votre comportement au volant. Et pour terminer, je vous emmène bien sûr du côté de Lyon parce que au-delà du réseau Vinci Autoroute, il y a des restrictions de circulation à l'occasion de ce week-end de l'Ascension, puisque la métropole de Lyon réalise des travaux de maintenance dans le tunnel sous Fourvière, tunnel fermé à l'heure actuelle dans les deux sens de circulation, et c'est fermé surtout en continu de jour comme de nuit jusqu'à lundi matin 6h. Alors physiquement, c'est fermé entre l'échangeur de Valvert sur la M6 et l'échangeur numéro 1 sur la M7, et à cette occasion, vous pouvez suivre différentes déviations qui vous sont proposées, S1, S2, S3 et S4. De plus, sur le périmètre de la DIRSE, cette fois-ci de la Direction Interdépartementale des Routes Centre-Est, eh bien, notez que la circulation est interdite sur la 7 en direction de Marseille entre Pierre-Bénite et Saint-Fond. Et du coup, il faut privilégier les axes de transit situés à l'est de Lyon. J'entends par là le boulevard périphérique Nord, la route nationale 346, c'est la rocade Est, la 46 ou bien encore la route départementale 383, à savoir le boulevard périphérique Laurent Bonnevet.
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Bonne nuit, bon voyage avec nous sur le 107.7. Je rappelle qu'une alerte piéton a débuté sur la Côte d'Azur. Un piéton signalé aux abords de l'A8 entre Cannes et Antibes. Vigilance dans les deux sens de circulation entre les échangeurs 42 et 44. Et puis, je viens de l'annoncer de manière localisée, une voiture en panne du côté de Toulon. Si vous circulez sur l'autoroute dans le sens Marseille-Verrières ou Nice, une voiture en panne dans la sortie numéro 2 Toulon-Est. La CRS autoroutière est présente à ses côtés.

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1: Minute 17, retour à vos conditions de circulation avec toujours cette alerte piéton signalée du côté de la Côte d'Azur entre Cannes et Antibes. Vigilance aux abords de l'autoroute A8, mais vigilance dans les deux sens de circulation. Entre les échangeurs 42 et 44 ou 44 et 42, les recherches ont débuté depuis un petit moment. Je vous emmène également du côté de Lézignan où ça se confirme. Malheureusement, il y a cette attitude complètement imbécile. Des jets d'objets qui sont d'actualité sur l'A61. Si vous circulez en direction de Montpellier ou de Barcelone, c'est confirmé, donc environ 2 km après avoir passé Lézignan. L'échangeur numéro 25, un patrouilleur Ryan est présent sur les lieux. On attend l'arrivée des forces de l'ordre. Et il y a également donc un poids lourd arrêté sur un refuge sur ce secteur. Le refuge, c'est tout simplement un espace un peu plus large qu'une simple bande d'arrêt d'urgence, mais vigilance donc, c'est incompréhensible, cette attitude de jeter qu'il y a des objets notamment sur des véhicules, sur des chaussées, mais c'est la réalité, donc soyez vigilants sur ce secteur, je vous le disais, on attend l'arrivée des forces de l'ordre. Du côté de Toulon, il y a une voiture en panne, si vous circulez dans la traversée de la Valette du Var en direction de Hyères ou de Nice, c'est dans la sortie numéro 2, Toulon-Est, que se trouve cette voiture en panne. La CRS autoroutière est également présente à ses côtés. Vigilance, donc on attend l'arrivée d'un dépanneur. Et puis ce dépannage toujours d'actualité dans la région d'Aix-en-Provence. C'est pour vous qui quittez la ville sur l'A8, mais qui allez bifurquer sur l'A52 en direction d'Aubagne. 4 km après avoir bifurqué de l'A8 sur l'A52. Il y a donc un poids lourd en panne. Eric, l'homme en jaune, le patrouilleur, a neutralisé donc une deuxième voie, puisqu'en plus de la voie de droite, la voie du milieu est désormais neutralisée. Sont présents aussi sur place le dépanneur et les forces de l'ordre. Et pour l'instant, vu le contexte, si vous passez par là, vous ne circulez que sur la voie la plus à gauche. Côté météo, pour l'instant, je le rappelle, les averses de pluie se sont nettement raréfiées. Je ne vais pas dire qu'elles sont quasiment inexistantes, mais c'est presque pareil. En revanche, le vent est toujours plus fort lorsque vous vous rapprochez de la Méditerranée. La tramontane, c'est de l'ordre de 40 à 50 km/h du côté de Perpignan-Narbonne. En revanche, le Mistral est un peu plus fort entre Marseille et Toulon. Les rafales se mesure entre 60 et 70 km/h. Enfin, je vous emmène à Lyon, car à Lyon, au-delà du réseau Vinci Autoroute, il y a des restrictions de circulation à l'occasion de ce week-end de l'Ascension en raison de travaux menés par la métropole de Lyon, mais aussi par la DIRSE, la direction interdépartementale des routes 113. Alors, ce qu'il faut retenir, c'est que le tunnel sous Fourvière est actuellement fermé dans les deux sens de circulation et c'est fermé surtout en continu de jour comme de nuit jusqu'à lundi matin 6h. D'autre part, la circulation est interdite sur la 7 en direction de Marseille entre Pierre-Bénite et Saint-Fond. Bonne nuit et bon voyage avec nous sur le 107.7. Prochain point complet en ce qui concerne vos conditions de circulation, ce sera aux environs de minuit et demi. Et d'ici 5 minutes, eh bien, nous retrouvons notre consultant juridique, maître Éric Decaumont, qui va être soumis à une nouvelle question par Francine Thomas. Ce sera l'automobile et la loi, juste après les Stones.

0: Fall to Cry, c'était les Rolling Stones. Il est l'heure de retrouver notre consultant juridique interrogé par Francine Thomas.
1: Bonjour maître de Caumont.
2: Bonjour à toutes et à tous.
1: Mon véhicule électrique est stationné dans la rue devant chez moi et je souhaite le recharger. Puis-je le faire en tirant un câble depuis mon domicile? Et au passage, j'apprends d'ailleurs que cette pratique est appelée le YOLO charging. Donc est-ce que le YOLO charging est autorisé maître?
2: Ben non. Ah. Ben non, c'est pas autorisé parce que vous allez occuper à titre privatif une partie de la voie publique.
1: Oui, mais de toute façon, elle est stationnée, ma voiture, donc ça change rien, ça.
2: Je parle pas de la voiture, je parle du câble.
1: Ah, le câble qui traverse le trottoir, c'est une occupation de l'espace public.
2: Eh oui, c'est-à-dire que le trottoir, c'est un espace public qui est destiné à se déplacer, qui est ouvert à tout le monde, et sur lequel on est prié de pas déposer chacun des petites choses à gauche et à droite, sinon ça a pu être un
1: trottoir. Alors si le câble est en suspension dans l'air, c'est pareil?
2: Alors si, on peut imaginer qu'il soit en suspension dans l'air avec une barre.
1: Si j'habite au premier étage,
2: voilà,
1: non, mais voyez.
2: Barre,
1: ouais.
2: Une espèce de pylône qui irait au-dessus de votre voiture, etc. etc. Bon, si ça ne peut pas être dangereux pour quelqu'un de normalement constitué et qui se déplace, parce que si le câble il est à 1,50 m de hauteur, c'est aussi dangereux que s'il est au sol.
1: D'accord.
2: Bon, donc, il y a une notion d'occupation privative de la voie publique qui n'est pas acceptée, puis il y a une notion de danger aussi dont on parlait à l'heure actuelle, c'est qu'effectivement, que l'il soit à 1,50 m de hauteur ou qu'il traîne au sol, le câble, il peut être très dangereux pour des piétons, pour des jeunes enfants, pour des personnes âgées, donc c'est sanctionné. C'est une entrave à la libre circulation. À minima, on va risquer une amende de quatrième classe avec une amende forfaitaire à 135 € en espérant qu'il n'y ait pas des blessures graves de quelqu'un qui se prenne les pieds dans votre câble, auquel cas ça va aller beaucoup plus loin pour les blessures involontaires avec des circonstances aggravantes, voire tout simplement la mise en danger de la vie d'autrui si la personne ne s'est pas gravement blessée. Et là, il peut y avoir des poursuites, cette fois correctionnelles. Donc, on évite.
1: Et donc pas de YOLO charging.
2: De faire du YOLO charging, même si c'est pas en soi du piratage, de la grivellerie d'électricité,
1: parce
2: que vous branchez chez vous, hein. Mais si vous avez la malchance d'habiter en appartement plutôt qu'en pavillon, vous n'avez pas le droit de faire la même chose que le pavillonneur, le pavillonnaire, je ne sais pas comment on dit.
1: Mais celui qui a un pavillon.
2: Voilà, celui qui a un pavillon, qui lui peut faire ce qu'il veut dans le garage de son pavillon ou dans son jardin, bien entendu.
1: Merci beaucoup, maître de Caumont, et pour retrouver sans cesse de nouvelles informations sur nos droits d'automobiliste, on peut consulter votre site internet à l'adresse maître-2-comont.fr. À bientôt, maître.
2: À très bientôt.
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1: Minuit 31 minutes et je vais commencer par une bonne nouvelle. Fin de l'alerte piéton sur la Côte d'Azur, retour à la normale aux abords de la 8 entre Cannes et Antibes. Et si vous circulez du côté de Lézignan, fin de cette alerte, j'ai l'objet. En revanche, si vous circulez sur la 61 en direction de Montpellier ou de Narbonne, il y a bel et bien un poids lourd accidenté qui a été victime de pierre. Le pare-brise s'en est ressenti. En tout cas, le poids lourd est pour l'instant arrêté sur un refuge, un espace un peu plus important qu'une simple bande d'arrêt d'urgence, avec Ryan, l'homme en jaune, à ses côtés. C'est pour vous qui circulez donc sur la 61 en direction de Montpellier ou de Barcelone, 2 km après la sortie numéro 25. Voilà pour cette information. Et puis, du côté de Toulon, il y a une voiture arrêtée qui est dans une sortie. C'est pour vous qui circulez dans la traversée de la Valette du Var en direction de Hyères ou de Nice. Et ça se passe précisément dans la sortie

0: Attends, voie de droite, voie du milieu neutralisée. Par conséquent, sur place, vous ne circulez que sur la voie la plus à gauche. J'ajoute, pour être tout à fait complet, que les forces de l'ordre sont également présentes sur les lieux. Pour terminer, un rappel en ce qui concerne la météo, toujours du vent fort sur les bords de la Méditerranée. En ce qui concerne la tramontane du côté de Perpignan, Narbonne, c'est de l'ordre de 40-50 km/h. Le Mistral est un peu plus vigoureux. En effet, entre Marseille et Toulon, les rafales se mesurent à 60-70 km/h. Et puis pour terminer, bien sûr, petit détour à Lyon, puisque au-delà du réseau Vinci Autoroute, il y a des restrictions de circulation à l'occasion de ce week-end de l'Ascension. Pour rappel, la métropole de Lyon réalise des travaux de maintenance dans le tunnel sous Fourvière, tunnel qui est actuellement fermé dans les deux sens de circulation. C'est fermé d'ailleurs en continu de jour comme de nuit jusqu'à lundi matin 6h, et c'est physiquement fermé entre l'échangeur de Valvert sur la M6 et l'échangeur numéro 1 sur la M7. À cette occasion, vous pouvez suivre différentes déviations qui vous sont proposées, S1, S2, S3 et S4. Notez également que sur le périmètre de la DIRSE, cette fois-ci, la direction interdépartementale des routes centre-est, la circulation est interdite sur l'A7 en direction de Marseille, entre Pierre-Bénite et Saint-Fond. C'est la raison pour laquelle il faut privilégier à l'heure actuelle les axes de transit situés à l'est de Lyon, comme le boulevard périphérique nord, la route nationale 346, c'est la rocade est, la 46, ou bien encore la route départementale 383, savoir le boulevard périphérique Laurent Bonnevet.
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Beau malheur, Emmanuel Moire sur le 107.7. Bonne nuit, bon voyage avec nous. À l'heure actuelle, pas de changement ce qui concerne vos conditions de circulation. Dans l'ensemble, le trafic reste fluide et on va reparler de l'infotrafic dans 3 minutes.

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1: Minute 46, un constat pour l'instant, ça s'améliore du côté de la météo, en tout cas en ce qui concerne la pluie, qu'elles se sont raréfiées, les pluies, le vent reste simplement fort lorsque vous vous rapprochez de la Méditerranée, qui est la tramontane, c'est de l'ordre de 40-50 km/h du côté de Perpignan, Narbonne. Le Mistral un peu plus vigoureux toutefois du côté de Marseille, entre Marseille et Toulon, les rafales se mesurent toujours entre 60 et 70 km/h à ne pas négliger. Voilà pour l'aspect météo. Le trafic s'écoule tout à fait normalement à l'heure actuelle. Peu d'événements à vous rappeler. Par exemple, si vous circulez dans la région d'Aix-en-Provence, vous quittez la ville par le biais de l'autoroute A8, mais vous bifurquez sur la 52 en direction d'Aubagne. 4 km après avoir bifurqué, il y a un dépannage, celui d'un poids lourd qui nécessite la neutralisation des deux voies de droite. C'est ce qu'a fait Eric, l'homme en jaune présent sur place. Voie de droite, voie du milieu neutralisée. Le dépanneur, bien sûr, toujours en action et les forces de l'ordre également présentes sur ce secteur. Sur ce secteur précisément, je le rappelle, si vous passez par là, vous ne circulez que sur la voie la plus à gauche. Et puis, il y a toujours un poids lourd accidenté qui, alors, aucune gêne. Le poids lourd est arrêté sur un refuge. C'est un espace un peu plus important qu'une simple bande d'arrêt d'urgence. Ça vous concerne si vous circulez sur l'A61 direction de Montpellier ou de Barcelone. C'est 2 km après Lézignan. Lézignan, c'est la sortie numéro 25. Ryan, l'homme en jaune en tout cas, est également présent sur les lieux. Je vais terminer en vous emmenant à Lyon, bien évidemment, pour vous rappeler qu'au-delà du réseau Vinci Autoroute, il y a des restrictions de circulation à l'occasion de ce week-end de l'Ascension, parce qu'il y a des travaux menés à la fois par la métropole de Lyon et la DIRSE, la direction interdépartementale des routes Centre-Est. Alors, ce qu'il faut retenir, deux choses. Le tunnel sous Fourvière est actuellement fermé dans les deux sens de circulation et c'est fermé en continu de jour comme de nuit jusqu'à lundi matin 6h. Et d'autre part, la circulation est interdite sur la 7 en direction de Marseille entre Pierre-Bénite et Saint-Fons. Après l'électricité, le fioul ou le gaz, l'association de consommateurs Que Choisir Ensemble, anciennement UFC Que Choisir, lance une nouvelle campagne d'achat groupé qui a pour but de faire baisser sa facture d'énergie. Et il est question cette fois-ci de granulés de bois, aussi appelé pelé pour les poêles et autres chaudières. On en reparle dans moins de 5 minutes.

0: House of Hope, c'était Tony Childs sur le 107.7. Si vous circulez du côté d'Aix-en-Provence, ça y est, le dépannage a pris fin. Lorsque vous bifurquez de l'A8 sur l'A50 en direction d'Aubagne, le dépanneur a pris en charge le poids lourd. C'est Eric, l'homme en jaune, qui est en train de récupérer les cônes de signalisation. Donc vigilance pour l'instant, respectez bien la signalisation lumineuse affichée à l'arrière de son fourgon, notamment cette grande flèche lumineuse qui vous invite à circuler à l'heure actuelle sur la voie de gauche. Il est en train de débaliser la zone, donc sous peu, vous allez pouvoir circuler à nouveau sur l'ensemble des voies sur ce périmètre. Allez, comme promis, place à votre rendez-vous conso. Charles Dodon du 177 est en compagnie de Margot de Brabe de l'association Que Choisir Ensemble. Il est aujourd'hui question de votre facture d'énergie.
1: Bonjour Margot de Brabe.
2: Bonjour.
1: L'énergie et son coût, on en parle beaucoup ces dernières semaines et à juste titre. Et c'est dans ce contexte que vous relancez une campagne d'achat groupé. Il est question de granulés de bois qu'on appelle aussi les pelés pour l'hiver prochain.
2: Oui, tout à fait. Donc l'année dernière, on a lancé deux opérations qui s'appellent Choisir son pelé, une au printemps pour avoir des pelés négociés au meilleur prix et une à l'automne pour ceux qui ont un petit peu de retard sur leur chauffage. Et cette année, on relance l'opération donc au printemps car l'année dernière, nous avons eu plus de 64 000 inscrits.
1: Et au total, ça concerne beaucoup de monde ce type de chauffage ?
2: En France, il y a 2 millions de foyers qui se chauffent au pelé et la consommation varie en fonction de si on a un poêle ou une chaudière. Mais au total, en France, c'est 2,4 millions de tonnes qui sont consommées par les Français chaque année.
1: Et les inscriptions sont ouvertes et c'est jusqu'au 24 mai ?
2: C'est ça, la phase d'inscription dure pendant 3 semaines, du 4 au 24 mai. Je rappelle que c'est sans engagement et 100% gratuit. Le particulier va sur le site choisirsonpelé.fr, s'inscrit pour recevoir le 25 mai une offre commerciale qu'il est libre d'accepter ou non jusqu'au 7 juin. Ensuite arrive une phase de livraison du 8 juin au 19 juillet, ce qui nous donne un délai de 6 semaines maximum.
1: Et le principe est toujours le même, plus on a d'inscrits, plus on peut avoir de meilleurs tarifs.
2: C'est ça, le principe reste le même, soyons plus pour payer moins. Plus nous avons d'inscrits, plus nous pouvons négocier au meilleur prix un pelé de qualité. Ce pelé est directement envoyé auprès des distributeurs qui ont eux-mêmes été audités pour leur capacité de livraison, leur sérieux, leur fiabilité. Nous nous fournissons directement auprès de 3 producteurs, français, belge et espagnol, certifiés DIN+, qui est une certification allemande de qualité, et aussi nous sommes labellisés PEFC, qui garantit une gestion durable des forêts.
1: Que Choisir Ensemble lance un nouvel achat groupé de granulés de bois. Vous pouvez y prendre part si vous le souhaitez. Rendez-vous sur le site internet choisirsonpelé.fr. Merci Margot de Brabe.
2: Merci à vous.
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c'est de la musique survitaminée. Katsai, le nouveau single Pinky Up sur le 107.7. Bonne nuit, bon voyage avec nous. Retour à la normale sur la 52. Ça y est, Eric, l'homme en jaune, a quitté le secteur. On va reparler de vos conditions de circulation dans le détail. Ce sera juste après les infos à 1h du matin avec Florence Dolly. La suite sur le quart sud-est du pays, ce sera avec Camille Morera.

0: Love Got To Do With It, l'incomparable Tina Turner sur le 107.7. Bonne nuit et bon voyage avec nous. Il est tout juste 1h du matin.
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2: Bonsoir à tous. Elle l'avait déjà fait anonymement dans l'enquête de Mediapart. Flavie Flamand a décidé ce soir de rendre publique sa plainte pour viol contre Patrick Bruel. L'animatrice accuse le chanteur de l'avoir drogué et violé quand elle avait 16 ans en 1991. Le chanteur et comédien est désormais visé par des dizaines d'accusations de violences sexuelles. 3 procédures sont en cours à Paris, à Saint-Malo et à Bruxelles. Patrick Bruel conteste les faits. Les jours d'un adolescent de 14 ans touché par la fusillade hier soir à Nantes ne sont plus en danger. Un troisième mineur âgé de 13 ans a été moins gravement touché. Le ministre de l'Intérieur s'est rendu sur place ce vendredi. Laurent Nunez a évoqué un meurtre manifestement lié au trafic de drogue. Selon son récit, 2 hommes cagoulés ont fait irruption sur un vélo électrique devant un immeuble muni d'une arme automatique et ont rafalé à l'aveugle. Un jeune de 15 ans a été tué. Des nouvelles rassurantes sur le front de l'antivirus. La ministre de la Santé, Stéphanie Rist, a réagi tout à l'heure au résultat du séquençage complet par l'Institut Pasteur de la souche ANDE, détectée chez une passagère française du MV Ondius, contaminée et hospitalisée. À ce stade, aucun élément ne laisse penser à l'apparition d'un variant susceptible d'être plus transmissible ou plus dangereux, a-t-elle écrit sur le réseau social X. Une nouvelle cyberattaque qui a visé cette fois une filiale du groupe Pierre et Vacances Center Park. Les données de 1,6 million de réservations sont concernées. Aucune donnée bancaire ni adresse email n'ont pu être collectées, assure le groupe Pierre et Vacances. Une plainte a été déposée. Le Liban et Israël vont prolonger de 45 jours leur cessez-le-feu qui devait arriver à échéance dimanche. C'est ce qu'a annoncé tout à l'heure le département d'État américain. Des pourparlers se sont déroulés hier et aujourd'hui sous l'égide des États-Unis. Malgré cette trêve entrée en vigueur le 17 avril, l'armée israélienne continue de frapper des cibles du Hezbollah au Liban. Le sport et un mot de football pour terminer. Saint-Etienne a décroché son ticket pour le barrage d'accession à la Ligue 1. Après une séance de tirs au but épique face à Rodez, les Stéphanois tenteront donc de revenir dans l'élite du foot français au cours d'une confrontation en 2 matchs contre le futur 16e de Ligue 1, Nice, Auxerre ou Le Havre. Rendez-vous les 21 et 24 mai prochains. Il est 1h02, c'est la fin de ce flash. Dans une heure, vous retrouverez Julien Cognon pour l'actualité. L'info trafic revient dans un instant, juste après la météo.
3: Merci Florence. Ce samedi, la tendance côté météo est à l'amélioration. La matinée va démarrer sous les nuages ou à travers de la brume, mais ceci devrait se dissiper dès l'après-midi. Attention tout de même au risque d'averses dans le sud-ouest et sur le centre-est. Notez aussi que le vent souffle fort tout au long de la journée en bord de Méditerranée et en vallée du Rhône, avec des rafales pouvant aller jusqu'à 70 km/h localement. Côté mercure, les températures sont fraîches, les minimales sont comprises entre 0 et 11 degrés, et pour les maximales, eh bien vous pourrez compter 16 à Lyon, 17 à Montélimar, 20 à Marseille, Montpellier ou à Perpignan, et jusqu'à 21 degrés près de Nice.
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3: Il est 1h passée de 3 minutes, circulation parfaitement fluide. On va s'intéresser à quelques petites informations qui peuvent vous intéresser tout de même. Pour commencer, je vous rejoins, vous qui circulez entre Carcassonne et Narbonne sur la 61 en direction de la Méditerranée, puisque un poids lourd est toujours accidenté sur le bas-côté, 2 km après la sortie 25 Lézignan. Pas de gêne donc directement sur les voies de circulation. Toutefois, pensez à bien vous écarter du bas-côté au niveau du kilomètre 358. Mis à part ça, j'ai une information pratique qui va vous concerner cette fois beaucoup plus à l'est pour vous qui roulez près de Cannes. Vous êtes sur la 8 en direction de l'Italie. Notez qu'il ne sera pas possible de vous ravitailler en carburant sur l'aire de service de la Côte d'Azur qui se trouve 3 km après la sortie 42 Mougins. Il va falloir anticiper parce que vous pouvez faire le plein avant au niveau de l'aire de service de l'Esterel ou après sur l'aire de service de la Riviera française. Hein, à vous de vous organiser en conséquence dans ce secteur. Maintenant, je vais vous rejoindre, vous qui roulez plus au nord, près de Lyon, puisque la direction des routes centre-est et la métropole de Lyon réalisent des travaux ce week-end. La conséquence, elle est simple. Eh bien, on continue de jour comme de nuit jusqu'à lundi 6h. Le tunnel sous Fourvière est fermé dans les deux sens de circulation au-delà du réseau Vinci Autoroute, entre l'échangeur de Valvert sur la M6 et l'échangeur 1 de la M7. La circulation est également interdite en direction de Marseille entre Pierre-Bénite et Saint-Fond sur l'autoroute A7. Je vous explique toutes les déviations et qui existent dans ce secteur pour éviter les difficultés dans le prochain point sur vos conditions de circulation. Notez aussi que la météo ne vous est pas aussi défavorable qu'hier, mais il y a quand même un petit peu de pluie qui va subsister, notamment pour vous qui circulez près de Carcassonne ou encore de Saint-Étienne. Dans ces secteurs, vous adaptez bien votre comportement au volant.
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0: C'était Claudio Capeo pour vous accompagner. Il est 1h passée de 12 minutes. Pour l'instant, pas de nouvelles difficultés de circulation à vous signaler. Ça se passe toujours vraiment bien sur ce large quart sud-est du pays. J'ai une question à vous poser. Alors, vous roulez à combien là, maintenant? Régulateur réglé sur 130, 134, 138. D'après le dernier baromètre de la conduite responsable, 88% des conducteurs français reconnaissent dépasser légèrement les limitations de vitesse. Et ce n'est pas tout. 45% roulent sur la voie du milieu, alors que la voie de droite est libre. Vous êtes bien à droite, vous d'ailleurs. Autant de réflexes à adopter pour une conduite plus sûre. Merci d'avoir choisi Radio Vinci Autoroute. Voici tout de suite à quoi, Baby Girl.
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3: Il est 1h16, vous écoutez Radio Vinci Autoroute. Circulation qui s'écoule toujours aussi bien. Je vais quand même vous donner quelques informations. D'abord, pour commencer, je vais vous rejoindre, vous qui circulez dans le Var. Vous êtes sur l'autoroute A8 en direction d'Aix-en-Provence et de Marseille. Notez que 2 km après la sortie 36 Le Mouy, une voiture est en panne sur la bande d'arrêt d'urgence. Ça se passe au niveau du kilomètre 116. Alors, pas de gêne sur les voies de circulation, mais veillez à bien vous en écartez dans ce secteur et appliquez la règle du corridor de sécurité, c'est-à-dire que vous laissez une voie de libre entre ce véhicule en difficulté et vous-même, et dans ce cas précis, vous privilégiez de rouler sur les deux voies les plus à gauche. Mis à part ça, je vais vous rejoindre à Lyon, puisque une importante opération de rénovation des viaducs de Pierre-Bénite est menée par la direction des routes Centre-Est ce week-end. Dans le même temps, la métropole de Lyon réalise des travaux de maintenance dans le tunnel de Fourvière. Conséquence, on continue de jour comme de nuit et jusqu'à lundi 6h du matin, le tunnel de Fourvière est fermé dans les deux sens au-delà du réseau Vinci Autoroute, entre l'échangeur de Valvert sur la M6 et l'échangeur 1 de la M7. Alors suivez les déviations S1, S2, S3 et S4. Et puis la circulation est également interdite en direction de Marseille entre Pierre-Bénite et Saint-Fond sur la 7 pour utiliser une alternative. Il vous suffit d'emprunter les axes de transit situés à l'est de Lyon comme la 46, la route nationale 346, le boulevard périphérique nord de Lyon ou encore le périphérique Laurent Bonnevet. Un petit peu de pluie encore qui vous accompagne dans certains secteurs cette nuit, même si c'est de façon très très localisée. Vous pensez à bien adapter votre comportement au volant, il y a aussi pas mal de vent, hein. Même scénario, vous abaissez votre vitesse puis vous tenez bien votre volant. Dans un instant, nous recevrons un invité après des années à vulgariser la science à la télévision. Dans C'est pas sorcier, Jamy Gourmaud passe à l'écriture avec Les Ailes de la Forêt. Il nous entraîne de la Guyane au Paris des années 20. Nous en parlerons avec lui juste après un titre de Vianney, Le fils à papa.

0: Une heure passée de 21 minutes, toujours pas mal de vent qui vous accompagne près de la Méditerranée, 50 km/h près de Perpignan, 65 près de Marseille ou encore de Toulon. C'est la principale difficulté du moment dans ces secteurs. Vous n'hésitez pas, vous tenez bien votre volant à deux mains et puis vous restez bien concentré sur la route.
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0: Sur la route avec un journaliste emblématique du petit écran qui devient aujourd'hui écrivain, Jamy Gourmaud est au micro de Francine Thomas.
2: Bonjour Jamy Gourmaud.
3: Bonjour Francine.
2: Vous venez de publier votre premier roman, Les ailes de la forêt chez Albin Michel. Écrire un roman, c'est pas trop sorcier ?
3: Alors, au départ, je pensais que ça l'était un peu. C'est peut-être pour ça que j'ai mis beaucoup de temps avant de m'y mettre. J'avais une sorte d'appréhension. Mais dès l'instant où j'ai trouvé... mon histoire, le décor, les personnages, eh bien, je me suis très très vite installé dans cette aventure et je m'y suis plu.
2: J'allais vous demander justement, parce qu'écrire son premier roman alors qu'on n'est même pas à la retraite à l'âge de 60 ans, ça procède de quoi ? C'était quand même un vieux rêve, quelque chose qui vous trottait dans la tête depuis longtemps ?
3: Alors, c'est plus qu'un vieux rêve, c'est ce que j'ai toujours eu envie de faire. Il m'a fallu du temps, je suis passé par le journalisme, je suis passé... par la science, pour en arriver à l'écriture. Mais j'ai toujours aimé écrire. On ne s'en est peut-être pas bien rendu compte, mais quand j'écrivais C'est pas sorcier, quand je fais Le monde de Jamy, il y a énormément d'écriture. Quand on raconte une expérience, il faut trouver les mots justes, il faut trouver le rythme, il faut trouver la musique. En chimie, par exemple, c'est une pièce de théâtre avec plusieurs personnages. Donc voilà, en ce qui concerne l'écriture, je dirais que c'est un aboutissement.
2: Alors, Les ailes de la forêt nous emmènent dans le Paris des années 20, où on rencontre notamment les surréalistes, et puis dans une forêt guyanaise en compagnie des bagnards. Pourquoi ces lieux et ces époques ?
3: Au point de départ, il y a la lecture d'une biographie, un peu par hasard, sur un chasseur de papillons. Et au détour d'une page, il y a deux lignes sur un papillon exceptionnel qu'on appelle le ginandromorphe, qui est un papillon qui est ni mâle ni femelle. Et chez les papillons, chez les morphos notamment, c'est assez spectaculaire parce que le papillon a une aile de mâle, donc d'un bleu métallique assez caractéristique, et une aile de femelle. Ce papillon est extrêmement rare et à cette époque, il se vend des fortunes. Donc, il faut se remettre dans ce contexte.
2: Mais d'ailleurs, c'est un peu une star, hein, le chasseur de papillons dans votre livre. Là, d'un coup, les surréalistes, ils sont trop contents de le rencontrer.
3: Exactement, parce que parmi les surréalistes, il y a des chasseurs. On croise dans ce roman André Breton, qui lui-même est collectionneur de papillons. Le papillon fascine les surréalistes que l'on croise dans ce roman, parce qu'il y a une énigme qui va se nouer en Guyane, et puis qui va se dénouer dans le Paris des années 20.
2: Jamy Gourmaud, il va falloir qu'on s'interrompe un tout petit instant pour faire un point sur le trafic notamment et puis on se retrouve juste après, à tout de suite.
0: À tout de suite, en effet, on vous retrouve dans une dizaine de minutes, ce sera après le prochain point sur vos conditions de circulation. Pour l'heure, voici le retour de la musique, vous allez retrouver Haha. Et juste avant, Vanessa Paradis avec son nouveau titre, Les épines du cœur.

0: Souvenir, souvenir avec Take On Me. Dans un instant, je vous propose de retrouver la suite de notre entretien avec Jamie Gourmaud, le visage bien connu de C'est pas sorcier pendant près de 20 ans. Il est aujourd'hui à la tête du monde de Jamie et en librairie avec son tout premier roman Une chose ne change pas, sa curiosité, notamment pour les voitures électriques, comme vous l'entendrez juste après un point sur vos conditions de circulation.
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0: Il est 1h30, vous écoutez Radio Vinci Autoroute, circulation qui se fait sans encombre pour vous sur ce large quart sud-est du pays, puisque j'ai une seule information à vous donner qui va vous intéresser si vous comptez rouler à Lyon, puisqu'il y a des travaux qui sont en train d'être effectués. La conséquence, elle est simple, c'est qu'en continu, de jour comme de nuit jusqu'à lundi 6h du matin, le tunnel sous Fourvière est fermé dans les deux sens de circulation, entre l'échangeur de Valvert sur la métropolitaine 6 et l'échangeur 1 sur la M7, il y a aussi la circulation qui est interdite en direction de Marseille entre Pierre-Bénite et Saint-Fons sur l'autoroute A7. Je vous l'ai dit, c'était la seule information que j'avais pour vous. Ailleurs, rien pour gêner votre trajet, si ce n'est la météo, un petit peu de pluie ponctuellement, très ponctuellement, hein, vous êtes concernés près de Carcassonne ou encore de Saint-Étienne, mais sinon, pas mal de vent près de la Méditerranée, jusqu'à 65 km/h en rafale près de Marseille ou encore de Toulon. Dans ces secteurs, vous n'hésitez pas à lever le pied pour éviter toute mauvaise surprise.
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0: Retrouvons tout de suite notre invité, journaliste, écrivain et curieux invétéré, Jamie Gourmaud, est toujours au micro de Francine Thomas.
2: Jamie Gourmaud, tous nos auditeurs, ils sont en voiture en ce moment. Mm-hmm. Est-ce que c'est un environnement qui vous plaît, ça, a priori, une voiture et une route?
3: Alors, je suis pas un farouche conducteur. Et puis, c'est vrai aussi qu'il m'arrive également de travailler en voiture. J'ai la chance de pouvoir lire et travailler en voiture.
2: Sans avoir le mal des transports. Alors, je crois que malgré tout, vous avez beaucoup essayé les voitures électriques. Vous avez fait des petites vulgarisations, puisque c'est un sujet quand même qui mérite pédagogie. Ça, vous l'avez bien montré.
3: Oui, alors le sujet de la voiture électrique, je le traite depuis une dizaine d'années, parce qu'il y a beaucoup d'idées reçues autour de cette voiture, de ce moteur. Et puis, c'est un sujet qui nécessite encore un peu de pédagogie, voilà, notamment sur les voitures de ce moteur. Et puis, c'est un sujet qui nécessite encore un peu de pédagogie, voilà, notamment sur les autonomies, la recherche.

0: thermique, le bilan carbone en sortie d'usine est supérieur à celui de la voiture thermique. On parle de dette carbone, sauf que avec le temps, la dette carbone de la voiture thermique va augmenter. Et il y a un moment donné où les deux courbes se croisent. Et on dit, enfin, les études l'ont montré, que en bout de course, une petite citadine, par exemple, aura émis 3 à 4 fois moins de CO2 que la même voiture thermique, une voiture un peu plus importante, 2 à 3 fois.
1: C'est intéressant parce que ça continue d'être un des arguments pour dire oui, finalement, c'est quand même pas si écologique que ça, ces voitures-là. Quand vous faites des contenus là-dessus, il y a beaucoup de commentaires, justement, vous sentez que ça suscite débat ou pas ?
0: Ah oui, ça suscite toujours débat, absolument. Alors, j'essaie de répondre de la manière la plus pédagogique possible.
1: Et scientifique, voilà. Toujours avec
0: Et
1: vous.
0: Et scientifique, en apportant des arguments, des études. Mais vous avez beau dire les choses une fois, avant qu'elles rentrent, il faut les répéter plusieurs fois.
1: Jamy Gourmaud, vous signez Les ailes de la forêt chez Albin Michel, votre premier roman qui nous promet plein de découvertes assez incroyables. Merci beaucoup d'avoir été avec nous.
0: Merci beaucoup. Bonne route.
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5, c'est Goodbye. C'était Placebo pour vous accompagner. Il est 1h passée 38 minutes. Ça se passe vraiment bien sur votre trajet dans ce large car sud-est, puisqu'il n'y a vraiment aucun événement à vous signaler. On fait point quand même sur une zone de travaux qui pourrait vous gêner du côté de Lyon. Ce

0: 139 nouvelles demandes d'amis. Vous avez 120 nouveaux likes. Vous n'avez pas vu vos amis depuis 2 mois. Votre vie est digitale. LOL.
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2: Il est 1h45. Une seule difficulté dont j'ai à vous faire part qui va vous concerner. Vous qui roulez en vallée du Rhône sur la 7 en direction de Marseille. C'est un accident qui vient de se produire une quinzaine de kilomètres après la sortie 22 Orange Sud. Alors, voiture accidentée qui se trouve sur la bande d'arrêt d'urgence. Pas de gêne donc pour vous directement sur les voies de circulation. Mais pensez à bien vous écarter de cette bande d'arrêt d'urgence près du kilomètre 185 et à vous décaler sur les deux voies les plus à gauche. C'est ce qu'on appelle appliquer qui est la règle du corridor de sécurité qui, je vous rappelle, est dans le code de la route. D'ailleurs, sur place, il y a Najim, l'homme en jaune, qui est en train de rouler pour arriver et pouvoir sécuriser cet accident. En tout cas, vous voilà prévenus. C'est au niveau du kilomètre 185 qu'il faut redoubler de vigilance. À part ça, une autre information plutôt pratique qui va vous concerner, vous qui circulez beaucoup plus au nord à Lyon, puisqu'il y a des travaux qui sont réalisés par les directions des routes Centre-Ouest et la métropole de Lyon. Il y a donc le tunnel de Fourvière qui est fermé dans les deux sens de circulation, ce jusqu'à lundi 6h du matin. Il va falloir suivre les déviations S1, S2, S3 et S4 comme alternative. Et puis la circulation est aussi interdite en direction de Marseille entre Pierre-Bénite et Saint-Fond sur la 7. Alors là, l'alternative, c'est d'emprunter les axes de transit situés à l'est de Lyon, comme la 46, la route nationale 346, le boulevard périphérique nord de Lyon, ainsi que le périphérique Laurent Bonnevée. Vous savez désormais tout du trafic. Un mot de météo avant de vous laisser. Pas mal de vent près de la Méditerranée, de Perpignan, de Marseille ou encore de Toulon. Et puis un peu de pluie qui vous accompagne près de Saint-Étienne et de Carcassonne. Évidemment, vous qui êtes impacté par ces événements météorologiques, vous pensez à lever le pied et à bien augmenter vos distances de sécurité avec les véhicules qui vous précèdent. Le retour de la musique, c'est pour tout de suite avec The Verve. Et restez avec nous parce que juste après ce titre, on va vous faire gagner des cadeaux.

Il est 1h52, vous écoutez Radio Vinci Autoroute. Côté trafic, il y a toujours deux accidents qui vont vous impacter consécutivement dans le Vaucluse et puis dans les Bouches-du-Rhône, même s'il n'y a pas de gêne directement sur les voies de circulation. Je vous explique tout ça après les informations de 2h. Pour l'heure, comme promis, eh bien on va jouer ensemble cette semaine sur Radio Vinci Autoroute. 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Limoges, je vous souhaite bonne chance et je vous laisse en compagnie de Calogero, Face à la mer.

0: C'était Pascal Obispo et Icar avec le titre bien pour vous accompagner jusqu'à l'actualité de la rédaction de Radio Vinci Autoroutes. Il est tout juste 2h, belle route.
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2: Bonsoir à tous. Patrick Bruel n'a jamais imposé de rapport sexuel à Flavie Flament. Réaction hier soir des avocats du chanteur à la plainte pour viol déposée par la journaliste. Flavie Flament l'accuse de l'avoir violée en 1991 alors qu'elle était âgée de 16 ans. Deux autres plaintes pour violence sexuelle avaient déjà été déposées jeudi à l'encontre de Patrick Bruel. À l'international, Boeing confirme l'engagement de Pékin à lui acheter 200 avions. Le constructeur américain salue une tournée couronnée de succès en Chine après la visite diplomatique de Donald Trump, qui affirmait jeudi que Pékin s'était engagé à honorer cette commande. En marge de ce déplacement, le président américain a également mis en garde Taïwan contre toute déclaration d'indépendance. Le statut de l'île, soutenu par les États-Unis et revendiqué par Pékin, a été au cœur des discussions ces derniers jours entre Donald Trump et le président chinois Xi Jinping. La question de Taïwan est la plus importante dans les relations sino-américaines, avait rappelé ce dernier. En France, le groupe Pierre et Vacances Center Parcs, victime d'une cyberattaque d'ampleur. Plus d'un million de données sur des réservations telles que les dates et lieux de séjour auraient été dérobées selon le groupe, qui affirme qu'aucune donnée bancaire n'a en revanche été subtilisée. Une plainte contre X a été déposée. Et puis toujours en France, un adolescent de 17 ans a été poignardé hier près de la gare de Val-de-Reuil dans l'Eure. Son pronostic vital est engagé. Une enquête pour tentative de meurtre est en cours pour retrouver les auteurs de l'agression et en déterminer les causes. Enfin, en football, l'AS Saint-Etienne entretient l'espoir d'un retour en Ligue 1. Les Verts ont éliminé hier soir Rodez en play-off de Ligue 2 après un nul 0-0 suivi d'une interminable séance de tirs au but. Ils disputeront un barrage aller-retour contre le 16e de Ligue 1 pour tenter de retrouver l'élite du football français. Il est 2h passées de 2 minutes, vous êtes bien sur le 107.7, l'actualité revient dans une heure. Pour l'heure, place au trafic, c'est à suivre juste après la météo.
0: Merci Julien. Ce samedi, la tendance côté météo est à l'amélioration. La matinée va démarrer, certes, sous les nuages ou à travers de la brume, mais ceci devrait vite se dissiper l'après-midi. Attention tout de même au risque d'averse dans le sud-ouest et sur le centre-est. Notez aussi que le vent souffle fort tout au long de la journée en bord de Méditerranée et puis en vallée du Rhône avec des rafales qui peuvent aller jusqu'à 70 km/h localement. Côté mercure, les températures sont fraîches. Les minimales sont comprises entre 0 et 11 degrés. Pour les maximales, eh bien vous pourrez compter 16 à Lyon, 17 à Montélimar, 20 à Marseille, Montpellier ou à Perpignan et jusqu'à 21 degrés près de Nice.
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0: À 2h passées de 3 minutes, circulation fluide, mais quand même deux incidents qui peuvent vous impacter, vous qui circulez dans les Bouches-du-Rhône, puis aussi dans le Vaucluse. C'est d'ailleurs là que je vous rejoins. Vous qui roulez sur l'A7 en direction de Marseille, une quinzaine de kilomètres après avoir passé la sortie 22, Orange Sud, une voiture accidentée qui se trouve sur la bande d'arrêt d'urgence au niveau du kilomètre 185. Vous pensez dans ce secteur à